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C'est Skyrock avec le classique de Calvin Harris et Eric Goldman. On va l'écouter Giant sur Sky, la radio des numéro 1 à 2h46 du mat. Il y a du bon son à écouter juste avant 3h sur Skyrock. C'est Jul qui arrive. Pareil, hein, 2026, Jul, c'est un peu comme PLK. C'est une année de fou parce que là, il y a déjà un album qui est sorti il y a un petit peu moins de 2 semaines. On va écouter un extrait d'ailleurs du projet juste avant 3h du mat. Donc l'album est sorti, ça y est, il nous a rempli le stade de

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vous êtes sur les routes, vous êtes à la maison aussi, on se met très très bien avec PLK pour démarrer. C'est un extrait de Grand Garçon, son nouveau projet à PLK, et puis ses stades de France qui arrivent aussi en septembre avec Skyrock et sa tournée dans toute la France. On l'écoute maintenant, PLK avec Pocahontas, Tame Impala juste après.

On est sur le rap, on est sur Skyrock. Bonne nuit à vous tous avec le son de Zekpik. On va l'écouter avec Gazo et Nino, Avion de chasse sur Sky. Voici Leto. Leto en nouveauté sur Skyrock. On écoute Pineapple. Il y a du son à écouter évidemment toute la nuit. Hein. Leto maintenant. Snoop juste derrière en classique. Et Théodora se prépare aussi. Miski Toko sur Sky.

Toujours aussi bon le classique de Michael Jackson sur Skyrock. On va l'écouter Billie Jean, on va la réécouter dans la nuit. Ça va tomber sur Sky, on va l'écouter Michael Jackson. La suite, on continue. C'est RN Boy maintenant avec Mon Bébé sur Sky. RN Boy pour la suite du son. Et juste après, il y aura Nono La Grinta avec Love You sur Sky.

Bonne nuit à vous tous avec le son de Skyrock en direct. C'est premier sur l'Europe avec Jason Derulo en classique. Jason Derulo avec Want to Want Me sur Skyrock. Et du beau son à écouter toute la nuit jusqu'à 5h du mat, le morning best. On écoute le son de Gims. Gims arrive avec Théodora. C'est Spa sur Sky. Le morning best à 5h du mat, le meilleur du morning de Difool. Avant le retour de Difool en direct des 6h du mat, Difool qui va vous offrir de la thune. 13 000 balles cette semaine. 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Gims, il arrive. Il y a aussi la rafleuse. C'est la suite du son sur Sky. Et il y aura aussi un gros classique de Cher. Juste avant 5h du mat.

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0: C'est Skyrock Urban Music Non-Stop toute la nuit en direct avec Taiki qu'on vient d'écouter en nouveauté. C'était Girlfriend sur Skyrock à 5h02 du mat. Passez tous un bon début de journée avec le son de Skyrock et le Morning Best qui démarre en direct maintenant avec Tim. Tiens, connexion en direct à l'appart. Ça va Tim, tranquille?
1: Connexion établie, normalement.
0: Ah, c'est
1: tout
0: beau,
1: va bien.
0: Ça y est, on t'entend très très bien. Connexion 10 sur 10. Ça va Tim, tranquille?
1: Reçu 5 sur 5. Ça va? Putain, je n'ai pas dormi de la nuit. La chaleur, c'est terrible.
0: C'est horrible, hein. Voilà, je sais que même vous, hein, d'ailleurs, vous écoutez Skyrock. Je sais que il y a quelques personnes qui ont des appartements très très très mal isolés.
1: Non, mais même si vous bossez, en fait, si vous bossez dehors, si vous n'avez pas forcément la clim, si vous bossez à l'intérieur, si vous avez super mal dormi à cause de la chaleur, donnez-nous toutes les méthodes. Il y a l'application Skyrock. Il y a un gros écran qui est devant moi dans le studio. Si vous avez les méthodes autres que fermer les volets toute la journée et laisser entrer l'air froid la nuit, qui sont des méthodes qui fonctionnent uniquement dans les logements récents,
0: oui.
1: N'hésitez pas à application Skyrock et peut-être qu'on en parlera aussi avant 9h15 dans le morning.
0: Je crois que tu as besoin de conseils.
1: Oui, je suis député.
0: Tu as besoin d'un petit massage peut-être pour te détendre, pour démarrer ta journée.
1: Écoute, on vient de me masser à l'instant, si tu veux tout savoir.
0: Je suis jaloux, quoi.
1: Ah oui, non mais attends, Sam du morning s'occupe de tout aussi.
0: Tu es bien accueilli à l'appart.
1: Ah bah bien sûr, non mais attends, bon, comme un prince.
0: Eh bah ça, j'en doute pas. Bonne journée à toi, bonne journée à vous tous, et moi je serai là à partir de minuit demain soir, juste après Difool.
1: Ah, tu seras là?
0: Ah bah je suis tout le temps là, moi, tu sais. Il y a la clim, hein, donc il y a pas de problème.
1: Ah, je me doute bien. Même chez toi, il y a la clim en plus en forêt.
0: Bon, n'importe quoi.
1: Si, c'est ta meuf qui m'a fait un petit message, c'est pour me le dire. Bien sûr, elle m'a dit, Tim, tu viens quand tu veux.
0: Je l'aimais pas, je vais pas consommer. Bisous.
1: Vas-y, ciao.
0: Ciao.
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1: Et Michael Jackson. Histoire de bien démarrer la journée, c'est Tim. J'espère que vous allez bien, que vous êtes en pleine forme. Je vois vos méthodes là pour se rafraîchir un petit peu. Bonjour Tim, un ventilateur avec une bouteille d'eau glacée. Non mais c'est les méthodes, ouais, ça marche une fois sur quatre, j'ai l'impression. Il y a Vershore qui me dit: perso, j'ai pris 3 douches, j'en peux plus. Bah j'imagine. Courage à vous, franchement, sous la chaleur. On se donne des bonnes méthodes là, histoire de bien se rafraîchir et pour bien démarrer la journée. La méthode, c'est d'écouter Skyrock. Ça, vous avez tout capté. Billy, it's Michael Jackson, c'est ce qu'on écoute sur Sky. Et puis d'abord, pour démarrer le Morning Best, pour démarrer cette nouvelle journée tous ensemble, à 5h04, on fait un point sur la météo pour aujourd'hui, le mardi 26 mai 2026. On démarre la semaine avec un mardi. Il y a 8 départements en vigilance orange canicule, du Finistère à la Manche et à la Vendée. C'est la première fois d'ailleurs depuis que la vigilance canicule existe en 2004 qu'elle est déclarée aussitôt. Niveau temps, il y aura un ciel tout bleu, soleil très chaud, avec au max de la journée 30 degrés à Cherbourg, 31 à Perpignan, 32 degrés à Marseille et Lille, 33 à Clermont-Ferrand, Nancy, Strasbourg et Dijon, 34 degrés à Paris, Brest, Lyon, Tours et Toulouse, 35 à Biarritz, à Rennes, à Limoges et à Bordeaux, et 36 degrés à Nantes. Bah courage à vous sous la chaleur toute la journée. Vous écoutez Skyrock, vous rafraîchissez bien. Il y a tous les numéros qui sont ici pour vous avec Michael Jackson. C'est parti, voici Billy pour démarrer la journée, et juste après on va échauffer tous ensemble notre cerveau. On va faire péter la banque avec notre nouveau jeu dans le morning, c'est les auditeurs en or. Si vous le connaissez pas, vous allez tout découvrir. Si vous le connaissez pas, et si vous le connaissez, et vous allez pouvoir jouer avec nous sur Skyrock. Allez, on

0: On va l'écouter Billy sur Skyrock, Michael Jackson, pour les aider à bien démarrer cette nouvelle journée. C'est Tim avec vous, c'est le Morning Buzz 5h09. Si vous étiez là il y a 5 minutes, là, vous savez, je n'ai pas dormi de la nuit, j'imagine que je suis pas le seul avec cette chaleur. Putain, c'est un beau bordel. On en parlera avant 9h15 dans le morning, parce que là, pour le coup, vraiment, ça touche 99,9% de la population française. Donc, 99,9% d'entre vous. Je vous ai demandé des petites astuces là pour essayer de rafraîchir aussi l'appart. Il y a Bad Gone sur l'application Skyrock qui me dit dors dans ta voiture. Le problème étant que je n'ai ni permis ni voiture, évidemment. Il m'a dit perso, j'ai la clim. Donc, toi, tu dors dans ta voiture, Bad Gone. Il y a Cédric qui me dit astuce appart chaleur, couverture de survie sur les fenêtres et ventilateur de plafond. Ça, je vais essayer. Je note ton astuce. Ici, c'est pareil. Il me dit un t-shirt mouillé devant un ventilateur. Je vais essayer aussi. Tout ça, je vais essayer. Et demain matin, on en reparlera. J'espère que je vais dormir avec toutes vos astuces là. Bon, de toute façon, jusqu'à 9h15, là, on est ensemble. En pleine forme, évidemment. On se donne de la force. Hein. Et il n'y a pas de souci, franchement. On va profiter tous ensemble avec Eren Boy et Nono La Grinta avec moi. PLK aussi. On écoutera Tudor sur Skyrock. Et d'abord, en ce 26 mai 2026, c'est mardi matin. La journée démarre avec On fait péter la banque et les auditeurs en or sur Skyrock.
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2: Allez, notre grand rendez-vous, notre grand jeu. On fait péter la banque.
3: Oui.
2: Ils sont là, une auditrice en or, Sarah de Nice. Bonjour Sarah.
4: Bonjour.
2: Mais salut. Tu es une salut auditrice toi. En or toi Sarah.
3: Salut Sarah.
4: Salut.
2: Salut. Sarah, alors je te présente ton adversaire parce qu'on a une auditrice en or, on a aussi un auditeur en or, c'est Romain du 84, c'est dans le sud que ça se passe là ce matin.
4: Salut.
2: Salut Romain.
3: Ouais, salut Romain.
2: Mais toi aussi tu as un auditeur en or. Romain, 39 ans dans le 84, Sarah, 34 ans dans le 06. Allez, on se fait le bisou.
4: Bisous.
3: C'est mignon.
2: Bon, est-ce que vous voulez gagner plein d'argent tous les deux?
3: Ah non.
2: Vous voulez gagner plein d'argent?
3: Ah ouais.
2: Bon, vous répondez à ma question. On a demandé à 100 Français. Vous attendez mon top. Hein. Avant de répondre à la question, il me faut la top réponse. Vous venez de gagner au loto. Vous devez garder le ticket quelque part pendant une semaine. Où est-ce que vous cachez le ticket? Top.
4: Dans la poche.
5: Dans ma chambre.
3: La poche.
2: Alors dans la poche pour Romain. Dans la chambre pour Sarah. La top réponse, c'est dans mon portefeuille.
3: C'est nul le portefeuille.
2: Bah, c'est la top réponse des Français. En numéro 2, dans mon slip ou dans mon soutien-gorge.
3: C'est ce que j'allais dire.
2: Dans mon slip. Toi, tu le mets dans ton slip.
3: Il est quelle heure? Même dit dans mon huc.
2: C'est même. Il faut avoir du courage pour aller dans le slip de Karim. Très bonne cachette.
6: C'est clair.
2: Qui c'est qui a dit dans la chambre?
3: C'était Sarah.
2: Sarah, je te donne les 50 euros parce qu'en 3, c'était sous le matelas dans la chambre.
3: Allez, ça passe.
2: Et voilà. En 4, dans la coque du téléphone et en 5, dans le tiroir. C'est pas bête ce que t'as dit, Romain, de le mettre dans la poche parce que c'est toujours avec au moins.
6: Ouais, enfin, si tu laves ton jean, t'es dans la merde.
3: Ouais, dans la poche, il peut se froisser, il peut se plier.
6: Faut y penser.
4: Tu vas y penser, c'était un gros gain.
2: Oui, je suis d'accord avec toi, Romain, mais c'était pas la top réponse.
3: Eh, dommage.
2: 50 euros. Pour Sarah, tu prends l'avantage aux filles.
4: Génial.
2: Deuxième question, vous allez bosser ce matin tous les deux?
4: Oui. Moi, on recherche d'emploi.
2: Ah, toi, tu recherches des emplois. Bon. Eh ben, t'as un avantage, Sarah. C'est bien d'aller bosser parce qu'on va parler travail. Au travail, ben voilà. Où peut-on faire l'amour? Top.
4: Dans les toilettes
2: pour Sarah, t'as dit où, Romain?
3: Vestiaires.
2: Dans les vestiaires.
3: Hein?
2: Alors... La bonne réponse, en numéro 1, c'était sur
3: le bureau.
2: Bureau.
3: Est-ce que j'avais
6: sur le bureau, classique.
2: Mais en numéro 2, c'était les toilettes.
3: Aïe.
4: Ouais.
2: Et ouais, mais t'avais un avantage, tu vas bosser. Et tu as évidemment fait l'amour dans les toilettes, Sarah.
3: Elle a pas arrêté.
4: Oui, évidemment.
2: Mais évidemment, oui. Donc en 2 dans les toilettes, en 3 dans l'ascenseur, en 4 dans un placard.
3: Dans un placard. Alors,
2: et en 5 dans le vestiaire. Tu vois, le vestiaire était là, mais oui. Place numéro 5. Ouais.
3: Encore... C'est peut-être le placard du vestiaire aussi. Peut-être. Ah, va savoir. Ouais. Ouais, va savoir.
2: Encore 50 euros.
3: Ouais, ça fait 100 balles pour ça.
4: Génial.
2: Attention, merci. Romain. Elle est forte.
3: Allez, Roro.
4: Ouais, je vois ça, ouais, ça galère.
2: Pour quelle raison choisissez-vous plutôt un restaurant qu'un autre? Top.
5: Parce que la bouffe, elle est bonne.
4: Avis Google.
3: Ah ouais. C'est pas con.
2: Ouais.
3: Il y a des réponses intéressantes là.
2: Vous avez les deux top réponses.
6: Ah ouais?
3: Non, c'est bien. Qui est numéro 1 et qui est numéro 2?
2: La bouffe est bonne, c'est Sarah. Qualité des plans numéro 1. Les notes et les avis sur internet en numéro 2. La carte en numéro 3. Les prix en numéro 4. Et en numéro 5, le cadre, le lieu. Genre, c'est trop beau. Et 150 euros, Sarah, t'es en train de tout arracher. Ah, attention, c'est pas fini. Nouvelle question. Dans quelle situation doit-on se forcer à sourire? Top.
5: Devant le patron?
2: Devant le patron pour toi. Allez, Romain, tu l'as celui-ci.
4: Je sais pas, je vois pas.
2: Quand est-ce qu'on est obligé de se forcer à sourire, Romain?
4: Devant quelqu'un qu'on a pas envie de voir.
3: Devant quelqu'un qu'on a pas envie de voir? Ouais, pourquoi pas.
6: Pourquoi pas.
2: Alors devant le patron, putain c'est encore Sarah.
3: Putain merde. Putain merde.
2: Numéro 1 sur une photo, c'est dingue, vous n'avez pas pensé.
6: Ah, ah, ouais.
5: Ah ouais, c'est vrai.
2: Bah oui, sur une photo.
5: Mais c'est tellement logique qu'on n'a pas pensé en fait.
2: Tease. Numéro 2 au travail, patron. Numéro 3, une blague pas ouf. Numéro 4 pour dire bonjour. Et numéro 5 avec les beaux-parents. Oh, bonjour belle-maman, bonjour beau-papa. Ça fait 200 balles pour Sarah.
3: Ouais.
6: Mais Sarah, bravo Sarah. Ouais.
2: T'as tout raflé Sarah, dis donc.
3: Ah bravo. Et comme Sarah, t'es généreuse, tu fais moite-moite, j'imagine.
6: Bah ouais, on est là pour ça, t'as raison.
3: Est-ce que tu veux donner la moitié ou pas à ton concurrent du jour?
2: Ce serait gentil.
5: Franchement, non.
6: Bah non.
3: Romain, j'ai tout fait pour toi, moi.
2: Romain, je t'envoie ton pack du morning, il vaut 250 balles, donc à la limite, c'est toi qui as gagné.
4: Ouais, merci bien, c'est cool.
2: Et je t'envoie le mug du morning, allez, tout ça. Bon. Bisous, bisous.
3: Gros bisous.

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Tudor, c'est le son de Pelka qu'on veut l'écouter sur Skyrock à 5h20 ce matin pour démarrer la journée. Bon, j'espère que vous êtes bien réveillés, vous êtes prêts à attaquer ce mardi tous ensemble. On va parler des dates dans un instant sur Skyrock. Comment se passent les dates pour vous? Est-ce que vous êtes plutôt de la team 50-50? Est-ce que vous payez tout si vous êtes l'homme à la meuf? Eh ben, vous nous dites tout sur l'application Skyrock. On est tombé sur Diane Lair, ex-Miss France, qui elle, eh ben, a ses règles. Ah oui, clairement, elle a ses règles pour le premier date. Elle veut faire quelque chose en particulier. On va l'écouter dans un instant après Bad Bunny. C'est Noé Bayol. C'était...

0: à 5h25 au lit sur Skyrock, c'est Tim avec vous, c'est le Morning Best et tous les matins. Et ben on se réveille avant tout le monde, on profite tous ensemble des meilleurs moments du morning de Difool. Dans moins d'un quart d'heure, il y aura les doubles appels avec cette chaleur, on va tester la bonne humeur des Français. Pour le son, il y aura 16 et Théodora avec Mélodrama, vous restez bien dans le coin. On se fera un classique aussi de Burna Boy. Et d'abord, et ben on écoute Diane Lair qui en interview a révélé ses règles à elle pour le premier date. Écoutez.
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2: Un date avec Miss France, le rêve dès le réveil pour vous ce matin. Diane Lair.
3: Oui. Ouais.
2: Alors, j'avais pas la tête qu'elle avait, j'ai regardé sur Google. C'est Diane Lair, Miss France 2022. Et une vidéo qui tourne beaucoup sur les réseaux. Diane Lair qui a un petit principe qu'elle ne. Qu'elle applique à chaque date.
4: Ouais.
2: Par exemple, elle, le 50-50. C'est qui fait le 50-50 dans l'équipe?
5: Moi, je suis pour aussi, ouais.
2: Ouais, moi, je paye tout, moi. Parce que, grand seigneur.
5: Non. Et parce que je suis blindé, quoi.
2: Je sors le billet, blindé aux as. Non, mais je sais pas, je suis un peu à l'ancienne, mais c'est vrai que moi, je.
5: Non, mais pareil, ouais.
2: Plutôt du genre à payer le premier rendez-vous.
5: Moi, je pense qu'il faut une égalité dès le début, tu vois.
2: Toi, t'es pour l'égalité des sexes.
5: Ouais, absolument. Ça, ouais.
2: Très bien. Bon, bah, Diane Lair, le 50-50, ça lui va pas du tout, du tout. Écoutez la vidéo sur laquelle on est tombé, là, ce matin.
4: Le 50-50, ça passe. Ça passe pas.
2: Elle est très classe. Tu lui parles du 50-50, Diane Lair, elle te fait.
5: Elle vomit.
2: Vas-y, refais le 50-50.
4: Le 50-50, ça passe. Ça passe pas.
6: Pardon, j'ai un relent, impossible.
2: Un relent.
4: Le 50-50, il passe pas?
6: Jamais. Je n'ai pas de moyen de paiement à un premier date.
2: C'est-à-dire que la meuf, en fait, tu l'invites à ton premier date et tu lui dis, bon, bah, on va faire 50-50, Diane. Donc, elle te fait
7: sur la table.
2: 50-50, Diane. Ouais, bah, voilà. Elle lâche
5: ouais,
2: tout.
5: Elle envoie tout là.
2: Elle envoie tout. Bon, le 50-50, c'est pas son truc. Pourquoi?
4: Non, mais qu'est-ce que tu fais s'il dit 50-50?
2: Bah oui.
4: Bah, je lui dis, non, mais t'as rien.
6: Et je lui dis, je vais écoute, je vais avoir un problème. Je vais avoir clairement une. Enfin, ils vont m'arrêter parce que je n'ai pas d'argent pour payer ma part.
2: Ah.
6: Non, mais c'est mort. Non.
2: Elle vient sans rien. Elle est fan de Romano dans les conseils pas chers. Donc elle te fait. Et après, elle te dit, bah non, bah, je paye pas, j'ai rien pour payer. L'argument qu'elle utilise, écoutez.
6: Ah, je suis désolée, je suis venue. Ce que je mets sur mon visage et mes cheveux, ça coûte déjà de l'argent. Ça coûte sûrement plus cher que le verre que tu vas payer. Toi, tu viens, t'as rien, t'as de l'aftershave, c'est bon, quoi.
2: Ouais, parce que moi, j'ai pas besoin de me plâtrer la gueule pour être beau gosse.
6: Non, mais en fait, au bout d'un moment, non, je suis désolée. Puis il y a un truc, c'est pas beau, quoi. On sort la carte et tout. Franchement, non, si je sors un truc de mon sac, c'est un gloss, c'est tout.
4: Oh là là.
5: Oh là.
2: Je suis sûr qu'elle va énerver plein de monde, Diane Lair. Bah, au moins, elle a le mérite de la franchise, Diane Lair. Donc, les arguments, c'est. Je sors juste un gloss de ma poche, tout ça. Et quoi d'autre?
6: Je suis désolée, je sais que là, il y a plein de femmes qui m'ont tout. Ah, c'est pas bien ce que tu lui dis, c'est pas féministe. Merde, en fait.
2: C'est vrai, c'est pas
6: féministe. Non, il y a des trucs là-dessus. Moi, je suis arriérée, c'est hors de question. Il n'y a pas un euro qui sort de ma poche en un premier date. C'est dégoûtant.
2: Voilà, bon, pas les.
4: C'est
2: dégoûtant pour
4: elle. Carrément.
2: Par contre, de faire. Quand on te pose une question, c'est pas dégoûtant. Et un petit dernier message, si vous travaillez, je sais pas, dans un bar, dans un resto et que Diane arrive. Allez, écoutez bien.
6: Ou alors les restaurants, si vous m'accueillez, voilà. Offrez-moi l'addition.
4: Bah oui, bah voyons.
6: Je ferai une story pour raconter l'histoire.
2: Voilà, comme tu disais, Sam, c'est pas Miss France, c'est Miss Chto.
5: Miss Chto.
2: Ouais. Voilà, c'était Miss Chto sur Skyrock.
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matin sur Skyrock, c'est DC's et Théodora qu'on vient d'écouter. Il y a les doubles appels qui sont en préparation. On écoute un classique de Burna Boy aussi. City Boys débarque sur Skyrock. C'est le Morning Best. Il est 5h31. On fait un point sur la météo. On en a bien besoin de connaître cette météo, même si je pense que vous savez à peu près ce qui va se passer. Bon, déjà, il y a 8 départements en vigilance orange canicule, du Finistère à la Manche et à la Vendée. C'est la première fois d'ailleurs que la vigilance canicule existe depuis 2004. Et c'est la première fois qu'elle est déclarée aussitôt. Donc, c'est qu'il fait vraiment très très chaud. Au mois de mai, comme ça, c'est un peu bizarre. Niveau temps, dans le ciel, il y aura un ciel tout bleu, soleil très chaud. Et pour les températures, au max de la journée, on attend 30 degrés à Cherbourg, 31 degrés à Perpignan, 32 degrés à Marseille et Lille, 33 degrés à Clermont-Ferrand, Nancy, Strasbourg et Dijon, 34 à Paris, Brest, Lyon, Tours et Toulouse, 35 à Biarritz, à Rennes, à Limoges et à Bordeaux, et 36 degrés à Nantes. Voilà votre météo pour aujourd'hui. On y va à la suite du Morning Best. Et pour bien débuter ce mardi tous ensemble, on écoute City Boys. C'est

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2: City Boy sur Skyrock, c'est le Nigérian Burna Boy qu'on va l'écouter pour démarrer la journée tous ensemble. 5h34, c'est Team avec vous. Et ben, je suis bien content de vous retrouver comme tous les matins, 5h-6h, on se fait tous les meilleurs moments du morning de D-Fool. 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Et vous êtes sur Skyrock, vous pouvez écouter les doubles appels, comme ça c'est parfait.
3: Et attention, c'est double appel tout de suite sur Skyrock, notre double appel. Vous connaissez Dobby?
4: Oui.
5: Dobby,
4: Harry
5: le...
4: Harry Potter.
3: Harry Potter, exactement. Ah ouais. C'est l'elfe de maison. Toi, t'es fan d'Harry Potter, Sam?
5: J'aime bien, ouais.
3: T'aimes bien?
5: Ouais, c'est cool, ouais.
3: On est tombé sur un fan d'Harry Potter dans les doubles appels. Accrochez-vous, c'est un champion. Voici Dobby, l'elfe de maison, avec d'autres familles. Et on va aller au Burger King. Vous allez comprendre pourquoi.
5: En même temps?
3: Ouais, parce qu'on vous avait laissé des numéros des gens qui bossent à Burger King, des potes à vous. Et donc, on a appelé des Burger King. Écoutez bien, c'est le double appel.
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7: Allô?
8: Allô?
7: Allô?
3: Double appel avec Dobby, l'elfe de maison. Et bien, c'est parti, on a mis en contact. Donc, les numéros que vous nous avez envoyés, voilà ce que ça a donné.
9: Allô?
3: Allô?
5: Là, c'est.
8: Ouais.
5: Allez.
9: Allô?
8: C'est la radio?
3: Pas du tout.
9: Bonjour.
8: Vous avez gagné le PS5, madame.
9: Qui est à l'appareil?
8: C'est Dobby, l'elfe de maison.
9: Bah, écoutez, je ne comprends rien.
3: C'est Harry Potter.
8: Harry Potter.
3: Voilà. Ah.
9: Je comprends pas, monsieur. Vous avez la voix très très très éloignée.
8: C'est Harry Potter.
3: Comment ça, Harry Potter? Ça va?
8: Ouais, je crois que je vais bien.
3: Attends, Harry, appelle Burger King. On va appeler Burger King. On va passer une commande. On va commander un burger.
10: Grillé à la flamme.
3: Attends. Tiens, vas-y.
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9: Bonjour, monsieur. C'est Dobby, l'aide de maison. Je voudrais un steakhouse.
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8: Il n'a pas compris, Dobby, l'aide de maison.
9: Dobby, tu n'as pas avoir une commande, pauvre.
3: Il n'a pas compris. Vas-y, on appelle un autre. 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
8: Bonjour monsieur, c'est Dobby, l'elfe de maison. Je voudrais commander un steakhouse, s'il vous plaît.
11: Je suis désolé, on prend pas les commandes au téléphone.
3: Oh. Ah, mais...
8: Ils prennent pas les commandes.
3: Allô?
8: Allô?
3: C'est pas Burger King, ça.
8: Oui.
5: Non.
8: Ouais, c'est Dobby.
3: Dobby,
8: l'elfe de maison.
12: Non, mais ça va pas
8: lui. Je vais retourner voir Harry Potter.
3: Voilà.
8: C'est qui, non? Dobby! Dobby, l'elfe de maison!
13: De quoi?
3: C'est Dobby!
13: Je comprends rien du tout. Ah bah alors là!
14: Oui!
12: Non.
14: C'est Gertrude! Gertrude, je connais pas, non? Je m'appelle Monique, moi.
8: Ah, ah Monique!
3: Bonjour,
14: madame. Vous fichez de ma gueule, tu sais, Gertrude, je connais pas.
8: Monique qui bug, il y en a deux qui l'a tellement qui l'a dit.
14: Vous êtes qui? Vous êtes qui?
8: Tobie, l'elfe de maison. Quoi? Le meilleur ami d'Harry Potter.
3: Mais oui.
15: Toi, par contre, t'as commencé l'apéro.
8: Ah, bah, depuis une volée, hein. Faut pas
15: t'arrêter. Articule, je t'ai dit, on comprend rien. Articule quand tu parles.
3: Tiens, attends, écoute. C'est quoi ça? Bien joué.
12: Ouais.
3: Ça
15: c'est la ferme célébrité chez toi. C'est le pang, c'est le pang ça.
9: Miaou, miaou.
3: C'est ça, ça.
9: Miaou.
3: Bon, bon ben miaou. Nous on va y aller. Hein.
15: Bon, merci.
3: De rien,
5: ouais.
3: Merci Dobby.
12: Il
3: fait bien toi qui es fan d'Harry Potter.
5: Ouais,
12: il
5: fait bien, ouais. Un peu fumé trop de clopes,
12: ouais.
5: Mais
3: c'est Dobby qui a fumé trop de clopes. C'est le double appel, laissez les numéros pour les double appels. On appelle qui vous voulez.

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1: La sécu, c'est de l'art, les gars. On vous a dit un petit rafale sous le porche.

l'écouter pour démarrer la journée ensemble. Il est 5h49, c'est Tim avec vous. Nouvelle journée ensoleillée qu'on démarre dans toute la France. Journée très chaude évidemment. On fera le point complet sur l'actu et sur la météo évidemment avec Rémi. C'est dans un peu plus de 10 minutes. Difool arrive en direct pour le morning sur Skyrock. 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Et pour la suite, bah nous, avant 6h du mat, on se fait la compile des bruits du week-end, la célèbre. On est mardi, on va faire le point sur ce qui s'est passé ce week-end. En 3 jours, il a dû s'en passer les trucs en plus de ça. Il y a l'été aussi qui arrive.

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1: Là, on va parler de notre compil des bruits du week-end. Toute l'actu sur Skyrock avec Rémi. Voici le top 3 tout de suite.
2: Ils ont trop bu.
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1: Ils ont trop bu, ils font la une de l'actu. Et oui, on va voyager partout en France. On reste 100% en France ce matin, Rémi.
3: Ouais, on reste 100% en France et on commence à Chancey, c'est dans l'Indre-et-Loire.
1: Bravo aux Français qui ont énormément bu ce week-end.
3: Ah oui, bravo, félicitations.
1: Bravo. Oui,
3: c'est un mec qui a menacé un groupe d'ados avec un fusil parce qu'ils l'ont regardé dans son jardin. Le problème, c'est qu'il était tout nu avec sa femme, donc des filles et des gars âgés de 14 à 17 ans qui faisaient du vélo dans un lotissement. Bon, l'un d'eux s'est arrêté pour refaire ses lacets tout près de la clôture de la maison de ce monsieur. Et là, il a constaté que le couple était allongé, tout nu, dans le jardin.
1: Évidemment, t'appelles tous tes potes, là.
3: Ils ont tous regardé. L'homme qui était chez lui s'est senti épié. Il est parti donc dans son garage se saisir de son fusil. Bon, la police, évidemment, s'est rendue à son domicile et a constaté qu'ils étaient tous les deux dans un état d'ivresse avancée, le couple, totalement bourré. Placé en garde à vue, évidemment, l'homme sera convoqué devant un magistrat du parquet de Tours.
1: Voilà, t'as pas le droit d'être tout nu chez toi si les gens peuvent te voir de dehors, je crois.
3: Ouais. Et surtout, t'as pas le droit d'aller chercher un fusil pour menacer.
1: Et tu n'as pas le droit de menacer les gens avec un fusil, t'as raison, Rémi. Tu te mets tout nu dans ta ferme?
3: Non,
1: j'aimerais bien. Tu bronzes pas nu.
4: Ah, tu pourrais,
3: Ouais, j'aimerais bien, ouais.
1: Après, les animaux ont peur.
4: Oui, c'est ça.
1: On va filer dans le 38, là, maintenant, à Saint-Quentin Falavier. C'est dans le 38, dans l'Isère, c'est un trentenaire. Ah, bah lui, il a pas eu de chance. Il a fait une connerie, ça a découlé sur d'autres problèmes qu'il a connus. Il a jeté ses déchets par la fenêtre de sa Twingo sous les yeux des gendarmes. Je sais pas s'il les avait vus. Bon, évidemment, il jette ses déchets par la fenêtre. Les gendarmes le voient. Ils viennent le voir. Et derrière, ça s'est déclenché en cauchemar. Cascade de sanctions, puisque il était dans sa voiture, ils lui ont fait un contrôle d'alcoolémie, 1,3 d'alcool par litre de sang, c'est
5: trop. Ce qui est pas mal.
1: Test positif aussi au cannabis, parce qu'ils ont fait un test au cannabis, et permis retiré, parce que, voilà, évidemment, test positif au cannabis, 1,3 d'alcool, grammes.
5: Non, c'est bien, il cochait toutes les cases.
1: Donc le mec a coché toutes les cases, voilà, ça lui apprendra à jeter ses déchets comme ça, dans la rue, et à polluer notre belle planète. Ah. Et la belle ville de Saint-Quentin-Falavier dans le 38. Il était numéro 2, lui, et numéro 1.
3: Direction le Tarn-et-Garonne, nous sommes à Saint-Nicolas-de-la-Grave, donc dans le 82, ce week-end vers midi, où un homme a sorti son zigouigoui pour se lastiquer devant deux copines qui se reposaient au bord du lac d'une base de loisirs.
1: Ah bah, elle va être contente, va dire.
3: Elles étaient sous le choc, ces deux femmes de 32 et 33 ans. Elles l'ont pris en photo quand même pour alerter immédiatement la gendarmerie. Voilà, petit souvenir. L'homme a été interpellé sur place. Bon, bien sûr, il était bourré de ouf, placé en dégrisement avant d'être entendu en garde à vue. Bon, il a reconnu les faits. De toute façon, difficile de faire autrement, puisqu'il y avait une photo. En couple, papa de deux enfants, il n'était pas connu des services pour les faits de même nature et il sera quand même jugé en septembre.
1: Ah, t'imagines. Cariole, Romano se fait choper comme ça en train de sentir son zizi, une pulsion au bord d'un lac. Comment tu réagis?
4: J'appelle les keufs.
1: Ah ouais, t'appelles les keufs.
4: Ah bah direct, il a un problème, il vaut mieux le soigner.
1: Faut le soigner.
5: C'est ton mec.
4: Bah et alors?
5: Bah c'est pas grave.
4: Bah si, c'est grave pour les autres.
1: Toi, ton mec qui se fait choper en train de se toucher le zizi.
5: Non, mais il se fera pas choper, t'inquiète pas.
4: Bah admettons.
1: Il le fait dès discret.
5: Il le fait discret. Au cinéma, il se met au premier rang.
4: Voilà.
1: Et ben voilà. Et deux enfants, t'imagines, c'est ton père.
4: Ah là là.
5: Ouais, c'est vrai.
1: La honte.
4: Bah ouais.
1: Bon voilà, c'était nos bruits du week-end.
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2: Voilà, c'était Leto avec votre Capin Apple pour se rafraîchir dès le réveil sur Skyrock. Bonjour à tous, j'espère que vous allez bien. Et que vous avez passé un bon week-end, c'était bien chaud ce week-end. Hein. Oui. Ça va être bien chaud aujourd'hui aussi. Tenez-vous prêts, on va vous offrir de l'argent ce matin. Vous allez gagner vos 1 500 euros, bah, comme tous les matins. D'ailleurs, on embrasse, je peux faire un bisou dès le début de ce morning.
3: Vas-y, fais un bisou.
2: Déjà, je vous embrasse, l'équipe, vous en avez envie, je crois.
3: Ah, bah, merci.
2: Je vous fais de gros bisous. On embrasse David de Toulouse qui a gagné vendredi 1 500 euros en se réveillant avec nous. C'est pour l'anniversaire de ses deux enfants.
4: Ouais.
2: Bientôt qui va partir pour les deux enfants, ou presque.
4: Ouais.
2: Willy qui a gagné dans le 02. On embrasse Laura du 13. Marco du 95 qui lui aussi part en vacances. Laurent aussi, tout le monde part en vacances. Hein. Julie du 33. Ah non, Julie va réparer sa voiture, peut-être pour partir en vacances. Et Annabelle du 37. Tout le monde a gagné 1 500 euros la semaine dernière. On s'est fait une belle semaine avec plein d'argent à gagner. Et bien on en recommence une nouvelle avec en plus des 1 500 euros. Si vous répondez Skyrock, c'est pour vous. 13 000 euros. Vous entendez tous ces chiffres qui font monter la température?
3: Ah ouais,
4: ça monte.
2: 13 000 euros à gagner. Le 100% cash, d'ailleurs, il sera de retour dès ce matin. Vous allez gagner de l'argent dès ce matin. 13 000 euros cette semaine en vous réveillant avec le morning. Bon réveil, d'ailleurs. Et puis, de l'argent, plein de monnaie à gagner, une enveloppe qui doit traîner quelque part là. On va vous l'offrir ce matin. Avant midi, ça va tomber, on m'a dit.
4: Ouais.
2: Donc, je vous dis dès que j'ai des nouvelles, dès que j'en sais un petit peu plus. Bon, sinon, du gros son pour nous réveiller ce matin. Tiens, il y a Aaron Boy qui arrive. C'est mon bébé. Bonjour, mes bébés. Et bon mardi.
3: Ah oui, c'est vrai qu'on est mardi.
2: Oui.
3: Ah ouais, c'est bizarre.
2: C'est pour ça que je le dis.
3: Ah oui, oui.
2: Je suis sûr qu'il y en a qui vont pas se réveiller ce matin, vous allez voir. Il y en a qui vont pas mettre le réveil, qui ont oublié de mettre le réveil ce mardi matin. Alors, oui, on est mardi. On est le 26 mai. Il y a mon bébé qui arrive juste derrière. Qu'est-ce qu'on va écouter d'autre ce matin? Bon, on vous dit tout dans un instant, mais d'abord, Rémi.
4: Oui.
2: Et nos températures. Bonjour, Rémi.
5: Ouais, chaud.
2: Ah bah, il fait chaud.
4: Ah ouais, j'ai chaud.
2: Combien il fait en Normandie ce matin?
5: J'ai pas regardé.
2: D'accord, très bien.
5: J'ai pas regardé combien il fait en Normandie.
2: Voilà, mais tu fais la météo, Skyrock aussi.
5: Je me suis concentré sur les grandes villes.
2: Bon, voilà. Bah, que vous soyez dans des grandes ou des petites villes, vous allez avoir votre météo. C'est bien, t'es bien réveillé.
3: T'as pas de thermomètre extérieur.
5: Non, je suis bien réveillé, mais tu me prends de court. Alors attends, j'ouvre mon satellite quand même.
2: Bah, alors ouvre ton satellite.
3: Ah,
2: il suffit d'avoir un petit.
5: 17 degrés.
2: Voilà, petit satellite à la maison et vous avez les températures dans toute la France. Bon, 17 degrés. Bon, nous aussi, on est un petit peu plus de 17. On a 18 degrés en Île-de-France. Quel temps il fait chez vous? Tiens, laissez-nous vos messages. Salut d'ailleurs, bonjour à Flutters, bonjour à Ledon, à Pellico, à Noah, bonjour Noah, bonjour le Y qui vient d'arriver, bonjour Yann qui en peut plus. 19 degrés en Normandie, tiens, message de Saïd du 76. Et en Normandie, on a offert 13 000 euros à Célia du Havre, c'est elle qui a gagné les premiers 13 000 euros, on vous les offrira encore cette semaine. Bon, alors, nos températures, le satellite est ouvert, vous allez tous avoir,
5: ça y est,
2: les températures de ce matin et surtout les températures de cet après-midi, notre météo pour aujourd'hui, allez.
5: Ouais, on est entre 12 et 23 degrés ce matin. Grosso modo, on a 18 du côté de Lille, 19 à Lyon, à Paris et à Marseille dans l'après-midi, 27 sur la pointe du Cotentin, 30 dans les Bouches-du-Rhône, 32 dans le Doubs, 33 en Bourgogne, dans la Loire, près des frontières du Nord et en Alsace, 34 en Haute-Garonne, 35 dans la Sarthe, en Vallée-du-Rhône et en région parisienne, 36 sur la côte basque, sur l'île et Vilaine et en Normandie, 37 sur le bassin aquitain et dans le Lot. Côté ciel, eh bien la France n'a jamais eu aussi chaud pour un mois de mai. Voilà, ça c'est sûr, un temps toujours estival sur une grande partie du pays aujourd'hui. 8 départements de l'Ouest en alerte orange canicule, on va en reparler. Un peu moins de vent, on est en vigilance jaune. Le soleil qui va largement dominer toute la journée avec encore un mercure très élevé, on vient de le voir. Des petits nuages qui vont se développer cet après-midi sur les reliefs du sud avec localement quelques averses et même un risque d'orage sur le massif alpin. Le ciel sera plus nuageux entre le nord de la Bretagne et le centre Val de Loire dans le courant de l'après-midi. La pollution, c'est moyen. Les indices entre 3 et 5.
2: Et attention, voici les infos, les premières de la journée. On va tout savoir en ce mardi matin sur Skyrock.
5: La vague de chaleur qui se poursuit et donc s'intensifie. 8 départements en vigilance orange, le Finistère, le Morbihan, la Manche, l'Ille-et-Vilaine, le Maine-et-Loire, la Mayenne, la Vendée et la Loire-Atlantique. Une partie de la France qui bascule dans une période de canicule à proprement parler, c'est-à-dire 3 jours et 3 nuits où les températures ne baissent pas sous le seuil des 20 degrés. Le nombre d'appels au SAMU en Bretagne a augmenté de 15 à 30%. Près de 350 records de température ont été battus ou égalés hier. Au moins 8 personnes sont mortes depuis le début de cet épisode de chaleur, dont 2 ce week-end à Paris et à Lyon. Les deux victimes participaient à des événements sportifs, des noyades ont également été recensées. Le ministère de l'Intérieur demande au préfet d'adapter les horaires des manifestations et des rassemblements. Sébastien Lecornu tiendra une réunion interministérielle consacrée à cette canicule jeudi. Les fortes chaleurs qui ont provoqué pas mal de retard hier dans les trains. D'importantes perturbations ont été constatées sur la ligne TGV Sud-Est. Un défaut d'alimentation près de Lyon a occasionné jusqu'à 2h30 de retard pour les passagers qui se rendaient à Paris. Un autre TGV est resté mobilisé dans le sens inverse pendant près de 5h. Les secours et la protection civile ont été envoyés sur place pour assister les voyageurs. Deux adolescents en garde à vue à Rennes suite à la mort d'un enfant de 11 ans. Le corps du garçon a été découvert dimanche à proximité du centre-ville. Il avait une serviette de bain nouée autour du cou. Le principal suspect est âgé de 16 ans. L'autre personne entendue est une fille de 15 ans qui s'est spontanément présentée au commissariat. L'annonce a été faite dans la nuit. L'armée américaine a mené des frappes sur des sites de missiles iraniens. Décision prise malgré les progrès dans les négociations pour parvenir à une issue dans cette guerre au Moyen-Orient. Washington fait savoir que le détroit d'Ormuz allait rouvrir d'une manière ou d'une autre.
2: Et du sport maintenant sur Skyrock.
5: La rumeur courait depuis quelques semaines. Bruno Genesio quitte officiellement le LOSC après deux saisons sur le banc lillois. Le technicien laisse un club qualifié pour la prochaine Ligue des Champions grâce à une belle troisième place en Ligue 1. Ça faisait pas mal de temps qu'il avait affiché son envie de départ. Il pourrait s'engager avec l'OM en remplacement d'Habib Bey.
2: Merci Rémi. On parlera de Roland Garros. C'est fini pour Gaël, mon fils. Il a fait son dernier match ce week-end.
5: Ouais, ça y est, terminé.
2: Voilà, putain, il devait être bien Roland Garros avec les températures qu'il fait là. Bon courage à tous les joueurs. Et bon courage à vous aussi qui vous réveillez ce matin. À tous ceux qui ont eu du mal à dormir, il y a plein de messages. Tiens, on va faire un truc ce matin. Je vais vous demander short ou pas short, les garçons. D'ailleurs, dans l'équipe, short ou pas short? Moi, pas short, j'hésitais ce matin.
3: Ah ouais, bah tu pourrais. Hein.
2: J'hésitais, mais on est climé nous ici à Skyrock.
3: Ah, moi, ouais, c'est short, vrai. Moi.
2: Ah oui, toi, j'ai vu, tu montes tes belles jambes.
3: Ouais, bah je préfère, ouais.
4: Tes belles jambes poilues.
3: Bien sûr. Non, mais tu sais, moi, j'ai pas dormi de la nuit à cause de la chaleur. Mais vraiment, il faisait super chaud chez moi. Donc dès que je suis sorti de chez moi, je me suis dit, tu sais quoi, je mets short, t-shirt.
2: Short.
3: J'étais à deux doigts de me mettre tout nu, franchement.
4: Ah ouais, trop bien. Ouais.
3: Franchement, j'étais à deux doigts.
2: Ça va continuer hein, jusqu'au week-end prochain, au moins la canicule.
3: Ouais.
2: Canicule jusqu'au week-end prochain. Les températures de ouf aujourd'hui.
3: Et on est qu'au mois de mai en plus.
2: Le temps qu'il fait, c'est on a battu les records.
3: Promet, ouais.
2: Tu l'as dit Rémi, on a battu les records.
5: Ouais. Ouais, 350 records battus.
4: Ah ouais, 350 quoi.
2: Ouais, alors on va faire chante ou pas chante pour les garçons. Et petite jupe ou petite robe pour les filles. Vous nous dites.
5: Et dans les infos, dans une demi-heure, on vous dira si on a le droit justement d'aller au taf comme ça.
2: Alors short ou pas short. Et dans une demi-heure, tu nous dis tout Rémi.
5: Ouais.
2: C'est bien, on est à fond dans l'actu. Donc vos messages avec l'appli Skyrock. Et puis le 01 53 40 30 20. Tiens, on va voir si vous avez bien dormi cette nuit. On va voir si c'est short ou pas short. Ou petite jupe ou pas petite jupe. Vous nous dites tous 01 53 40 30 20 Standard Express. Ouais, il y en a plein qui n'ont pas dormi. Hein. Je vois le message de Vanessa qui nous dit soyez cool avec Tim, il n'a pas dormi à cause de la canicule. Salut Vanessa. Elle t'a entendu, elle t'a écouté dans le morning best depuis 5 heures. Akil, il fait 22 degrés en ce moment. Tu ne dis pas où t'habites, Akil. Mais 22 degrés, c'est vrai que c'est pas mal. À 6h08 du matin, j'arrive plus à dormir. Et Naomi, elle n'en peut plus. Naomi, qui a 24 ans, qui dit j'ai trop mal dormi, il fait trop chaud. À 3 dans le lit avec ma fille. C'est l'horreur. Ah ouais, vous collez tous les trois.
3: Oh, horrible.
2: Ah bon, ça c'est horrible. Bien, ça c'est bien l'hiver quand t'es regroupé comme une meute, c'est comme une meute de chiens.
3: Ça réchauffe. Ouais.
2: Bonjour,
3: ouais, trop chaud, quoi.
2: Bonjour Naomi. Et votre température 15 degrés ce matin à Lens. Fait limite froid à Lens.
3: C'est frais, ouais.
2: Ouais, c'est le message de l'Aspalès. Romain nous dit il fait déjà 18 sur le Mans, 17 à Feur dans la Loire, c'est ça, la plaine du Forez. 19 à Lyon pour Mehdi.
3: Ouais.
2: Allez, vos températures, vous faites météorologue comme Rémi des infos. Allez. Vous nous appelez, dans un instant on vous retrouve en direct. Qu'est-ce qu'on va écouter ce matin? Jeezy, tiens, grand classique à retrouver avant 6h30. Avec Me, Myself and I. Ah c'est bien ça. Les premiers sur le rap, les premiers sur les classiques aussi. Me, Myself and I de Jeezy. Nono La Grinta également, tiens. Love You, le son de Nono La Grinta. Et puis bah tiens, pour se réveiller ce matin, je vous l'avais promis, c'est R'n Boy qui est là. Dès 6h09 ce matin. Un bon réveil, une belle journée. Et puis bon courage. Allez, on se réveille. Short ou pas short dans un instant.
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2: Sondage Express, Standard Express, et c'est parti pour le morning sur Skyrock.
3: Ça change encore gros.

0: petite jupe. Allez, dites doudou. 01 53 40 30 20. Puis on va faire un tour du côté de vos températures. Quel temps fait-il chez vous? Bon, moi, j'imagine qu'il fait beau. Mais est-ce qu'il fait déjà chaud ce matin? Vous nous envoyez vos messages. Et du côté de Bordeaux, du côté de Bordeaux, plus dans le 40, c'est en dessous de Bordeaux, il fait déjà 24 degrés ce matin. 24 degrés. Vous allez avoir chaud.
1: Il fait chaud.
0: Qui battra les températures records d'hier? Eh bien, vous en saurez plus. Et même en Bretagne, chez toi, Sam, il a fait chaud ce week-end.
2: Ça, c'est canicule.
1: Mais comment ça, même en Bretagne?
0: Mais en Bretagne, c'est.
2: En Bretagne, il a fait chaud.
0: Il fait 15 degrés au-dessus des normales de saison.
2: Comme partout en canicule.
0: C'est un truc d'ouf, c'est la canicule. Alors, ce matin, vous posez peut-être la question de comment on s'habille? Comment est-ce qu'on s'est habillé ce matin? Moi, c'est la question que je me suis posée. J'ai dit short ou pas short? J'ai posé la question pendant un petit quart d'heure, j'y réfléchis.
1: Un petit quart d'heure quand même.
2: Un petit quart d'heure, putain, c'est long pour
0: le matin. Oui, je mets du temps à réfléchir le matin.
2: J'imagine devant son armoire pendant un quart d'heure, tu sais, les yeux dans le vide.
0: Short ou pas short?
2: Bon,
0: et c'est pas short ce matin.
2: Mais pourquoi?
0: Mais ce sera peut-être dans la semaine. Parce que je me suis dit, on a la clim à la radio, puis quand j'ai ouvert la fenêtre, il faisait.
2: Ah, ça va.
0: Par rapport à hier après-midi, il faisait quand même un peu.
2: Mais déjà, dis-vous, ton t-shirt.
0: Ah ouais,
2: je suis choqué. Moi, quand je vois 10 fois en t-shirt, c'est vraiment qu'il fait très très chaud.
0: C'est l'été.
2: C'est vrai, ouais.
0: Ça y est, l'été est arrivé. Bon, alors vous, qu'est-ce que vous avez fait? Short ou pas short? Vous nous dites 01 53 40 30 20. Et on fait un petit tour pour déjà pour savoir si vous êtes bien réveillé, si vous avez bien dormi et comment ça s'est passé votre week-end. Qu'est-ce que vous avez fait ce week-end? Vous nous dites tout. Donc 01 53 40 30 20. Vous avez l'appli Skyrock, le 41 759, pour nous laisser vos messages. Et je vous l'ai pas dit, mais vous gagnerez encore vos Ray-Ban Meta.
2: Ouais.
0: Ah bah là, il fait vraiment un temps de Ray-Ban Meta. Hein. Vous allez les gagner ce matin. Il suffit de passer en direct avec nous et je dis Skyrock, bonjour. Allô, allô. Skyrock, bonjour.
3: Allô.
0: Comment ça va?
3: Ça va.
0: Ça va. Bon, oh, tu as l'air d'aller ce matin.
3: Ça va, l'équipe?
0: Ouais.
2: Ça va?
0: Ouais, ouais, non, mais je m'attendais à quelqu'un qui serait plus. Ouais, ça va. Bon, c'est quoi ton prénom?
3: C'est Nicolas.
0: Salut, Nicolas. T'as passé un bon week-end, Nicolas?
3: Ouais, ouais. Très, très bien.
0: T'as fait quoi ce week-end?
3: Ah, nous, on a fait samedi, course, tout ça pour la famille, ainsi de suite.
0: Ouais.
3: Dimanche, on a été à l'étang à la pêche avec les enfants et les chiens.
0: Ça c'est bien,
3: et
0: ça.
3: Et puis, bah, hier, repos.
0: Ouais, moi, hier, je suis allé au bord de Seine, parce que moi, à Paris, on n'a pas de super étendue d'eau. Quoique, tu vas un peu en banlieue parisienne, il y a des petits lacs, des petits.
2: Bon, ouais,
1: des fontaines.
0: Mais tu te mets au bord de l'eau, il fait toujours, tout de suite, beaucoup plus frais, t'es déjà beaucoup mieux. Donc, toi,
3: Et puis, il y avait un petit vent, c'est impeccable.
0: Bon, alors, short ou pas short, Nicolas, ce matin?
3: Short, bien sûr, short, t-shirt.
0: Short. Et Rémi nous dira tout à l'heure si on a le droit d'aller bosser en short.
2: Ouais.
0: Ça dépend des boulots peut-être, mais on en saura plus tout à l'heure. Short ou pas short, donc. Ouais. Petit short ce matin. Tu mets les jambes en l'air. À l'air.
2: Ouais, à l'air. Ouais,
0: c'est mieux. Les jambes en l'air, c'est si t'as des collègues sympas, uniquement, Nico.
3: Ah, ça va, tu es tout seul dans le
0: front. Bon, on te souhaite une bonne journée. Tiens, il y a d'ailleurs, on nous écoute à la police.
3: De même, l'équipe.
0: Il y a Jésus qui nous envoie un message, qui bosse et qui est policier, et qui nous dit: je prends un pseudo pour pas me faire repérer, mais mon binôme, il s'est pas réveillé ce matin.
2: Ah ouais?
0: Ah, le binôme, il a oublié de mettre le réveil. Il a oublié de mettre le réveil le matin. Bah oui, parce qu'on est mardi. Hier,
2: il a coupé
0: le réveil, il a oublié de mettre son réveil.
2: C'est ça, ouais.
0: Et bien voilà. Voilà où va la police française. Merci Jésus pour ton message. On te fait un gros bisou. Gros bisou Nico, on t'envoie ton mug, le mug du morning, et on te met dans le tirage au sort pour les Ray-Ban Meta. Donc,
3: gros bisous à vous, bonne journée l'équipe.
0: Short.
2: Salut Nico.
0: Vous avez vu?
2: Je le rajoute au sondage express.
0: On a déjà un short. Ouais. Dans l'équipe, il y a Tim qui est en short. Théo, t'as pas mis de short?
4: Non, je suis en jean parce que je fais de la moto et c'est mieux pour la sécurité.
0: Oui, t'as raison, t'as pas tort. Et Sam, c'est pas short?
2: Non, pas encore, non.
0: Non, c'est pour préserver tous les autres membres de l'équipe.
2: On verra en juin.
0: Voilà, petite jupe pour Anissa là sur la piste Skyrock. Salut Anissa, t'as mis la petite jupe ce matin. Tiens, on fait notre sondage express et vous nous dites: Rémi, tu vas nous mettre un short cette semaine, j'espère.
5: Ou une moi j'en ai un, jupe. Moi, ça y est là.
0: Ah, j'avais pas vu, dis donc.
1: Ah ouais, c'est que
5: mais
1: c'est...
5: moi je suis en short moi.
0: Ah bah j'avais
2: des
0: pas vu.
2: Des petits mollets, t'as envie de croquer dedans.
0: Oui, des petits mollets. T'as des petits mollets de poulet, c'est pour ça que t'as envie de croquer dedans, dis donc.
5: Ouais.
0: On va vous dire dans un instant qu'est-ce que il se passe du côté de chez vous. Donc short et claquettes pour Anthony. Eh, je crois que le short il est pas mal. Hein. Ça dépend des boulots que tu fais. Il y a le Y qui nous dit: moi c'est gros pantalon de chantier rembourré au niveau du ventre et au niveau de l'entrejambe. Tiens, allez, Standard Express, on prend un autre. Skyrock, bonjour. Allô, allô.
6: Salut l'équipe.
0: Salut. Ah, salut. Voilà une fille, parfait. Donc on a un garçon, c'est short. Et toi, c'est comment ton prénom?
6: C'est Aziza.
0: Aziza, bonjour Aziza, bienvenue sur Skyrock. T'habites où Aziza?
6: À Marseille.
0: À Marseille.
2: Marseille, bébé.
0: Et c'est pas Marseille qui fait le plus chaud aujourd'hui, t'as vu Aziza?
6: Il fait 22 là.
0: Ah oui, quand même. Ouais,
2: t'es, déjà,
0: t'es,
2: ouais.
0: T'es quand,
2: ouais,
0: même,
2: ouais.
0: T'es quand même 3 degrés au-dessus de nous, d'accord. Très bien. Bon. Alors, petite jupe ou pas petite jupe aujourd'hui, Aziza?
6: Non, désolé, c'est pantalon pour moi ce matin.
0: Alors pantalon, t'as hésité, tu t'es posé la question quand même, t'as fait comme moi.
6: Non, pas du tout, pas du tout, je vais bosser et j'ai beaucoup de petits pervers en fait dans ma tournée.
0: D'accord, ah, ouais. Ah oui, donc tu évites de montrer tes jambes de peur de... Mais tu fais une tournée de quoi? T'es infirmière?
6: Je suis infirmière, ah, exactement.
0: Tu vois, j'avais deviné. Je me suis dit, elle est factrice ou elle est infirmière?
4: Ouais.
0: Infirmière. Ah, et tu vas avoir des... t'as beaucoup de pervers, mais c'est quoi? Tu vas avoir des papis pervers?
6: Beaucoup de papis, ouais.
0: Ah oui. Donc, ah oui. On a souvent parlé dans le morning, je sais pas si t'as déjà entendu parler de ça, Aziza, mais les infirmières, vous êtes souvent victimes de papis pervers qui se lâchent.
6: Très très souvent.
0: Très bien. Ils t'ont fait quoi les papis pervers?
6: Ah, ils mettent les mains sur les tailles.
4: Normal.
6: Je sais
4: quoi.
6: Pas, ils sont un peu trop tactiles.
0: Voilà, oui. Ouais. En fait, ils perdent la boule et ils se lâchent complètement.
2: C'est, ouais. Tu les aides à marcher, ils se tiennent pour marcher quand
0: oui,
2: même.
0: Ah, ça, c'est ouais. Ça, ils se tiennent.
2: Comme un déambulateur.
0: Très bien.
6: Fais gaffe. C'est la technique, hein. Il y a des germes de pervers dans l'équipe.
0: Fais gaffe si un jour tu vas faire un petit soin chez Sam, faut faire attention.
2: Je trébuche facilement.
0: Ouais, ouais, fais gaffe. Aziza, on te fait un gros bisou, on te souhaite une belle journée, on t'envoie ton mug du morning et je te mets dans le tirage au sort pour les rabats de Meta. Belle journée
6: ah,
0: à
6: c'est
0: toi.
6: C'est gentil, des gros bisous l'équipe.
0: Bisous Aziza.
6: Ciao, ciao.
0: Bisous, allez, dans un instant sur Skyrock, les résultats de notre sondage express. J'ai du mal à lire. Ah, je vais avoir du mal toute la matinée, il fait tellement chaud. Le sondage express, même avec la clim, il fait chaud. Hein.
4: Ouais, mais ça
0: bon,
4: va là.
0: Short ou pas short et petite jupe ou pas petite jupe. Aziza, on a compris pourquoi t'as pas de petite jupe ce matin. On la comprend. Et Jay-Z pour nous réveiller, l'écran classique de Sky dès le réveil. On écoute Me, Myself and I.
4: La version Skyrock.
0: Jay-Z en version Sky et en ouais. Plus, et oui.
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0: Me, Myself and I sur Skyrock. On écoutait le gros son de Jeezy. Ça fait du bien de retrouver ce gros son, grand classique.
1: Oui. Oui.
0: Et en version Skyrock, ce matin à 6h22. On vous souhaite une belle journée. On va parler de quoi, Sam? Je t'ai pas demandé d'ailleurs. On allait parler dans un instant là.
2: Problème de sportif.
0: Problème de sportif.
1: Ah, ouais. Comme toi, dit Foul.
0: Les galères de sportif. Ah, la galère de Roland Garros.
2: Exactement.
0: Ah, on va parler de la galère de Roland Garros là dans un instant.
1: Il y a une galère.
0: Eh oui, il y a une galère à Roland Garros. C'est pas un sportif qui a pris un coup de chaleur, qui a pris une insolation, qui a pris un coup de soleil. D'ailleurs, en parlant d'insolation, il y a Footsk qui nous a laissé un message et qui a sa belle-mère qui a fait un malaise hier après-midi en plein soleil. C'est pas drôle. En plein soleil. Salut à toi, salut à la belle-mère.
2: Je l'ai laissé.
0: Il nous dit, la belle-mère a un coup de chaud. Heureusement, rien de grave, mais mort de rire après.
1: Ah, ouais, Skena, ouais. Ouais. C'est pas bref. Surtout si elle est âgée, fais gaffe.
0: Le coup de chaud. Faut hydrater les. Faut hydrater les.
2: C'est comme les plantes, les
0: papilles, les mamies, les plantes et les animaux aussi.
2: Ouais.
0: Faut bien hydrater vos animaux aujourd'hui, je vous le dis. Tous les animaux de l'équipe sont là, sauf Cariole qui a oublié de mettre son réveil. Ou alors qui a pas supporté, elle nous disait vendredi qu'elle allait passer un week-end horrible.
2: Elle ne supporte pas la chaleur.
0: Elle supporte pas la chaleur.
2: Non, mais vraiment, ça.
1: Même le soleil tout court.
2: Ah ouais, non, mais elle tombe malade, même limite.
0: Oui, ben peut-être qu'aujourd'hui elle est tombée malade. On aura peut-être des nouvelles avant 9h15. Sera-t-elle là avec nous? C'est une des questions qu'on va se poser ce matin dans le morning.
2: Oui.
0: Sinon, toute l'équipe est là. Oui. Alors, short ou pas short, vous avez voté. Petite jupe ou pas petite jupe, vous avez voté. Sondage express qu'on a lancé dès 6h du matin. Si vous êtes encore chez vous, que vous vous réveillez, vous ne savez pas comment vous habiller, vous allez mettre un petit short ou pas un petit short. Alors, dans l'équipe, shorté, on a le petit shorty de Tim ce matin.
2: Bien sûr, oui. J'hésite avec la jupe, mais j'ai choisi le short.
0: Karim, le short. Karim, pareil. Qui m'a dit un truc ce matin en arrivant là tout à l'heure, qui me fait ah, mais ça caille un peu ce matin.
2: Mais si, ça caille un peu ce matin.
1: C'est normal, c'est le matin.
0: Mais t'es un ouf.
2: C'est le matin.
0: Il fait 19 degrés.
2: Bon, il caille sa mère, gros, un peu quand même. Regarde Guigui, il est venu en veste.
3: Ouais, ce matin, c'était pas la canicule d'hier, là, ce matin-là.
0: Mais pourquoi t'as mis une veste?
2: Il est en tout doute, Guigui.
0: Le pire dans l'équipe, c'est Jovan, que vous n'entendez pas, mais qui s'occupe de la sécurité.
2: Ouais, il a une grosse veste, lui.
0: Non,
3: il a un bonnet.
2: C'est un ouf.
0: Il a mis un bonnet.
2: Mais tu sais que lui, je crois.
0: Bonjour à la Serbie qui nous écoute.
2: Jovan, je crois qu'à force d'avoir son bonnet, quand il l'enlève, il a mal à la tête.
0: Peut-être.
2: La force, non, mais vraiment, à force de l'avoir serré sur sa tête, quand il l'enlève, il a mal au crâne.
0: Ça lui réchauffe peut-être le cerveau. Peut-être, ouais. Je sais pas. Alors, vous avez voté, short ou pas short. Alors, les gars, vous êtes 42% à mettre un short ce matin. Alors, il y a des métiers, on peut pas mettre de short. Je suis banquier, il y aura pas de short ce matin. Je suis encore à la maison. C'est le message de Maxime là sur la pub Skyrock.
2: Si je connaissais un mec, il était banquier, il allait en short. Par contre là-bas, il avait un pantalon, sa chemise. Il changeait là-bas et après quand il ressortait, remettait son short quoi.
0: Oui, il y en a qui font ça.
2: Ouais.
0: Ouais, il y en a qui font ça. Il y a Fabrice qui nous a laissé un message. Lui, il part en short et puis après il se met en costume. Il bosse à la RATP. Salut à toi Fabrice. À la RATP, t'as pas le droit d'avoir des shorts.
2: Eh non.
0: Eh non. Bon, alors short, 42% de vous qui nous écoutez, pas de short à l'école, c'est interdit depuis cette année. Ils sont vraiment trop cons. Ah bah ça, c'est Théo qui nous envoie un message.
2: Les pauvres.
0: Salut Théo. Pas de short au BAU. Théo qui a 15 ans et qui nous envoie un message. Donc les mecs, vous êtes 42% à mettre un short. Et les filles, c'est moi quand même. Vous êtes 38% à mettre une petite jupe ou alors une petite robe à laisser respirer les jambes aujourd'hui.
2: Ouais, laissez bien respirer tout ça.
0: Et donc, dans l'équipe, absolument, on a seulement deux shortés sur. Ouais. Trois. Ouais, excuse-moi Rémi, je t'avais oublié. Trois shortés sur l'ensemble.
2: T'as un jean, ça me.
3: Ouais, mais ça passe, c'est un petit jean.
0: Oui, c'est un jean, oui.
2: Ah ouais, un jean, fait peur. Quand il fait chaud, un jean, c'est.
0: Ouais,
2: ah
0: oui.
3: Non, en vrai, ça passe.
2: Ah ouais,
3: ouais, ça, franchement.
1: Bah, du coup, il a un jean aussi. Hein.
0: Ouais. Mais moi, c'est un jean fizz.
2: Ah, ouais, c'est mieux.
0: C'est mieux
2: que le collant de Sam.
0: Bon, allez, on va parler sport là maintenant sur Skyrock. Parlez-nous de votre week-end. Qu'est-ce que vous avez fait ce week-end? Ça pourrait nous aider pour le week-end prochain. Il va faire chaud encore le week-end prochain. Vous nous envoyez vos WhatsApp audio. Tiens, 06 86 101 101. Ça nous donne des idées. Vous avez fait quoi ce week-end?
2: Il y a Sabri, excuse-moi, dit Foul.
0: Canicule.
2: Lui, il est chômeur, il a dit. Donc, il peut pas mettre de short, il reste en caleçon.
0: D'accord, tu restes en caleçon toute la journée à la maison. Salut Sabri, chômeur, mais qui travaille tôt le matin puisque t'es déjà réveillé. Bravo Sabri, on te salue. Un gros bonjour à vous, merci pour tous les messages que vous nous envoyez, ça fait plaisir. Je vous mets tous en tirage au sort pour les Ray-Ban Meta. Ray-Ban Meta que vous allez pouvoir peut-être gagner là maintenant en nous envoyant vos messages. Je vais vous poser une question. On parlait des galères de ce week-end.
2: Oui.
0: Vous avez eu des moments d'arca ce week-end, vous êtes éclaté tout le week-end, vous avez eu des galères, il vous est arrivé des trucs, vous nous racontez. Et on va parler du tennisman Arthur Géa,
2: oui.
0: Qui a eu une petite galère pendant le tournoi de Roland-Garros. C'est pendant le match qu'il jouait hier à... C'était hier ou avant-hier?
2: C'était avant-hier.
0: Avant-hier, ça.
2: Ouais.
0: À Roland-Garros. C'est quoi la petite galère qu'il a eue? Si vous savez, vous nous dites. Si vous ne savez pas, ben vous réfléchissez, puis vous nous envoyez une proposition. Ce sera peut-être la bonne et vous allez gagner votre pack morning. On vous l'envoie, gros sac de sport Skyrock. Ouais. Il y a une gourde pour la canicule. 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Il y a vos enceintes, vos écouteurs, votre powerbank aussi pour recharger votre téléphone.
1: Ouais.
0: Tout ça a gagné le gros sac de sport Skyrock. Donc le pack morning, les Ray-Ban Meta. Qu'est-ce qui est arrivé à Arthur Géa pendant son match à Roland-Garros? On est vraiment des grands sportifs sur Skyrock et vous envoyez vos messages avec l'appli ou au 41 759. On vous souhaite bonne chance, il est 6h27 sur Sky.
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1: 6h31 sur Skyrock. 31, c'est pas les températures de ce matin. Il fait encore
2: pas encore.
1: Un petit peu plus frais ce matin. Nos températures et notre météo avec le roi de l'info, le roi de la météo. Je te nomme roi de la météo cette semaine, Rémi.
2: Oui.
1: Le point sur l'actu dans un instant. Vous allez tout savoir. La météo du jour. Bon, en gros, il va faire beau, mais il va faire jusqu'à combien? Est-ce qu'on va cramer aujourd'hui? On a fait le short ou pas short et le jupe ou pas jupe ce matin. Si vous venez juste de vous réveiller, 38% des filles vont prendre une jupe aujourd'hui.
2: Ouais, absolument, ouais.
1: Et 42% des garçons vont mettre un short.
2: Absolument, ouais.
1: Quitte à changer quand ils arrivent au boulot. Bon, on va parler des galères de sportifs là ce matin. Les sportifs qui ont eu une galère, un petit problème.
2: Ouais.
1: En faisant du sport, c'est arrivé à un tennisman français. Début de Roland-Garros ce week-end. Bon, il a joué, il s'appelle Arthur Géa. Et pendant son match sur Roland-Garros, il y a une petite galère. Il y a quelqu'un qui a trouvé la bonne réponse. Vous êtes plein à avoir trouvé la bonne réponse.
2: Ouais.
1: C'est bien, vous avez suivi Roland-Garros. Ou alors vous êtes allé sur les réseaux. Et vous avez vu cette petite story. Il y a Max qui est en direct avec nous. Max du 59. Salut à toi, Max.
3: Salut l'équipe, ça va?
1: Ça va bien.
2: Ouais, Max.
4: Ça va, Max?
5: Salut, Max.
3: Ça va, ça va.
1: Short ou pas short ce matin, Max?
3: Ah, pas short, interdit le short,
1: Ah, tu fais quoi comme travail?
3: Je suis chauffeur-livreur dans tout ce qui est métal, la métallerie.
1: Ah, donc t'as pas le droit de mettre un petit short même quand t'es chauffeur-livreur?
4: Oh, c'est abusé?
3: C'est ça.
1: Ouais.
3: Ouais.
1: Alors que ça dérange personne, un petit short.
4: C'est bah oui, au contraire, ça fait plaisir à tout le monde même.
1: C'est même sexy, hein, Guigui.
4: Bah ouais, carrément.
1: Tu vois arriver ton chauffeur-livreur en petit short, c'est mignon.
4: Bah ouais, un petit Bermuda là. Ouais, tranquille.
1: Bon, pas short pour toi, Max.
3: Ouais. Non, non.
1: Par contre, la bonne réponse. Alors lui, il a un short aussi parce qu'il est tennisman. Ils ont moins cet avantage, les tennisman. Bon, c'est Arthur Géa, il a eu un problème pendant son match à Roland-Garros. Qu'est-ce qui lui est arrivé?
3: Il avait la chiasse.
1: Oui, oui.
3: Il a chopé
1: de diarrhée pendant le match.
2: Horrible.
1: Donc ça, c'est la diarrhée qui t'affiche devant le monde entier puisque t'es en direct, en mondiovision. Tout le monde te regarde.
4: Ouais.
1: Et t'es obligé d'arrêter le match. Écoutez bien ce qui lui est arrivé. C'est gagné. Bravo, Max.
3: Merci l'équipe.
1: Le pack morning, c'est comme le Mac morning, mais c'est encore mieux parce que il y a un sac de sport dedans. Et chez McDo, ils le font pas ça, le sac de sport.
2: Et non. Ah.
1: Le pack morning,
3: non, parfait,
1: il est pour toi. On t'inscrit également pour les Rayman Meta qu'on offrira tout à l'heure. Et écoutez bien ce qui est arrivé à Arthur Géa en jouant ce week-end à Roland-Garros. Arthur Géa, à un moment, arrête le match et puis va voir l'arbitre du match.
6: Où est le docteur?
1: Je vais chier sur son putain de cours.
4: Ouais.
1: Donc il l'a prévenu en anglais. Je vais chier sur son putain de cours.
4: Et au départ, l'arbitre voulait pas le laisser à l'autre.
1: Ah, ça aurait
4: été. Il a fait non, ça sera vous irez après. Et le mec, il en pouvait plus.
1: Ça aurait été marrant, ouais. Il lui dit non, j'en peux plus. En anglais, toujours.
6: Je
1: sens que ça va sortir. I feel it's going to go out.
6: Non, c'est pas
1: une blague. Et puis après, il le fait en français parce qu'il voit qu'on le comprend pas. Il le dit en français.
6: J'ai la chiasse et j'ai envie d'aller aux toilettes. Je peux plus bouger. Je vais chier sur le
1: plat. I have a diarrhea.
4: C'est incroyable.
1: I have a diarrhea. Je sens que ça va sortir.
4: Non mais c'est horrible.
1: C'est pas une blague.
4: Quand t'as une envie comme ça, c'est horrible. Une
1: fois, du coup,
4: il est parti à temps. Il a pu.
2: Oui, après ils l'ont laissé.
1: Ne t'inquiète pas, Guigui, pas de drame, Guigui.
4: Ah dommage.
1: Très très angoissé.
4: Ouais, rigolo. Ça aurait été marrant qu'il
2: a tapé son meilleur sprint.
4: Ah, tu vois, il court dans le couloir pour aller aux toilettes.
1: Le pauvre. Dans un instant, on va le retrouver après la conférence de presse. Oui. où il explique ce qui s'est passé. Et on va parler de galères de sportifs.
2: Bah t'as Barthez qui a souvent, il chiait pas sur le terrain, mais il pissait souvent sur les terrains.
1: Ah ouais.
2: Lui sans gêne, sans normal.
1: Fabien Barthez, champion du monde chauve.
2: Ouais, il pissait contre les poteaux.
1: 1998.
2: Ouais.
1: Bon, vous avez une petite galère. Alors, on va parler des petites galères que vous avez eues en faisant du sport, ou alors les petites galères de diarrhée. Vous pouvez nous raconter 06 86 101 101. Max, on te souhaite une belle journée. Bon courage au boulot.
4: Ouais.
3: À vous aussi l'équipe. Bon courage.
1: Bon courage à toi.
3: Continue comme ça l'équipe.
1: Et toi aussi. Et puis reste bien avec nous jusqu'à 9h15. Tout à l'heure tirage au sort pour les rabats de méta. Bisous Max.
3: Salut
1: Max. Eh ben on va aller faire un tour à Roland-Garros tout au long de cette semaine avec toi Rémi, puisque tu es, en plus d'être le meilleur journaliste du monde et le meilleur météorologue du monde, un grand sportif.
2: Oui.
1: Et donc Roland-Garros tout au long de cette semaine. Et avant ça, toute l'actu. Et commençons par la météo. Quel temps va-t-il faire aujourd'hui?
2: La France qui n'a jamais connu un mois de mai aussi chaud, hein. Ça c'est clair. Et ça se poursuit. Temps toujours estival sur une grande partie du pays. On a 8 départements de l'Ouest en alerte orange canicule, une vingtaine en vigilance jaune. Le soleil va largement dominer toute la journée avec encore un mercure très élevé. Des petits nuages vont se développer dans l'après-midi sur les reliefs du sud avec localement quelques averses et même un risque d'orage, hein. Sur le massif central, le ciel sera plus nuageux entre le nord de la Bretagne et le centre Val de Loire. Dans le cours courant de cet après-midi. Les températures, on a 19 à Lille, 20 à Paris, 21 à Lyon et à Marseille. Dans l'après-midi, 27 sur la pointe du Cotentin, 30 dans les Bouches-du-Rhône, 32 dans le Doubs, 33 en Bourgogne, dans la Loire, près des frontières du Nord et en Alsace, 34 en Haute-Garonne, 35 dans la Sarthe, en Vallée-du-Rhône et en région parisienne, 36 sur la côte basque, sur l'Ille-et-Vilaine et en Normandie, 37 sur le bassin aquitain et dans le Lot. Et puis la pollution, c'est moyen, les indices entre 3 et 5.
1: Et le poids sur l'actu, là tout de suite, c'est Skyrock, on va tout savoir.
2: Et donc c'est une question qu'on est vraiment en droit de se poser. Hein. Avec ces fortes chaleurs, quelles sont les tenues autorisées au taf? Eh bien, vous serez ravis d'apprendre que le code du travail n'interdit rien. Pas les shorts, les débardeurs et même les sandales. Vous pouvez donc vous habiller comme vous voulez, mais attention.
1: Je vais mettre des sandales, moi, aujourd'hui, je crois.
4: C'est génial, les
1: sandales. J'y avais pas pensé. Ouais, des petites sandales.
4: Vive les sandales.
2: Bien, ouais. Oui. Ouais. Ou des petites claquettes, si tu préfères.
1: Oui.
4: Les sandales, bon, c'est à la mode du foulard.
2: Il y a quand même une subtilité hein, dans ce que je vous dis et dans le code du travail, parce que l'entreprise a le droit de vous imposer une tenue pour des raisons de sécurité, d'hygiène ou même de contact à la clientèle. Vous savez, des fois on vous impose un petit polo avec la marque de votre entreprise dessus ou une chemise. Ça, vous ne pouvez pas y déroger. Sachez aussi, et rien à voir avec les vêtements, que votre patron peut adapter les conditions de travail et doit vous fournir de l'eau fraîche en période de canicule.
1: Ah, c'est gentil. Il y a H Mignon qui dit « Moi, je suis chauffeur de bus dans le 13, c'est interdit les shorts, mais on le met quand même ». Voilà, à bas les couilles dans la 13.
2: Pas comme ça,
1: avec
2: le problème.
1: Parce qu'il fait trop chaud, même avec la clim. Bon courage à toi, H. Mignon.
2: C'est le premier procès public depuis l'explosion du scandale des violences sexuelles dans le périscolaire parisien. Un animateur du 11e arrondissement de la capitale comparé pour agression sexuelle sur 9 enfants. Il sera aussi jugé pour harcèlement sur 2 de ses collègues. Les faits se sont déroulés entre septembre 2024 et avril 2025. Ce sont des parents inquiets du repli de leur enfant qui avaient donné l'alerte. Deux adolescents en garde à vue à Rennes suite à la mort d'un enfant de 11 ans. Le corps du garçon a été découvert dimanche à proximité du centre-ville. Il avait une serviette de bain nouée autour du coup, le principal suspect est âgé de 16 ans. L'autre personne entendue est une fille de 15 ans qui s'est spontanément présentée au commissariat. Le Kremlin qui appelle les étrangers, les diplomates à fuir Kiev. L'armée russe s'apprête de nouveau à bombarder la capitale ukrainienne. Moscou a reconnu ce week-end avoir utilisé un missile à capacité nucléaire contre son ennemi. Une arme hypersonique de nouvelle génération destinée à envoyer un message aussi aux Occidentaux. La portée potentielle de ce type de missile peut aller bien au-delà des frontières ukrainiennes.
1: Et du sport là-bas. Non, sur Skyrock.
2: Un match pour rester en Ligue 1 ou pour la retrouver après un an en Ligue 2. Après être venu à bout de Rodez au tir au but, les Verts vont devoir se défaire des Aiglons pour retrouver l'élite. Nice évidemment va tout faire pour conserver sa place. Première manche d'un barrage décisif ce soir au stade Geoffroy Guichard. Les deux équipes, Saint-Etienne et Nice, donc, se sont rencontrées 134 fois depuis les années 50. Coup d'envoi à 20h45, match que l'on suivra bien sûr dans la radio libre. Et puis ils étaient tous là pour assister à son ultime rencontre. Yannick Noah, Tsonga, Gasquet, Simon, Gaël Monfils, 39 ans, a disputé donc sa dernière rencontre à Roland-Garros. Le vétéran du tennis français a été éliminé par son compatriote Hugo Gaston dès le premier tour du tournoi. Plus de 3 heures de jeu et Monfils qui est revenu à hauteur de son adversaire après avoir été mené 2-0. Le public du cours Philippe Chartier lui a réservé une immense ovation. Il a participé 19 fois à Roland-Garros.
1: Voilà, il y a eu deux événements, la fin de la carrière de Gaël Monfils à Roland-Garros et puis le problème de diarrhée de Arthur Géa dans son match à Roland-Garros.
4: Oh, le pauvre.
1: Il a eu la diarrhée, c'est terrible.
6: I have diarrhea. You speak French, j'ai la chiasse et j'ai envie d'aller aux toilettes, je peux plus bouger, je vais chier sur le plat.
1: C'est quand même plus classe en français, hein.
4: Ouais.
1: J'ai la chiasse, I have the diarrhea. C'est Arthur Géa. Il a parlé après, lors de la conférence de presse, il a expliqué ce qui lui était arrivé, là, écoutez.
5: Est-ce que vous vous sentez malade hier soir ou c'est venu juste comme ça aujourd'hui?
7: Non, c'est venu ce matin au réveil.
1: Ah bon?
7: Ça allait quand même pour s'échauffer et tout, mais je pense qu'avec la chaleur, c'était vraiment dur.
1: Tout mou.
4: Oui,
1: c'est une diarrhée, c'était pas dur, c'était vraiment tout mou. Il a pris un coup de chaud, on nous dit, là, sur la
4: piscine. Le stress.
1: Ouais,
4: le stress. Les deux mélangés, ouais. Parce que c'était le matin au réveil, donc le matin au réveil, il était pas dehors.
8: Ouais, mais le stress du...

0: t'as retenu les matchs de Saint-Etienne. Ouais. T'oublies la finale avec des champions.
1: Saint-Etienne-Nice pour monter en Ligue 1.
0: Ouais. Oh, ouais.
1: Ou rester en Ligue 1 pour Nice. On
0: oui. C'est quand ça d'ailleurs ça.
1: C'est ce soir, il a dit Rémi là dans
2: le
3: suspense.
2: Ouais, c'est le match aller, ouais.
0: T'as, j'ai oublié, excuse-moi Rémi.
1: Les footballeurs, ouais, il y avait un footballeur pendant la Coupe du Monde, c'était dans les années 90, qui s'appelle Gary Lineker.
2: Ouais,
1: vous connaissez l'histoire?
2: Non, qu'est-ce qui lui est arrivé?
1: Ah bah alors lui, il a fait un tacle. Et en faisant un tacle, c'est sorti, il a pas tenu ses sphincters. Donc c'est sorti, mais personne s'en était rendu compte, sauf les joueurs qui sentaient une odeur bizarre et qui sont restés à distance. Bah ouais, il a pas pu se retenir. Ils avaient pas capté au début que il avait perdu le contrôle de ses sphincters. Autrement, il s'est chié dessus. Et il s'était essuyé sur la pelouse qui était mouillée parce qu'il pleuvait. Et il a expliqué après que c'était la pire expérience de sa vie. Parce qu'en fait, il avait trop honte, il avait peur qu'on s'en rende compte, etc.
0: Attends, il s'est essuyé, mais comment il s'est essuyé?
1: Bah parce
0: qu'il avait baissé son short et tout.
1: Non, il s'est essuyé les mains parce qu'il.
0: Ah, les mains.
1: Oui.
0: Il s'est mis ses mains dans son. Oh là là.
1: Pour récupérer un petit peu le caca.
2: Les mecs, ils retombent sur le terrain, ils retombent dans la merde.
0: Ah ouais, non.
1: C'est arrivé à un cycliste aussi, mais souvent les cyclistes, ils font caca dans les ravins. Les sur les bords de route.
4: Ah, ils font pipi aussi. Sur eux, ouais.
1: Il y a
4: des fans qui sont fous parce que moi, le Tour de France passait devant chez mes grands-parents.
1: Ouais, t'allais voir.
4: Donc je descendais pour aller voir et des fois ils s'arrêtaient pour pisser. Il y a des gens qui prenaient en photo.
1: Quand ils faisaient pipi.
4: Non, leur pipi après. Genre, il y a des gens qui prenaient en photo des flaques de pisse.
2: C'était dégueulasse.
0: Ah ouais.
1: C'est le pipi de.
4: Ouais. Ils savaient pas qui c'était. C'est juste, ouais, pipi de cycliste.
1: Voilà. Pipi de cycliste. Du Tour de France.
4: Exactement.
1: Attention. Il y a Tom Dumoulin qui avait perdu du temps, beaucoup de temps d'ailleurs, pour s'être arrêté à cause d'une envie pressante. Il a expliqué, j'avais besoin de faire caca, j'ai commencé à ressentir que ça allait sortir dans la descente et j'ai dû m'arrêter en urgence. Il y a les coureurs aussi.
0: Bah, ça arrive beaucoup, marathoniens notamment.
1: Ouais, les coureurs, les marathoniens.
0: Ceux qui font des longues distances, parce que souvent, si t'es pas vraiment entraîné, bah, tes intestins, ils ont besoin de tout faire évacuer. Donc sur les parcours de marathon, t'as beaucoup de toilettes sur le chemin.
1: Il y a un mec qui faisait une course de marche. Et il a eu des gros problèmes pendant le 50 km. Il faisait 50 km.
3: Pas Johan Diniz.
1: Ah, c'était aussi
3: au
1: JO.
3: Le champion
1: olympique. Johan Diniz.
3: Son entraîneur, c'était mon prof. Parce que Johan Diniz, il vient de Reims. Donc sur l'histoire, elle est connue en plus, tu vois.
1: Ouais.
3: Et son entraîneur, c'était mon prof de techno en 4e.
1: Et ben Johan Diniz, il a fini avec du caca sur les jambes. Mais il a fini la course.
3: Ouais, il a fini quand même.
1: Bravo les sportifs.
3: Et son entraîneur, du coup, c'était un prof de techno.
0: Ouais, c'était un prof. Et c'était vraiment, je pense, le pire prof que j'ai eu de toute ma vie.
1: Ah ben, on le salue s'il nous écoute.
3: Il avait vraiment un vrai problème mental.
0: Il était meilleur coach que prof.
3: Ah ouais, putain, c'est.
1: Si vous allez au cours, pourquoi il avait un problème mental?
3: Il avait un problème avec les garçons.
2: Ah ouais?
3: Ouais. C'est-à-dire qu'il sanctionnait constamment les garçons, notamment moi.
2: Et jamais les filles.
1: C'est mignon.
3: C'est chiant quand t'es un mec, quoi.
1: Oui, c'est vrai, c'est pas
3: quand t'es une meuf, oui, c'est bien.
1: Bon, vous avez des réactions là-dessus, vous voulez réagir au boarding?
2: Ah, mais il y a Samy aussi.
1: 86, 101, 101.
2: Du soir. Samy de l'équipe du soir qui avait rencontré un joueur de l'OM qui jouait son premier match à l'OM.
1: Ah oui, c'est vrai.
2: Il l'avait rencontré, il le connaissait de base, on l'avait déjà vu. Et il a revu à Marseille, donc il jouait son premier match. Et Samy, il me dit, je lui parle. Et là, je sens une odeur de caca, mais pouah, dégueulasse. Et en fait, le mec était tellement en panique qu'il avait, pareil, la diarrhée, il pétait, gros. Et ça puait sa race, frérot.
1: On dit pas le nom.
0: Fais un bisou à Mathieu Valbuena.
1: Non, c'est pas lui.
2: Moi, je dirais pas le nom.
1: C'est pas Mathieu Valbuena. Il est pas très grand non plus.
2: Ouais, j'ai que ça qu'à dire.
1: Mais on ne dit rien. Allez, il est
2: 6h44
1: sur Skyrock. Ah. Parlez-nous de votre week-end. Vous avez fait quoi ce week-end? J'ai un galérien à vous présenter là dans un instant sur Skyrock. Et à 6h44, c'est
2: Nono La Grinta.
1: Nono La Grinta, I love you.

0: sur Skyrock. On est premier sur Laura, premier sur Nono. Et on parlera d'amour, puisqu'on aura l'horoscope de l'amour à retrouver avant 7h du matin. Avant 7h du matin, notre double appel. Est-ce que les Français sont de bonne humeur après ce week-end prolongé? Parce que si vous réveillez, vous avez un peu la tête dans le cul, vous avez mal dormi parce qu'il faisait chaud. Eh bien, on est mardi aujourd'hui.
1: Eh ouais.
2: Eh oui.
0: Tout le monde a l'impression qu'on est lundi. Non, on est mardi, on est le 26 mai. 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
0: Avec un des galériens du week-end dont on va parler là. Racontez-nous d'ailleurs ce que vous avez fait ce week-end. Si vous avez fait des trucs sympas ce week-end. C'est quoi les derniers trucs que vous avez commandés? Bah moi, c'est à bouffer ce week-end. Tiens.
1: Ah ouais.
0: J'ai commandé des glaces.
1: Ah pareil, j'ai commandé
2: des glaces.
1: Des glaces.
2: Des glaces
1: à quoi?
0: Bah des glaces vanille, chocolat.
1: Bon, bien bon.
2: C'est arrivé tout liquide du coup?
0: Non, parce qu'ils ont un truc.
1: Une glacière.
0: Voilà ça.
1: Ah, ils ont pensé à tout.
0: Ils ont un truc qui s'appelle une glacière.
1: C'est vraiment des pros.
2: Je pensais qu'ils tenaient les glaces à la main.
0: Ils le mettent dedans, je commandais des glaces.
1: C'est poche,
0: Yvette, là. J'ai commandé un petit entremets au chocolat qui était délicieux.
2: Ah, super,
1: c'est
2: mais
1: bien ça.
2: Mais dis donc, mais c'est que t'es un fin gourmet.
0: Pour changer de mes mousses au chocolat. Et puis des petits sandwichs.
1: Au chocolat.
0: Et une petite salade.
1: Au chocolat. À la glace, ouais.
0: Non.
2: Sandwich à la glace.
0: Non, sandwich.
2: Dégueulasse.
0: Sandwich au thon. Et puis.
1: Bien frais, ouais.
2: Moi, faut que j'achète une clim.
0: Ah, tu veux une clim,
2: j'ai une galère. J'ai fait 2 heures de route ce week-end en voiture sous le cagnard. Pas de clim dans la voiture.
0: C'est la voiture à pile.
1: À pile.
0: Oui, il a une voiture électrique à pile.
2: Guy. Ouais,
1: la clim.
2: En fait, la ventilation fonctionne. Je peux la mettre à fond, y a pas de souci.
1: Ouais.
2: C'est que du chaud qui sort.
0: Ah, c'est con.
3: T'as plus de gaz dans le machin.
2: Ah, tu crois que c'est ça?
1: Ouais, c'est ça.
3: Peut-être le gaz, ouais.
2: Putain,
1: l'air conditionné marche plus.
3: 30 balles, gros, c'est pas un truc de ouf.
2: Et comment on fait?
3: Bah, tu vas dans un garage, il te remplit, il remet du gaz dans le.
2: Ah, mais comme je connais rien, il va me faire payer ça 2000 balles.
3: Non.
0: Tiens, on va parler de vos galères du week-end, hein, ça tombe bien. Galères du week-end et petites livraisons, justement. Et une galère. Tiens, on va voir si vous êtes plus fort que l'équipe du morning. Vous pouvez jouer avec nous en envoyant vos messages avec votre appli Skyrock. On voit si vous êtes plus fort que toute l'équipe. L'équipe, vous pouvez jouer, donc. Ça s'est passé dans le Tarn-et-Garonne, dans une ville qui s'appelle Bioul. Il y a un homme qui a reçu un petit colis. Il avait commandé un truc. Il a reçu un petit colis. Alors, qu'est-ce qu'il a trouvé? Il s'appelle Gaëtan. Il a raconté ça à la Dépêche du Midi, le journal du Sud-Ouest, le journal de Toulouse. Et il avait commandé des écouteurs sans fil. Il a glissé la main à l'intérieur de l'enveloppe. Qu'est-ce qu'il y avait dans son enveloppe?
2: Des écouteurs avec fil.
1: Vous l'avez dit en même temps.
2: Trop mignon, les gars.
0: Eh bien, vous êtes tous mignons, tous les.
1: Oui. On va s'embrasser, Karim.
0: Tim et Karim, non, ce n'est pas la bonne réponse. Il n'avait pas des écouteurs avec fil à la place de ses écouteurs sans fil.
1: Un casque Bluetooth.
0: Il a commandé des écouteurs sans fil. Il a trouvé un casque Bluetooth.
1: Ce serait pas un truc de ouf.
0: Ce n'est pas la bonne réponse.
1: C'est glauque.
3: Ah, je sais.
2: C'est un truc glauque.
0: Ça aurait pu être glauque.
3: Il a trouvé un membre.
2: Ouais, ce que j'ai. Ouais.
3: Genre une main, une jambe.
2: Non, j'allais dire un doigt.
3: Ou une oreille.
0: Un doigt.
2: Un doigt, genre. Ouais.
0: Non, il n'a pas retrouvé de doigt.
2: Un crâne.
0: Il n'a pas retrouvé un crâne. Il n'a pas retrouvé un membre. C'est pas une partie du corps humain. Qu'est-ce qu'il a retrouvé dans son enveloppe? Un sextoy non plus. C'est
3: la
0: pas
3: drogue.
0: Un sextoy.
1: Plein de billets de banque.
0: Alors, de la drogue. Ça peut être sympa si tu la revends. Ou alors si t'es toxicomane.
2: Ouais, aussi. Ouais.
0: Non, c'est pas de la drogue. Et t'avais dit des billets de banque.
3: Ouais, des billets, ouais.
0: C'est pas des billets de banque. Un scorpion, nous dit Matt du 54. T'es pas mal, Matt du 54.
2: Un rat mort. Un rat mort dégueulasse.
0: Vous rapprochez.
1: C'est un animal?
0: Un rat mort dégueulasse, non. C'est un animal, oui. La bonne réponse a été trouvée, vous êtes battu.
2: Ah, des punaises de lit.
0: Désolé, l'équipe.
2: Un hamster.
0: C'est Cariole qui avait commandé un truc. Non, Romano qui avait commandé un truc. Et lui, il avait reçu des cafards.
2: Plein de cafards.
0: Après
2: ils ont vécu
3: avec le carton, ouais.
0: Et après ouais les cafards se sont évadés. Après il y a plein de cafards chez eux. Alors c'est pas des cafards, c'est pas des punaises de lit. La bonne réponse c'est qui m'a trouvé la première?
2: C'est Sat.
0: Salut Sat.
2: Hello Sat.
4: Bonjour. Salut Gifoul, salut l'équipe, ça va quoi?
0: Ça va bien Sat.
2: Salut Sat.
0: T'habites où Sat?
4: Moi j'habite à Grenoble, Gifoul.
0: Alors température ce matin à Grenoble, t'as regardé ou pas?
4: Franchement là il fait 20 degrés Gifoul hein, mais je sais que là dans 5 heures il va faire plus 20 encore, ça va faire 40.
0: Ah, vous allez avoir du 40 degrés à Grenoble?
2: En plein soleil, ouais.
4: Parce que toi, à Grenoble, on est dans une cuve.
0: Ouais, c'est la cuvette. Ouais, c'est vrai. Il y a la cuvette, il y a les Alpes autour, et donc toute la chaleur, elle reste à l'intérieur de la cuvette. C'est comme dans les toilettes, c'est pareil. La chaleur reste dedans. Alors ça, donne-nous la réponse. Le galérien du week-end à Bioul dans le Tarn-et-Garonne, il s'appelle Gaëtan, il a commandé des écouteurs sans fil. Il a mis la main dans l'enveloppe, et qu'est-ce qu'il a trouvé à l'intérieur ?
4: Une petite couleuvre.
0: Une petite couleuvre, donc un serpent.
3: Un mini serpent.
5: Il n'y a que des serpents dans les infos cette semaine.
0: C'est ouf.
5: C'est tendance, c'est
0: pour ça. Le signale, c'est pas le cobra qui a été perdu. C'est dans la même région, c'est dans le sud-ouest. C'est pas le cobra qui a été qui s'est évadé à Toulouse.
5: Qui a toujours pas été retrouvé.
0: On l'a toujours pas retrouvé le cobra, c'est pas le cobra. Donc c'est une petite couleuvre. Vous imaginez la peur qu'il a eue.
2: Ouais. Bah tu m'étonnes. Après c'est inoffensif une couleuvre.
5: Elle était violente.
2: Faut la reconnaître.
5: Petit, ça va.
0: Et au départ tu sais pas que c'est inoffensif.
2: Non mais si c'est une couleuvre et tout, si tu reconnais en tout cas tu risques rien.
5: Elle était vivante la couleuvre.
0: Elle était vivante, elle bougeait.
2: Ouais, ça peut faire.
0: Voilà, il a retourné le paquet, il a secoué le paquet pour la faire tomber. J'ai vu cette petite couleuvre tomber sur le carrelage. Ça fait bizarre. Et l'enveloppe était en parfait état. Bon, ils ont été super sympas chez Amazon. Ils lui ont dit qu'ils allaient lui rembourser la commande et qu'ils lui laissaient la couleuvre. Comme ça il a récupéré. Il a récupéré un petit animal domestique qu'il peut garder à la maison. Bravo Sat, t'as gagné. On va t'envoyer ton pack morning ce matin, Sat. Allez.
4: Ouais. Y a pas de quoi. Par contre, du full, je l'ai déjà. Si je peux avoir le mug, c'est carré.
0: Hein. Eh ben, on va t'envoyer ton mug.
2: Allez.
0: Prenez ce que vous voulez, vous avez le choix. Le mug du morning, il est là d'ailleurs. Tiens. Hop là.
3: Ouais.
0: Le mug, la prochaine fois que tu prends ton petit café, tu prends tes petites céréales, tu penseras à nous dès le réveil, bah, comme tous les matins. Merci Sat. On te fait des bisous.
4: Y a pas
0: bisous.
4: De quoi, bonne journée.
0: Et les Ray-Ban Meta à choper. Et aujourd'hui, il va faire beau, il va y avoir du.
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0: sur Skyrock, soleil, c'est le son de Gilles. J'ai soleil dans la face, je ne vois plus dans l'équipe, là, je vous le dis. C'est beau, il fait chaud. On aura notre météo là dans un instant avec Rémi pour savoir les températures qu'on va avoir aujourd'hui. Et on vous souhaite un bon réveil et puis bonne chance pour les 13 000 euros, ça va tomber cette semaine. Célia a dû passer un super week-end.
1: Ah, tu m'étonnes.
0: Et ouais, pour que je passe un bon week-end, appelez-moi cette semaine et faites-moi gagner les 13 000 euros et je vous raconterai tout. C'est très gentil, Maxou, qui nous envoie un message sur l'appli Skyrock.
1: Alors, c'est ce qu'on va faire.
0: Et ben bisous à toi, Maxou, là. On parlait des galères de livraison. Est-ce que vous avez déjà eu des galères de livraison? Vous avez reçu des trucs cassés? Vous avez pas reçu ce que vous aviez demandé? Ou alors au contraire, vous avez eu une bonne nouvelle?
2: Ah, j'ai reçu un truc 6 mois après.
0: Ah bah voilà, ça c'est une bonne nouvelle.
2: C'était ma première commande sur Vinted. J'ai commandé qu'une seule fois du coup. Et c'était une veste bleue et rose. Et en fait, je vais pas donner le nom de ceux qui l'envoyaient, mais ça a été une galère. Je passais, tu sais, je m'embrouillais au téléphone ici après l'émission.
0: Ah ouais?
2: Où je les appelais pour les embrouiller. Les mecs, ils savaient pas où était mon colis. Et j'ai dû aller dans un truc au fin fond d'un bled, chercher mon colis avec un mec qui était bourré, qui me l'a donné. C'était horrible.
0: Bah, tu vois la bonne nouvelle?
3: Moi, tu l'as eu, ouais.
0: C'est que tu l'as reçu.
2: Ouais, 6 mois après, ouais.
0: Bah ouais, quelque part, tu as eu une bonne nouvelle, tu as reçu ton colis.
2: Pour le reste, à 15 balles, yes. Ouais.
0: Moi, je me suis retrouvé en train de faire un truc ce week-end que je fais jamais. Je mets des... tu sais, ils te demandent si t'es content de la livraison, de la commande que t'as reçue, de la bouffe que t'as reçue, etc.
2: Tu donnes ton avis.
0: Et j'ai donné mon avis parce que j'ai commandé aussi un tiramisu et j'ai dit tout était bon à part le tiramisu. Et après, j'ai envoyé.
3: T'es un chaud, toi.
0: Mais pourquoi je fais ça? Il y a plein de gens qui laissent des avis Google.
3: Bah, ça peut les améliorer.
2: Ouais, mais ça aide les autres. Non, mais
3: il
2: faut faire ça.
3: Ah, ouais,
2: faut
3: faire. Bah, oui. Bien sûr, ça peut les améliorer. Tu sais, ils se disent bon, le tiramisu, il y avait peut-être un problème, peut-être qu'on va changer, peut-être que ceci, peut-être, tu vois.
0: Ouais, j'ai regardé un peu sur les.
3: Ça sert à ça, les avis, gros.
0: Sur les réseaux, les avis que laissent les gens et les réponses des. Notamment des restaurants. J'avais rien à foutre ce week-end. Donc, à un moment, je me suis enfermé dans le noir parce qu'il faisait trop chaud et je me suis mis à regarder les avis des gens.
2: Ah, mais c'est trop bien les avis. Moi, je vais au resto maintenant que par rapport aux avis. Hein.
0: Bon, bah, dites-nous si vous avez déjà, vous avez déjà mis des avis un peu spéciaux. Vous avez été déçu par un colis, par une livraison, par de la bouffe que vous avez commandée. Vous avez la parole, vous pouvez tout nous dire. Allez, ce matin, on donne nos avis Google. 06 86 101 101.
3: Oui.
0: Vous envoyez au WhatsApp audio, je mettrai dans le tirage au sort pour gagner vos Ray-Ban Meta. Vous allez gagner vos belles Ray-Ban qui, avec le temps qu'il fait, vont vous faire du bien.
2: Oui.
0: J'avais promis les doubles appels.
2: Oui.
0: Allez, c'est l'heure d'en trouver les Français. Double appel tout de suite.
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0: Les Français à qui on donne la parole, bah pour leur donner la parole, c'est assez simple. Vous nous laissez les numéros de téléphone des gens que vous voulez qu'on appelle et qu'on mette en contact les uns avec les autres. Là, on en a plein. Donc on a testé les numéros. Qui appelle qui? On va commencer par deux numéros, on enchaînera les autres derrière. Ils vont faire connaissance. Est-ce qu'ils vont avoir un bon feeling? Et puis on fera rentrer Patrick avec son célèbre. Avec son célèbre.
7: Ah ouais, je suis à poil là.
3: Ah, absolument.
0: Vous l'attendiez, on casera ça quelque part dans le double appel. C'est parti. Mise en contact tout de suite, on y va. Juste avant l'horoscope.
7: Allô? Allô?
8: Oui, vous m'entendez?
7: Mal.
8: Oui, et donc?
0: Et donc?
7: Bah rien, je vous ai pas appelé, c'est vous qui m'avez appelé.
8: Ah non, pas du tout.
7: Ah bah voilà, bah, c'est une erreur téléphonique alors.
9: Bon, ben écoute, j'appelle les gendarmes, comme ça j'ai ton numéro qui s'inscrit, donc tu vas avoir des nouvelles d'ici peu de temps, hein.
7: Désolé. Bon, ben, je vais avoir un numéro inconnu, j'ai entendu un monsieur, et après je vous ai entendu vous.
9: Oui, tu sais même pas qui tu appelles, tu vois. Tu sais pas qui tu as affaire.
10: Ah, ben écoutez, je suis désolée, hein, mais c'est pas moi. Pas du tout.
7: Bon, ben alors, d'accord, merci.
9: Pauvre connard.
7: Là, je suis à poil, là.
9: Qu'est-ce que ça fait le foot, moi? Oui, mais bien sûr, mais il est en train de s'enregistrer, de toute façon. Je suis en train de m'enregistrer, parce que je m'en suis douté. Oh,
3: hey.
9: Je m'en suis douté, ce petit con.
7: Ah ouais, je suis à poil, là.
9: Oui, mais tant mieux, mon petit con.
11: Qu'est-ce que c'est que ton c***** là? Va te faire foutre, un connard.
0: À nouveau.
9: Tu vas voir, je vais appeler les flics, moi, ça va être autre chose, mon gars.
3: Ouais.
11: Qu'est-ce que c'est que cette connerie?
7: Là, je suis à poil, là.
11: Et toi, t'as un b*** au cul. Alors, on va te faire enculer, tu connais le chemin.
12: Bah, écoutez, appel protégé, on répond. Résultat, il n'y a personne qui parle.
3: Ouais.
0: Mais si, il y a quelqu'un qui parle.
12: Et puis, qu'est-ce que vous voulez?
0: Bah, c'est vous qui appelez.
12: Bah oui, espèce de con. Bah oui, ça t'amuse de dépenser du téléphone pour des conneries comme ça?
7: Je vais t'enculer, moi, toi.
12: Toi,
7: moi, je vais t'enculer.
13: J'ai pas entendu, excuse-moi.
0: Oui, il faut répéter.
12: Bah oui, et toi, guignol?
13: J'ai pas entendu, excuse-moi.
12: Bah oui, elle est con.
1: J'ai pas entendu, excuse-moi.
0: Dernière fois. Non, elle est partie. Elle est partie.
2: Parti.
0: Voilà. Bon, nous, on a tout entendu. Les Français sont de bonne humeur. C'est bien. Le week-end prolongé, la chaleur, ça leur a fait du bien. Elle est de bonne nouvelle. Et les autres bonnes nouvelles, on va voir si elles sont là. C'est l'heure de l'horoscope, l'horoscope de l'amour. Avec nos doux signes et nos puissances amoureuses, doux signes et les puissances amoureuses, bah, qu'on vous donne là maintenant tout de suite. Le zéro du jour, c'est pour les Sagittaires et les Vierges. Bon, bah, désolé. Il y a quelques petits problèmes sentimentaux qui risquent, de venir perturber votre journée.
3: Ouais.
0: La solution, bah, c'est de les gérer tout de suite, d'en parler aux gens concernés ou de demander des conseils aux gens que vous aimez. Sagittaire et Vierge, 0. 1 sur 5 pour les taureaux et les lions. Faut faire attention à ne pas vous montrer trop exigeant avec les autres aujourd'hui. Restez cool, mettez-leur pas la pression.
3: Ouais.
0: Les gémeaux et les verseaux, vous êtes à 2. Si vous êtes célibataire, laissez les choses se faire. Évitez de faire le forcing si quelqu'un vous plaît. Si vous êtes en couple, eh ben, c'est votre chéri qui sera à côté de vous si vous avez besoin d'elle et vice-versa. Ou besoin de lui et vice-versa.
3: Oui.
0: Les balances et les béliers, vous êtes à 3. Eh ben, c'est une journée de bonne humeur. La bonne humeur, ça attire les autres. Vous serez bien entouré. 4 pour les capricornes et les poissons. On est bien, nous, aujourd'hui. On est chaud. Comme le temps, on est très bien en amour, mais ce sera encore mieux en amitié et avec les gens qu'on aime, qui seront à nos côtés aujourd'hui.
3: Oui.
0: Et pour finir, les scorpions et les cancers, vous avez 5 sur 5. Vous êtes déterminés et ça fera toute la différence aujourd'hui dans tous les domaines de la vie. Si vous voulez quelque chose, vous l'aurez, en amour évidemment, mais ailleurs aussi.
3: Bah
0: voilà pour l'horoscope, vous savez tout. 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C'est comme le morning, c'est seulement sur Sky. Il est 7h02. The morning show. J'écoute le morning de Dufoul dans toute la France. C'est là qu'il fonce, c'est là qu'il fonce.
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0: 7h02, une belle journée qui démarre. Il va faire chaud aujourd'hui. Notre spécialiste de la météo est là avec nous. Il est là avec nous à n'importe quel moment du morning pour nous annoncer
3: je suis là.
0: Tout ce qui va se passer. C'est toi, Rémi, mais oui.
3: Spécialiste
0: de la météo. Le roi de l'info également.
3: Oui, c'est ça.
0: Et puis le roi des réseaux, parce qu'on va faire un tour du côté du top tendance pour savoir ce qui se dit aujourd'hui sur les réseaux.
3: Tout à fait.
0: Est-ce que ça parle de la chaleur? Est-ce que ça parle d'autre chose? On va voir tout ça. On s'occupe de tout, bah, comme tous les matins. On va s'occuper du gros son qu'on va écouter aussi. Rambo Goyard qui arrive. IMS by my side, le son de Rambo Goyard sur Skyrock. C'est juste après les infos. Et puis on va faire un truc aujourd'hui, ça fait longtemps qu'on l'a pas fait. Je l'aime, mais vous avez des messages à passer. Eh bien, c'est le morning ou jamais. Vous profitez du 06 86 101 101. Vous nous envoyez vos WhatsApp audio. Comme ça, on vous retrouve en direct et vous gagnerez peut-être vos Ray-Ban Meta pour filmer le soleil, le ciel bleu.
2: Ouais.
0: Pour vous filmer en train de transpirer aujourd'hui.
2: Ouais.
0: Les Ray-Ban Meta à gagner. Donc vous envoyez vos messages. Vous avez un message à passer à quelqu'un que vous aimez bien ou que vous aimez tout court, à votre chérie par exemple, à vos parents, à vos enfants, à des collègues de travail. Vous les aimez, mais il y a un petit reproche à faire. Vous nous dites tout dans un instant. On fait un petit tour d'équipe, un petit message à passer dans l'équipe, montrer l'exemple à tout le monde.
2: Oui, oui, j'aurai un message.
0: Ah, t'as un message à passer, ça. Bon, on verra à qui. Karim, un petit message à passer
3: À ma grand-mère que j'aime.
0: Très bien, c'est tout. Tu l'aimes, mais c'est tout.
3: Ouais, c'est tout.
0: C'est mignon, ça, dis donc. Bon, vous avez des messages à passer. Je l'aime, mais 06 86 101 101. Et les infos, Rémi. Allez, notre météo pour aujourd'hui. Est-ce qu'on va battre des records?
3: Oui.
0: Partout.
3: Oui, oui, il va faire encore plus chaud qu'hier.
0: Ah ouais? Mais ça va monter jusqu'à quand, tu sais?
3: Bah écoute, au moins jusqu'à la fin de semaine.
0: Ah
3: après,
0: ouais,
3: on verra. Mais
0: la fin de semaine, c'est canicule.
3: Ouais, ouais, il va faire chaud jusqu'à la fin de semaine. Alors après, il y aura des variations. Ce sera peut-être un petit peu moins chaud qu'aujourd'hui, mais on ne sait pas encore. Ça sera quel jour le plus chaud de la semaine. Mais en tout cas, aujourd'hui, ce sera plus chaud qu'hier. Ça, c'est sûr.
0: Déjà, ça a été prolongé. Il disait que ça allait faire chaud jusqu'à mercredi. Donc mercredi, c'est demain. Et a priori, c'est déjà prolongé jusqu'à la fin de semaine. C'est la canicule.
3: Ouais, au moins jusqu'à samedi. Ouais. Bon, après, on verra.
0: Bon, le temps du jour. Déjà.
3: Alors, on va commencer par les températures. Je vous rappelle toujours les températures à l'ombre. Hein, à l'ombre.
0: En plus.
3: 19 à Lille, 20 à Paris, 21 à Lyon et à Marseille. C'est pour ce matin. Cet après-midi, on aura 27 sur la pointe du Cotentin, 30 dans les Bouches-du-Rhône, 32 dans le Doubs, 33 en Bourgogne, dans la Loire, près des frontières du Nord et en Alsace, 34 en Haute-Garonne, 35 dans la Sarthe, en Vallée du Rhône et en région parisienne, 36 sur la côte basque, sur l'île et Vilaine et en Normandie, 37 pour le bassin aquitain et dans le Lot, côté ciel. Et bien, c'est toujours estival. On a 8 départements de l'Ouest en alerte orange canicule. On va en reparler. Une vingtaine en vigilance jaune. Le soleil va largement dominer toute la journée avec encore un mercure très élevé, vous l'avez compris.
1: Des petits nuages vont se développer dans l'après-midi sur les reliefs du sud avec peut-être quelques averses et même un risque d'orage sur les Alpes. Le ciel sera plus nuageux entre le nord de la Bretagne et le centre-val de Loire dans le courant de l'après-midi. La pollution, c'est moyen, les indices entre 3 et 5.
0: Et le point sur l'actu, on va tout savoir en 2 minutes tout de suite sur Skyrock.
1: Et donc cette vague de chaleur qui se poursuit et même s'intensifie, 8 départements en vigilance orange, le Finistère, le Morbihan, la Manche, l'Ille-et-Vilaine, le Maine-et-Loire, la Mayenne, la Vendée et la Loire-Atlantique. Une partie de la France bascule donc dans une période de canicule, c'est-à-dire 3 jours et 3 nuits où les températures ne baissent pas sous le seuil des 20 degrés. Le nombre d'appels au SAMU en Bretagne a augmenté de 15 à 30%. Près de 350 records de température ont été battus ou égalés hier. Sébastien Lecornu tiendra une réunion interministérielle consacrée à cette canicule jeudi. Le ministre de l'Intérieur, Laurent Nunez, demande au préfet d'adapter les horaires des manifestations et des rassemblements. Au moins 8 personnes sont mortes depuis le début de cet épisode de chaleur, dont 2 ce week-end à Paris et à Lyon. Les deux victimes participaient à des événements sportifs, des noyades ont également été recensées. Dans le reste de l'actualité, 2 adolescents en garde à vue à Rennes suite à la mort d'un enfant de 11 ans. Le corps du garçon a été découvert dimanche à proximité du centre-ville. Il avait une serviette de bain nouée autour du cou. Le principal suspect est âgé de 16 ans. L'autre personne entendue est une fille de 15 ans qui s'est spontanément présentée au commissariat. Un adolescent de 17 ans mis en examen pour homicide volontaire avec préméditation après la mort d'une victime du même âge. Le jeune homme a été poignardé samedi dans un camping en Seine-et-Marne. Le suspect nie l'intention de tuer. Le drame serait parti d'un conflit sur TikTok. Les deux protagonistes s'étaient donné rendez-vous pour s'expliquer. Le parquet a requis le placement en détention provisoire du meurtrier présumé. Le chef de l'Organisation mondiale de la santé demande aux pays voisins de la République démocratique du Congo d'agir immédiatement. Message d'alerte concernant le virus Ebola. L'OMS fait état de nouveaux cas détectés hier en Ouganda.
0: Et le sport tout de suite sur Skyrock.
1: Et l'événement de la semaine, c'est bien sûr la finale de la Ligue des Champions samedi soir entre Paris et Arsenal. En cas de victoire, les célébrations seront un peu différentes de celles de l'an dernier. Le rendez-vous est pris au Champ de Mars, au pied de la Tour Eiffel et non sur les Champs-Élysées. La préfecture doit encore valider le dispositif. Une grande scène pourrait être installée pour permettre aux joueurs de présenter le trophée aux supporters. Une réception à l'Élysée et une fête supplémentaire au Parc des Princes restent aussi envisagées. Et puis la Tour Eiffel sera illuminée dès vendredi soir, en rouge et bleu pour soutenir le club parisien.
0: Et après le sport, et après les infos, et après la canicule, on fait le point sur le top tendance. De quoi parle-t-on sur les réseaux ce matin ?
1: Eh ben à la place numéro 1, on parle d'un chien qui fait le buzz, et bien malgré lui, parce que c'est une femme, hein, sa maman, qui l'a laissé enfermer pendant plus de 3h30 dans le coffre de sa voiture qui était garée dans un parking souterrain.
0: Ah oui.
1: Donc,
0: au moins, il n'était pas au soleil.
1: Ouais, mais bon, dans le coffre, c'est quand même pas top.
0: Non, c'est pas top du tout, oui.
1: J'ai envie de l'insulter de tous les noms, cette connasse. Comment c'est possible d'aimer les animaux et de faire ça? Ça va, le chien est dans un parking, hein, il devait faire plus frais là-bas qu'à l'extérieur. Ou encore, moi, je propose qu'on l'enferme dans son coffre, oui, elle, hein, la maîtresse, au soleil pendant une journée pour lui donner une bonne leçon.
0: Voilà, ça, c'est une très bonne idée. Voilà, je valide le troisième. Numéro 2 du top tendance.
1: Gaël Monfils a disputé son dernier match à Roland-Garros après sa défaite en 5-7 face à Hugo Gaston. C'est la fin d'une époque. Merci pour tout. Merci pour ses émotions. Merci de quoi? Le mec est un gros nul. Il a jamais rien gagné. Oh. Ou encore, c'est hallucinant.
0: Les aigris des réseaux, c'est des ouf.
1: C'est hallucinant parce que les Français sont top dans tous les sports, sauf au tennis. On est des chèvres absolues. Dans une semaine, il n'y a plus un Français à Roland-Garros.
0: On va voir. Il y en a beaucoup qui ont été éliminés ce week-end.
1: Mais pour l'instant, c'est le premier tour, ça va. C'est souvent le troisième tour que ça part en couille.
0: Bon, ah ouais. À suivre.
2: Mais il y a beaucoup de Français contre des Français aussi. Donc, oui, t'es obligé de passer.
0: Donc, on en a quand même qui se qualifient.
2: Bah oui, parce que
0: c'est bien quand on joue l'un contre l'autre. Numéro 3 du top tendance.
1: Les youtubeurs McFly et Carlito qui annoncent la sortie de leurs chips pour le 1er juin 2026. Je vous cache pas que c'est pas l'info la plus croustillante de la journée. Hein. Ça sent juste le coup marketing avec des chips qui vont coûter une blinde. Ils prennent vraiment leurs abonnés pour des pigeons. Ou encore, ils aiment tellement la bouffe que je suis persuadé que les chips vont être incroyables. Hâte de les goûter.
0: Eh bien...
3: Mais pourquoi ils sortent des chips?
0: Parce qu'ils sortent tous les youtubeurs.
3: Pourquoi pas un gâteau? Je sais pas, des chips.
0: Un gâteau? Ah.
3: Non mais tu vois, je sais pas.
0: Parce que les Français adorent les chips.
3: Non mais Mister V il a fait des pizzas, tu vois, c'est un peu plus classe, des chips.
2: Parce qu'ils ont fait des vidéos dégustation de chips où ils goûtaient les chips Bretz.
0: Ouais.
2: En fait ils ont fait plusieurs vidéos comme ça. Ils ont même fait une vidéo où ils ont visité l'usine Bretz.
0: Ah.
2: Et ils ont dit ouais maintenant on va sortir notre marque de chips.
0: D'accord.
2: C'est pour ça.
0: Ok, merci de l'info.
2: Ils sont fans de chips.
0: Vous savez tout, ils sont fans de chips, donc ils sortent des chips.
2: C'est voilà. Ça.
0: On peut dire que McFly et Carlito sont des spécialistes de la chips.
3: Je demanderai un petit paquet.
0: Un petit paquet à McFly et à Carlito. Tu connais lequel,
3: Carlito, elle était avec moi à l'école, gros. On était dans la même classe.
0: Très bien. voyez où ça mène, hein. Il y en a un qui se retrouve à Skyrock et l'autre qui est youtubeur.
3: T'as vu ou
6: les
3: pas
6: stars.
0: C'est,
6: ah, c'est ouf.
0: C'est des stars.
3: Je le croise de temps en temps au quartier avec ses enfants.
0: Et ben, on les embrasse tous les deux là. Bon, on va parler plein de choses ce matin. On va faire Je l'aime, mais vous avez un message à passer à quelqu'un que vous aimez, mais vous avez peut-être un petit reproche à lui faire. Vous nous envoyez vos WhatsApp audio au 06 86 101 101. J'aime bien, ça fait un petit moment qu'on l'avait pas fait, le Je l'aime, mais vous vous adressez à qui vous voulez. Ça peut être un collègue de travail, ça peut être quelqu'un à la maison, vos enfants, vos parents, un prof si vous allez au bahut, votre patron, vous les mémés, vous nous envoyez ça et on vous attend en direct. Sam, t'avais un message à passer ce matin.
3: À ta meuf.
2: Ouais, je t'aime, mais laisse-moi tranquille avec les portes de la maison. Parce qu'elle veut toujours fermer les portes.
0: Bah, une porte, c'est fait pour être ouvert ou fermé.
2: Bah voilà, bah moi, c'est ouvert.
0: Mais c'est ouvert quand tu passes et après, elle a raison, elle les ferme.
2: Bah là, en plus, là, comme il fait chaud, elle va absolument fermer. Parce que,
0: elle a raison.
3: Tu es invivable, Sam. C'est incroyable.
0: Une porte,
3: c'est chiant, en fait.
0: Tu l'ouvres quand t'en as besoin pour passer. Sinon, c'est fait pour être fermé. Sinon, t'enlèves toutes les portes.
2: Bah non, comme ça, le chien, il peut se promener. Ah, attention, je prends l'argument du chien.
0: Ah, c'est pas mal, ça.
2: Ah,
0: l'argument du chien, il est pas mal. C'est vrai, t'as raison.
3: Mais ton chien, il ouvre pas les portes.
2: Ah non, non.
3: Ah, mais il est con. Parce que Médine, elle ouvre les portes.
6: Ouais, c'est vrai.
0: Ouais, Médine, elle ouvre les portes, elle fait une tête dedans et bam, bam. Et la porte, elle l'ouvre.
2: Chien de débile.
0: Oui. C'est mon chien, Sam.
2: Oui, oui, oui.
0: Bon, alors, un message à passer à quelqu'un que vous aimez, vous nous envoyez vos WhatsApp audio.
3: Moi je l'aime, mais
0: alors c'est qui?
3: Ma meuf. Je l'aime, mais elle ronfle la nuit.
0: Elle ronfle ta meuf?
3: Ouais, c'est relou des fois.
0: Et quand j'apprends ça, il y a souvent les filles, vous ronflez comme nous, mais quand on vous voit et qu'on ne vit pas avec vous, on se dit, oh, elle est trop belle, elle est trop, trop stylée pour ronfler. Et en fait, quand vous dormez, bah, vous faites comme nous, hein. C'est
3: ouais. Ah, des gros,
0: je la regarderais différemment.
3: Et je l'aime aussi, mais quand elle va aux chiottes, ça pue sa mère.
0: D'accord, merci, Karine. Les filles, pareil, quand on vous voit, on n'imagine pas que vous faites.
3: Pas ça,
0: mais vous êtes comme nous.
3: Ah, c'est vrai.
0: Un petit truc aux toilettes. C'est Je l'aime, mais allez, vous avez la parole dans un instant. Vous nous appelez en direct 01 53 40 30 20. Vous nous laissez vos WhatsApp, comme je vous l'ai dit. Et vous passez des messages à qui vous voulez. Le morning, ça sert à ça. On vous donne la parole dès le réveil. On parlera des petits avis Google que vous avez laissés sur les réseaux. J'en ai quelques-uns pour vous. Vous allez voir, ils sont pas mal. Il y aura Romano pour nos conseils pas chers. Et puis du lourd avec de l'argent à gagner. 13 000 euros cette semaine dans le morning. Envoyez cash au 7-20-20 pour les gagner. Et si vous avez rien envie d'envoyer du tout, bah vous attendez qu'on vous appelle. On vous appelle et vous répondez Skyrock. C'est l'heure du jeu des 1500 euros tout de suite.
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0: Et juste avant les vacances, c'est vrai que le temps qu'il fait, ça fait penser aux vacances, au soleil. Enfin, le soleil fait penser aux vacances. Donc il y a 13 000 euros dans le morning. Et en plus, 1500 euros dès qu'on vous appelle. Et dès que vous répondez Skyrock, quand on vous demande quelle est votre radio préférée. Et c'est ce qui va peut-être se passer maintenant chez vous. On passe un coup de fil dans le Grand Est. On va en Meurthe-et-Moselle. On va dans le 54 chez... Allô ? Ça a décroché.
14: Oui.
0: Ça a décroché. Bonjour, la famille Tempère.
14: Oui.
0: Bonjour, c'est Lucie Tempère. T'es Lucie, toi ?
14: Oui.
0: Mais je t'ai reconnu, c'est Lucie.
3: Salut, Lulu.
0: Salut, Lucie.
3: Salut, Lulu.
0: C'est la radio, Lucie. On est en direct à la radio.
14: Oh, waouh. OK.
0: Waouh. Ça fait plaisir, on est bien reçus. Lucie, on t'appelle, alors je t'explique tout, hein, on a tiré ton numéro au hasard, on t'appelle pour t'offrir 1500 euros.
14: Oui.
0: C'est un jeu qu'on fait tous les matins, on appelle.
14: Oui, je sais, je vous connais bien.
0: Ah, donc Lucie, si je te demande quelle est ta radio préférée, tu me dis quoi ?
14: C'est Skyrock, évidemment.
0: Évidemment Lucie.
3: C'est
0: Skyrock,
3: oui.
0: Lucie. Et sur Skyrock, tu viens de gagner 1500 euros en direct, Lucie.
3: Bravo, Lucie.
14: C'est
3: bravo,
14: incroyable.
3: Lucie.
14: Bien joué. Génial. Merci beaucoup.
0: Bravo, Lucie.
3: Ah ouais, c'est génial.
0: Vive la Lorraine. Vive le 54. Ouais. T'habites où, Lucie ?
14: À 9 maisons.
0: À 9 maisons. Très bien.
14: Oui.
0: Très bien. Eh bien, à 9 maisons, on va t'envoyer tes 1500 euros. Lucie, présente-toi un peu. T'as quel âge ? Tu fais quoi dans la vie ?
14: J'ai 20 ans et je travaille dans les pompes funèbres.
0: D'accord, ok. Joie et bonheur.
14: Voilà, c'est ça.
0: On posait une question ce matin, si vous étiez réveillé à 6h, je ne sais pas si tu étais réveillé à 6h, mais on a demandé short ou pas short et jupe ou pas jupe. J'hésitais ce matin entre la jupe, le pantalon et le short. Je suis venu en jupe.
14: Je suis plutôt team jupe, ouais.
0: T'es team jupe, ouais, avec la chaleur qu'il fait, toi, t'es jupe.
3: Bah, dis full aussi.
14: Voilà.
0: Ouais, moi aussi.
3: Non, il adore, ouais.
0: Non,
3: ouais.
0: Aujourd'hui, je suis venu en jean, mais demain, je pense que je mettrai la jupe.
3: Ah, bah, franchement, on l'espère.
0: En ton honneur, Lucie. Tu vas faire quoi avec tes 1500 euros, Lucie ?
14: Déjà, je vais mettre un petit peu de côté.
0: C'est bien. C'est bien.
14: Et pourquoi pas partir en vacances
0: c'est
14: un peu.
0: C'est très bien aussi, ça.
3: Tu peux investir dans un cercueil aussi. Hein.
0: Dans un. Oui, non, il a déjà ça toute la journée.
14: Un peu, je pense.
3: Ouais, t'as un peu de temps.
0: T'as 20 ans, t'as un peu de temps, ça va. Bravo Lucie, on est super contente. On voit ça à maison, à 9 maisons, j'allais dire maison neuve, à 9 maisons dans le 54. Et on recommence dans moins d'une heure. Hein. Encore 1500 euros pour vous. Vous faites comme Lucie. Quelle est votre radio préférée?
6: Skyrock.
0: Voilà, Skyrock. Et c'est 1500 euros cash. Bisous Lucie, belle journée à toi.
3: Bisous.
14: Merci.

0: Bravo Lucie, des gros bisous. Et une journée qui démarre bien. Bon, il y a déjà du soleil ce matin. Et il fait un peu frais. Enfin, il fait un peu frais.
1: Mais je t'ai dit, gros.
0: Par rapport à ce qu'on a connu hier après-midi, il fait un peu frais. Profitez-en, ça n'a pas duré. Hein. Votre météo avec Rémi, à n'importe quel moment, Rémi peut nous annoncer des températures qui explosent.
1: Et
0: ça explose. Quand tu veux, Rémi, dès que tu sais.
2: Ouais, on est là.
0: Oui, notre météorologue en chef est là. Rémi, tiens, on fait le je l'aime mais ce matin. Vous avez un message à passer, appelez-nous. Tiens, 01 53 40 30 20, on fait un standard express. Vous l'aimez, mais à qui t'as passé un message ce matin, Rémi?
2: Non, j'aime mes filles, mais ranger la maison, bordel, putain.
1: Oh, c'est des filles.
0: Pourquoi? Pourquoi? Qu'est-ce qui s'est passé ce week-end? Il y a eu un problème?
2: Bah, non, mais c'est toujours le bordel, quoi. Toi, j'ai un baby, tu sais, j'ai une salle de jeu, j'ai un baby foot, tu vois.
0: Oui.
1: Ah ouais, t'as une salle de jeu.
2: J'ai une salle de jeu.
1: Tu vis, toi.
2: Ah, bah attends.
1: Tu es riche, hein.
2: J'ai une météorologue en chef.
0: ça paye cher.
3: C'est quand même le meilleur journaliste du monde.
0: Les températures montent, les salaires aussi, d'après ce que je vois.
2: Ah voilà. Donc, j'ai une petite.
3: Vivement l'hiver.
2: Et tu vois, bon, pas loin de la salle de jeu, il y a le living room où il y a la machine.
1: Ah ouais, carrément.
3: T'as un living room.
2: J'ai un living room. Et dès qu'elles font du linge, elles sortent le linge, elles posent ça sur le babyfoot, une montagne de linge. Mais frère.
0: Mais c'est comme une table, un babyfoot.
2: Mais non, mais c'est pas une table, c'est un babyfoot.
0: Oui, je sais, je comprends.
3: Ouais, mais faut leur mettre une table pour le linge, gros. Elles étendent leurs chaussettes là où il y a les joueurs, là, tu sais.
2: Elles étendent tout, ouais, exactement.
0: Une chaussette par joueur, c'est pas bête de sécher.
2: C'est ça,
3: les pauvres joueurs qui se grillent les chaussettes.
0: Elles ont inventé, c'est des génies, tes filles. Elles ont inventé le premier étendoir à linge babyfoot. C'est des championnes, bravo à elles. Je l'aime, mais vous avez un message à passer, bah vous n'hésitez pas, 01 53 40 30 20. Standard Express, tiens, allez, on vous prend en direct là maintenant. Skyrock, bonjour. Allô, allô. Allô, allô.
4: Allô, allô.
0: Oui, c'est qui?
4: Emeric.
0: Salut, Emeric. Alors, Emeric, tu l'aimes, mais.
4: J'aime mes gosses un peu comme Rémi, mais ce week-end, ils m'ont bien cassé les couilles.
0: Alors, pourquoi ils t'ont cassé les couilles? T'en as combien des enfants, toi?
4: Deux.
0: Et ils ont quel âge?
4: Si tu un peu... 11 ans et 4 ans.
0: Ah oui, donc ils ont une pêche d'enfer, le 4 ans, ils posent pas de questions. Il est dans la période des pourquoi, il demande pourquoi. Ah, non.
4: Ouais, c'est ça. Faut tout le temps les occuper.
0: Et 11 ans. Alors tu les aimes, mais qu'est-ce qu'ils t'ont fait ce week-end par exemple? Allez, un petit exemple.
4: Je me suis fait un petit simulateur de conduite à la maison pour jouer à Forza.
3: Ah, c'est bien ça, stylé de ouf, c'est un martel, t'es un bon. Génial ça.
4: Ouais, sauf qu'ils m'ont cassé l'écran ce week-end.
3: Ah merde, mince, ah,
0: c'est ah bah, y a plus de simulateur de conduite, dis donc.
3: Ah merde.
4: Non, y a plus d'écran.
3: Ah merde.
0: Et ils l'ont cassé comment, l'écran?
4: Bah, en fait, ils étaient dans le jacuzzi en train de jouer à deux, et moi j'étais en train de nettoyer, puis après ils m'ont cassé la tête, je me suis énervé.
0: Attends, alors donc c'est pas eux qui ont cassé l'écran, c'est toi, Emeric, qui a cassé l'écran?
4: Non, ils m'ont cassé des couilles, donc ils y ont contribué quand même.
0: Ouais, je n'accepte pas ton je l'aime mais, puisque c'est toi qui as cassé ton écran, Emeric.
3: C'est eux qui devraient dire ça.
0: C'est eux qui doivent.
4: Ouais,
0: donc tu leur donnes le téléphone, ils nous appellent, et dans un instant, c'est eux qui viennent témoigner en direct. On te fait un gros bisou, Emeric, et on embrasse toute ta petite famille.
3: Bisous.
0: Ouais, vous pouvez nous laisser tous les messages que vous voulez sur qui vous voulez ce matin. 01 53 40 30 20. Je l'aime, mais Skyrock, bonjour. Allô, allô.
5: Allô.
0: Ouais, c'est qui?
5: Ouais, c'est Romain.
0: Salut, Romain.
3: Ouais, Romain.
1: Salut, Roro.
0: Alors, Romain, tu l'aimes, mais tu veux nous parler de qui ce matin?
5: J'aime mon fils, mais j'adore ses bêtises.
0: Encore les enfants, et venez vous défendre, les enfants, hein, si vous voulez parler de vos parents.
5: Je suis encore convoqué à 9h au bureau du CPE.
0: Ah, pourquoi il a quel âge ton fils?
5: Il a 12 ans, il va voir.
0: Alors, 12 ans, pourquoi t'es convoqué au bureau du CPE? T'es à 9h du matin, en début de semaine.
5: Parce que c'est l'embrouille collée avec un arrière pour un numéro regard.
0: Tu sais qu'on te comprend absolument rien, on a l'impression que tu nous appelles de ta baignoire et que tu fais de l'apnée.
5: J'ai dit, du coup, la semaine dernière qu'il y a eu une embrouille.
0: Oui.
5: Avec son collègue.
0: Oui.
3: On dirait Didier Clavierman, comment tu parles?
1: Parle un peu plus vite, c'est vrai.
0: Donc, je vous fais la traduction. Embrouille au collège avec quelqu'un du BAU.
1: Ouais
5: pour un mauvais regard.
0: Ouais.
5: Et du coup, je sais pas comment il a fait. Il a réussi à avoir son gros téléphone et il lui a envoyé des menaces de mort.
3: Ah, sur son téléphone, c'est bonne ambiance en plus.
0: C'est sympa, dis donc, comme histoire.
3: Génial.
0: Et il a 12 ans.
5: Ouais, c'est ça, voilà.
0: Ah, bah ça promet, dis donc.
3: 12 ans, menace de mort.
5: En fait, il a fait ça parce qu'en fait, il a vu, je sais pas quoi, sur YouTube, un film. Et du coup, il avait ça par rapport à un film. Parce qu'il avait ça sur YouTube et il a fait pareil.
0: Il a fait ça sur YouTube, il a fait pareil. Et tu sais que tu me fais penser à Danny Boone.
3: À Didier de l'Aveyron.
0: T'appelles d'où, Roro?
5: Je parle vite.
0: T'appelles d'où?
5: De Carpentras.
0: Ah oui, donc rien à voir avec Danny Boone. Ah, à côté, je me suis dit, putain, on est dans le Nord là.
3: Non, pas du tout.
0: On a Danny Boone en ligne. Mais en fait.
5: À l'origine, je suis d'Angoulême. Et j'ai immigré dans
0: le Nord. Rien à voir avec le Nord non plus, rien à voir avec le Nord. Bon, et regarde ce qu'ils regardent sur les réseaux. Faut faire attention à les réseaux, c'est dangereux. Ils voient des trucs sur les réseaux, ils se prennent pour des thugs après à 12 ans. Ouais, imagine, ouais. Le thug à deux balles à 12 ans. Et ben tu fais une bise, tu lui fais quand même une bise de la part de Skyrock. Et
3: bon rendez-vous chez le CPE. Alors, bon courage.
0: Super début de semaine pour toi, ouais. Chez le CPE. Ah,
5: ça commence bien.
0: Ah ben je vois, oui, t'as une belle journée qui débarre là. Salut Roro, on te souhaite une belle journée à toi. Vous l'aimez même, vous envoyez vos WhatsApp audio, on les écoutera tout à l'heure, 06 86 101 101. Vous avez un message à passer, Skyrock est là pour vous. Et dans un instant, je l'aime mais, on va parler d'histoire de couple. Ah ouais, vous pouvez laisser ça aussi pour votre chérie. Après Michael Jackson sur Skyrock, c'est bien.

0: c'est Michael, Michael Jackson sur Skyrock. On parlait des avis Google. Est-ce que vous laissez les avis Google, vous, sur sur les trucs que vous commandez, les machins que vous recevez à la maison, les restos dans lesquels vous allez? Vous nous laissez vos WhatsApp audio, vous nous appelez. Et moi, je suis tombé sur des avis Google qui sont assez sympas. Il y a le client d'un resto qui est déçu, qui dit « Ils ne font pas de quiche, je suis très déçu. » Et le restaurateur a répondu « Bah, visiblement, t'étais pas là, donc ça fait une quiche en moins. Hey » Pas mal. Il y en a d'autres, ça revient beaucoup dans les avis, enfin en réponse aux avis négatifs sur les restos, genre c'est pas bon. Il y a le client d'un kebab d'ailleurs qui avait dit franchement à éviter, c'est de pire en pire les kebabs là-bas, ils sont clairement mauvais. Et les frites, j'en parle même pas, de gaspiller pas votre argent, n'y allez pas. Réponse du restaurateur, n'oublions pas que l'un des symptômes du Covid-19 est la perte de goût. Ça, t'as souvent les restaurateurs qui font la blague de la perte de goût là. Je devrais vous dénoncer aux autorités avec vos pizzas, c'est une tentative d'homicide. Domicile 2.
1: Ah ouais, carrément, lui. Ouais.
0: Le restaurateur a répondu, merci de votre suggestion. Les autorités sont déjà passées et ce sont même nos clients. Bien cordialement, tu vois, lui, ouais. Bien cordialement, nous connaissons la police. C'est pour dissuader les gens. Il y a plein d'avis Google que les gens laissent comme ça. Tiens, est-ce que vous laissez vos avis, des avis Google, vous aussi?
1: Moi, jamais, moi, parce que j'aime pas me dire que je laisse un avis négatif.
2: Moi aussi, en plus, il y a mon nom de famille, tout, laisse tomber.
1: Ouais. Moi, j'en laisse que quand on me demande. Et du coup, je dis, ouais, merci à machin pour son accueil.
2: Moi, même pas, gros.
0: Ah, Carrefour, marrant ça. Il y a Carrefour qui avait reçu un truc d'un client voleur et qui se vantait de les avoir volés. Salut, ça va? J'ai volé un de vos chariots. Ça rend hyper bien dans ma salle de bain. J'avais volé un chariot de chez Monoprix, moi, il servait de...
2: De cale-tout.
0: Oui, je mettais tout dedans. Ouais. Je mettais tout dedans.
1: T'avais un chariot chez toi?
0: Ouais, j'avais un chariot chez moi. Ouais.
2: Non, mais c'est un ouf, ouais.
0: Et Carrefour France a répondu, si c'est pour en faire une baignoire, on est au regret de vous annoncer que ça ne marchera pas. On rigole chez Carrefour.
2: T'as qu'à tam.
0: Vous laissez des avis Google, vous nous envoyez vos messages. Tiens, on a Sandy qui, elle, a reçu un avis Google. Salut Sandy.
3: Salut l'équipe, moi c'est Sandy, 36 ans.
0: Salut.
3: Ça fait 18 ans que je travaille en restauration et il y a quelques années, pour la première fois, j'ai eu un avis négatif.
0: Ah, pourquoi?
3: Apparemment, je draguais le client, j'effleurais son bras, etc. d'après sa copine. Enfin bref, je suis pas au courant.
0: T'es tombé sur une dingote.
3: Je vous fais des bisous à tous.
0: T'es tombé sur une dingote jalouse. Tiens, on va parler de problèmes de couple dans un instant. Reste bien à l'écoute, on vous présentera un couple, Denis et Marie. Et on fera un truc qu'on fait régulièrement le matin. Vous me direz si vous prenez parti pour Denis ou alors si vous prenez parti pour Marie.
1: Oui.
0: On vous présente le couple. Vos avis Google. Tiens, laissez-nous vos WhatsApp audio. C'est qui nous a laissé un message? On a un message de Malone. C'est le Malone.
4: L'équipe, alors moi, un jour, ma mère avait laissé un avis et la réponse du restaurateur, c'est je vous souhaite une courte vie.
0: Oh.
4: Et au revoir à jamais. Au final, son restaurant, il l'a fermé. Et au final, c'est le
1: karma.
0: Bien fait.
4: Voilà, l'équipe.
0: C'est le karma.
1: Et voilà,
0: merci, Malone. On vous met tous dans le tirage au sort pour gagner les rébats de méta. Et les rébats de méta, vous allez peut-être pouvoir les gagner maintenant avec le pack morning en plus. En répondant à une question, on va parler d'amour. Je parlais de Denis et Marie. On va les découvrir dans un instant. Notre couple, on va dire, c'est le couple du morning ce matin.
2: Oui.
0: Et on va parler, pour introduire tout ça, parce que je ne suis pas sûr que ça va durer longtemps entre eux. Vous verrez pourquoi. Combien de temps a duré le mariage le plus court de l'histoire? C'est la question que je vous pose pour gagner votre pack morning. Le mariage le plus court de l'histoire, il y a pratiquement un mariage sur deux qui se termine par un divorce.
1: Oui, sympa.
0: Combien a duré le mariage le plus court de l'histoire? Je vous donne un indice. Il a eu lieu au Koweït en 2019. C'est le mariage le plus court de l'histoire. Vous nous envoyez vos messages là maintenant tout de suite et on prend celui ou celle qui se rapproche le plus de la bonne réponse. Donc allez-y, balancez tout ce que vous voulez. Vous aurez peut-être votre pack morning dans les mains dans un instant et vos Reban Meta sur le nez dans un instant aussi.
1: Ouais,
0: allez,
1: ouais.
0: On vous souhaite bonne chance. J'ai dit appelez Skyrock 41759, j'ai donné le top.
1: Ouais.
0: Eh ben c'est parti, allez on y va.
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0: Bon réveil et bonne journée. Attention, il y a du cash à gagner. Il y a une demi-heure, il y a Lucie qui a gagné, même pas une demi-heure, il y a un quart d'heure, elle a gagné 1500€.
1: Oui.
0: Elle a répondu Skyrock et en plus le 720 100% cash. Une nouvelle semaine de 100% cash avec 13 000€ à gagner.
1: Ouais.
0: Comme bah, les filles, on vous gâte hein, quand et même.
1: Oui.
0: Hein. Comme Célia qui a gagné au Havre, bah, c'était vendredi matin. 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
1: Oui.
0: Et du gros son à écouter dans un instant. C'est Elle Voulait, le son de Red Boy. Les numéros 1 sont là tous les matins. Red Boy arrive. Juste après les infos de Rémi. Et là, il y a Mathias qui est avec nous en direct du 46. Oui. Salut à toi, Mathias.
25: Salut Diffoul, salut l'équipe, comment ça va?
0: Ça va super Mathias.
1: Salut Mathias.
0: Alors 46, c'est une des régions les plus chaudes de France. Combien t'as eu ce week-end toi Mathias?
25: Wow, on a eu 34-35 degrés.
0: Ah ouais quand même.
1: Ah ouais.
0: Est-ce que vous allez battre les records?
25: Ah, je sais pas, mais c'est étouffant en tout cas. Là avec ma femme, c'est une catastrophe. Hein.
0: D'accord. Hey, bon, ça se passe bien à part ça avec ta chérie, à part la chaleur?
25: Bah, très très bien, écoutez.
0: Je vais vous présenter un couple dans un instant, Denis et Marie. Vous nous direz, vous soutenez Denis ou vous soutenez Marie? On va vous montrer un petit peu. C'est quoi la vie de Denis et Marie? Ils sont amoureux depuis 6 ans, mariés depuis 6 ans. Et dans un instant, on vous les présente. Le mariage, justement, le plus court de l'histoire, a duré combien de temps? Je vous ai donné un indice, je vous ai dit que ça a eu lieu au Koweït en 2019.
1: Oui.
0: Le mariage le plus court de l'histoire, combien de temps? Attention, accrochez-vous.
25: Et ben le mariage le plus court, il a duré 3 minutes.
0: 3 minutes.
1: 3 minutes. Alors franchement, ils ont fait
0: 3 minutes, le mariage le plus court de l'histoire.
1: Alors qu'est-ce qui s'est passé?
0: Alors qu'est-ce qui s'est passé? Alors en sortant de la salle de mariage,
1: ouais,
0: la mariée avait dit oui, elle a trébuché. À ce moment-là, son mari, qui l'a mal pris, l'insulte et la traite de débile devant tout le monde. Elle, à son tour, le prend mal,
1: ouais,
0: et donc demande directement le divorce. Et donc le mariage, il a duré 3 minutes. 3 minutes, montre en main. Putain. Mariage de 3 minutes, tu te maries, tu te casses la gueule, ton mari te traite de débile et tu le jettes. Et donc le mariage est terminé. Mariage
1: super, histoire. Incroyable, c'est ouf.
0: C'est magnifique.
1: Ah, bien magnifique, amoureux, quand même. Super.
0: Voilà, et j'imagine comme tu t'affiches devant toute la famille, devant tous les gens que t'as invités, devant tous les gens qui étaient là.
1: Non, mais au moins il y a un record à battre là, ça donne envie de se marier 2 minutes.
0: Ouais, bah écoutez, record à battre, hein, vous avez eu 3 minutes. C'était au Koweït en 2019.
1: Diffoul, tu veux m'épouser?
0: Oui, on divorce.
1: Allez hop, voilà. Là, nous on a fait une seconde, nous.
0: Ça, c'est parce que je voulais pas consommer.
26: Britney Spears, elle avait pas fait aussi pareil.
0: Britney Spears,
26: elle avait pas fait un mariage.
1: Ah ouais, quand elle était bourrée à Las Vegas.
26: Ouais,
1: mais ça a duré plus longtemps que ça. Donc,
0: ah ouais, parce que
1: ouais, elle avait fait 5 minutes.
26: Non mais je crois un truc comme ça. Mais vraiment, je crois que c'est marié une heure ou peut-être une journée, je crois, ou je sais pas, un truc comme ça.
0: Bravo Mathias, réfléchir avant de se marier quand même un petit peu.
1: Ouais. 55 heures le mariage de Britney Spears.
0: Ah ouais. Ah bah.
26: Ouais, c'est pas 3 minutes, ouais.
0: Non, c'est pas 3 minutes. Hein. C'est beaucoup plus long. Hein.
1: Ouais. Ouais. Ça, c'est toute une vie là, par
0: bravo Mathias, ça, je t'ai pas dit, mais t'as gagné ton pack morning ce matin. On va t'envoyer ça à la maison. Dans le,
25: c'est super.
0: Dans le 46. Bon courage avec la chaleur. Et les Ray-Ban Meta a gagné tout à l'heure aussi, Mathias. C'est dans le tirage au sort. Hein.
25: Ouais, super. Eh ben, merci beaucoup.
0: On t'embrasse. Bisous Mathias. Romano, je vous l'ai pas dit, mais il arrive pour les conseils pas chers. Et notre couple arrive aussi juste après les infos de Rémi. On fait le point sur l'actu, Rémi.
2: Oui.
0: Et on va démarrer par la météo. Étouffant dans le 46. Bon, étouffant partout. Il va faire encore très, très, très chaud aujourd'hui.
2: Ouais, c'est ça. Ce matin, on a 20 degrés à Lille, 21 à Paris, 22 à Lyon et à Marseille. Et cet après-midi, 27 attendus sur la pointe du Cotentin, 30 dans les Bouches-du-Rhône, 32 dans le Doubs, 33 en Bourgogne, dans la Loire, près des frontières du Nord et en Alsace, 34 en Haute-Garonne, 35 dans la Sarthe, en vallée du Rhône et en région parisienne, 36 sur la côte basque, sur l'île et Vilaine et en Normandie, 37 sur le bassin aquitain et dans le Lot. Le temps estival qui se poursuit donc aujourd'hui, 8 départements de l'Ouest en alerte orange canicule, le soleil va largement dominer avec encore ce mercure très élevé, des petits nuages vont se développer dans l'après-midi sur les reliefs du sud avec localement quelques averses et même un risque d'orage sur le massif alpin. Le ciel sera plus nuageux entre le nord de la Bretagne et le centre-val de Loire dans le courant de l'après-midi. La pollution, c'est moyen, les indices entre 3 et 5.
0: Et toute l'actu tout de suite sur Skyrock, on va tout savoir.
2: Bah, les fortes chaleurs qui ont provoqué pas mal de retards hier dans les trains, d'importantes perturbations constatées sur la ligne TGV Sud-Est. Un défaut d'alimentation près de Lyon a occasionné jusqu'à 4 heures de retard pour les passagers qui se rendaient à Paris. Pas de clim, hein. Tout le monde est descendu donc sur les voies. Un autre TGV est resté immobilisé dans le sens inverse pendant près de 7 heures. Même scénario, plus de 30 degrés dans le train. Les secours et la protection civile ont été envoyés sur place pour assister les voyageurs. C'est le premier procès public depuis l'explosion du scandale des violences sexuelles dans le périscolaire parisien. Un animateur du 11e arrondissement de la capitale comparaît pour agression sexuelle sur 9 enfants. Aujourd'hui, il est jugé pour harcèlement aussi sur 2 de ses collègues. Les faits se sont déroulés entre septembre 2024 et avril 2025. Ce sont des parents inquiets du repli de leur enfant qui avaient donné l'alerte. 3 personnes, dont 2 mineurs de 16 et 17 ans, mis en examen après l'incendie meurtrier du 11 mai dans un immeuble de Stécime-Charpieu près de Lyon. Le drame avait fait 3 morts et plusieurs blessés. Les suspects sont poursuivis notamment pour dégradation volontaire ayant entraîné la mort et association de malfaiteurs. Le parquet a requis leur placement en détention. L'enquête s'oriente toujours vers un possible lien avec le trafic de stupéfiants. L'annonce a été faite cette nuit. L'armée américaine a mené des frappes sur des sites de missiles iraniens. Décision prise malgré les progrès dans les négociations pour parvenir à une issue dans cette guerre au Moyen-Orient. Washington fait savoir que le détroit d'Ormuz allait rouvrir d'une manière ou d'une autre.
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2: Et la rumeur courait depuis quelques semaines. Bruno Genesio quitte officiellement le LOSC après 2 saisons sur le banc lillois. Le technicien laisse un club qualifié pour la prochaine Ligue des Champions grâce à une 3e place en Ligue 1. Ça faisait pas mal de temps qu'il avait affiché son envie de départ et il pourrait s'engager avec l'OM en remplacement d'Habib Bey. Et puis ils étaient tous là pour assister à son dernier match. Yannick Noat, Tsonga, Gasquet, Simon. Gaël Monfils, 39 ans, a disputé son ultime rencontre à Roland-Garros. Le vétéran du tennis français a été éliminé par un autre français, Hugo Gaston, dès le premier tour du tournoi. Plus de 3 heures de jeu. Et Monfils qui est revenu à hauteur de son adversaire après avoir été mené 2 manches à 0. Le public du court, Philippe Chartier, lui a réservé une immense ovation. Il aura participé 19 fois à Roland-Garros.
0: Eh bien, il mérite. Merci Rémi pour les infos. On t'entend tout à l'heure dans une demi-heure, même pas. Et on refera un point sur le top tendance pour savoir de quoi on parle sur les réseaux et de quoi on parle ce matin sur Skyrock. D'un beau couple, c'est le couple du jour. Denis et Marie sont mariés depuis 6 ans. Denis est passionné de mécanique. Et voilà comment ça se passe dans le couple. Vous allez me dire, vous soutenez plutôt Denis, vous soutenez plutôt Marie.
1: Allez, écoutez
0: bien. Comment ça se passe? Il a souvent besoin d'elle. Il a besoin d'elle et il veut partager sa passion de la mécanique avec lui. Passionné de mécanique.
3: Ça serait bien que tu te changes et que tu viennes m'aider à changer cette batterie.
0: Voilà. C'est super comme occupation. Ouais, les filles. Ouais, les filles, si vous ne savez pas quoi faire, sentez comme mec passionné de mécanique, il va vous apprendre à changer des batteries.
4: Bien sûr.
3: Tu viens m'aider, point final.
4: Il faut que j'aille me changer.

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0: 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Et faites péter la banque avec nous là maintenant, c'est l'heure. Et on va jouer avec le jeu des préférences des Français. On va retrouver avec nous Priscilla à Avignon. Bonjour Priscilla.
2: Salut Dufoul, salut l'équipe.
0: Salut à toi.
1: Salut. Salut.
0: Bon, il fait combien à Avignon là ce matin à cette heure-ci?
2: Oh, il doit faire au moins
3: 29-30.
1: Ah, pas mal.
3: Il fait chaud le matin.
1: Ah, oui, très très bon là.
3: Ouais.
0: Et
2: on a chaud, ouais.
0: Eh ben, t'es pas la seule, tu vas voir. On va aller faire un tour au Havre parce que je te présente ton adversaire. Il s'appelle Sébastien. Bonjour Sébastien.
4: Salut Dufoul, salut l'équipe.
0: Salut Seb. Il fait combien au Havre ce matin, Seb?
4: Il fait 24 dans la voiture là.
0: Ah, incroyable. Ouais, tu vois, il fait frais encore. Par rapport à ce qu'on aura cet après-midi. Ben, bon courage à tous les deux. Vous allez jouer avec nous. Tiens, on fait un gros bisou à Célia qui a gagné 13 000 euros. T'as entendu Sébastien? Elle a gagné 13 000 euros au Havre.
4: Ouais, j'ai vu ça, ouais.
0: C'était vendredi matin. 13 000 balles pour Célia, vous aussi, hein. 13 000 balles à gagner, oui. Cash au 720. Ouais. Et là, j'ai plein de billets de 50 euros pour vous. On va jouer au jeu des préférences des Français. Donc, c'est simple. Je vous donne un sujet. Vous me dites, c'est quoi la préférence des Français pour vous? C'est assez simple. Vous prenez la main, vous dites votre prénom si vous voulez prendre la main en premier. Et après, que le meilleur gagne tous ces billets-là.
1: Mais attends, fais voir parce qu'ils ont l'air chelous.
0: Non, ils sont. Ils sont là, c'est plein de billets de 50 euros. Un billet de 50 euros à chaque bonne réponse.
1: Ouais.
0: On se fait un bisou, Priscilla et Sébastien.
1: Un petit bisou.
4: Bisous.
1: Ouais. Wow, trop mignon.
0: Vous êtes trop mignons tous les deux. Tiens, un truc que vous avez peut-être mangé ce week-end. Première question. Quel est le légume préféré des Français pour 50 euros? Qui prend la main?
2: Priscilla.
0: Vas-y, Priscilla.
2: La tomate.
0: Bonne réponse.
1: Ah ouais,
0: Priscilla.
1: Bien.
2: Oui. Bip, bip.
0: Tu prends la main et tu gagnes 50 euros.
1: Ouais.
0: Mmh. Ouais. C'est votre légume préféré, la tomate, Priscilla?
1: Même si c'est un fruit de base, mais ouais.
2: Ah oui.
0: Et toi, Sébastien?
2: Moi, il mange que ça.
4: Ouais. Non, je préfère les bananes.
0: Légumes.
4: Ouais, un fruit, mais je suis pas trop légumes.
0: Oui, mais je vois, oui. Si tu préfères les bananes, tu es plus fruit que légumes.
1: Ouais, la tomate, c'est pas un fruit, non?
3: C'est un fruit de base, ouais.
0: Non, mais il y a un débat là-dessus.
1: Ouais,
0: mais
1: c'est cuisiné comme un légume.
0: Voilà, on prend.
1: Ah, d'accord, c'est sûr.
0: Enfin, les trucs salés, on a dit c'est légumes. Et votre légume préféré dans l'équipe?
1: Le concombre.
0: Ouais, ça m'étonne pas, Guigui. Il adore jouer avec.
1: Les champignons.
3: C'est un légume, ça?
1: Bah, je sais pas si c'est considéré comme un légume, mais moi j'adore les champignons.
0: Champignons, moi c'est le poivron. J'adore les poivrons.
3: Les poivrons, c'est très bon.
1: C'est très bon, ouais. Les jaunes, les rouges, les verts, c'est très bon.
0: Ah, moi tu me les mets multicolores bleus.
3: Quadricolores.
1: Ah, moi aucun légume, je les déteste tous.
0: T'aimes les légumes?
3: T'aimes pas la courgette?
1: Non, franchement, rien.
3: Les salades dans le grec?
1: Rien. Ah, ouais, si, à la salade limite.
3: Ah, ouais, tomate oignon.
1: Ouais, c'est vrai.
0: Et l'oignon?
1: L'oignon. Ouais, les salades tomate oignon, mais que dans les oignons.
0: Voilà. Bon, premier billet, il est pour toi, Priscilla. Attention, Sébastien. N'hésite pas à prendre la main. Tiens, on parle de trucs qu'on bouffe, c'est un apéro. Un truc qu'on bouffe, le goût de chips. On parlait tout à l'heure des chips de McFly et Carlito. Le goût de chips préféré des Français.
4: Seb.
0: Seb.
4: Barbecue.
0: Non. Priscilla.

0: Poulet grillé.
1: Non, Seb, tu as le droit, t'as le droit à une autre proposition.
2: Fromage.
1: Non plus, Priscilla.
0: Salé vinaigre.
1: Non. Oh. Et pensez Seb, simple. Pensez super simple.
0: Sel.
2: Nature.
1: Nature, bonne réponse.
3: Ouais, bien joué.
4: Bip, bip.
1: Seb, tu gagnes 50 euros.
3: Bravo.
1: Les chips nature. Alors moi, j'aime pas les chips.
3: Ah ouais, t'aimes pas ça.
5: T'es un relou, toi.
1: J'aime pas, ça m'abîme le palais.
3: Oh, le rager du palais, quoi.
1: Non, ça me fait des trous au palais. Et en plus, après, ça fait une pâte dans la bouche.
3: Quand tu manges des chips, ça te troue le palais.
1: Oui.
3: Mais t'as un palais un peu fragile.
1: Oui.
3: Bah ouais.
1: Je me blesse avec des chips. 50 euros chacun, c'est bien, c'est un beau match.
3: Très beau match, ouais.
1: On va parler console. Attention, attention. Oh, ouais. Qui prend la main? La question, quelle est la console de jeu préférée des Français?
2: Seb. La Sony PS5.
3: Bien, non?
1: Non.
3: Ah non.
1: Et
3: non,
1: Priscilla.
0: La Xbox.
1: Non plus, Seb.
2: La Switch.
1: Bonne réponse.
3: Ouais, bien.
1: On y est arrivé. 50 euros pour toi, Seb. Ouais, c'est la Switch, la console préférée des Français. Deuxième, la PS5.
3: Ouais. Bravo, c'est un bon match.
1: Attention, une très bonne question. Est-ce que vous êtes amoureux tous les deux?
2: Ouais.
1: Ouais, Priscilla.
0: Oui.
1: Oui. Oh. On sent l'amour.
0: Ouais. Oui.
1: Quelle est l'activité préférée des hommes français avec leur chérie? Qui prend la main?
2: Seb.
1: Seb.
2: Un restaurant.
1: Bonne réponse. Seb, je pensais que t'allais me dire faire des câlins, tout ça.
2: Ouais, mais ça c'est après le restaurant, ça.
3: Et c'est pour le dessert. Ouais.
1: Sortir au restaurant pour 24% des Français.
0: Pourquoi après le restaurant? Avant et après?
1: Ouais.
3: Toi tu nous fais plaisir là, allez viens là.
1: En deux, regarder des trucs ensemble, séries, films. Voyager ou partir en week-end. Ouais. En quatre, un petit moment. Ah, quand même, un petit moment romantique et intime, mais seulement quatrième.
3: Ah ouais,
1: le petit moment romantique et intime. Quatrième. Ça nous fait combien là?
3: Ça fait 150 pour Seb et 50 balles pour Priscilla.
1: Allez Priscilla, tu vas te rattraper Priscilla.
0: C'est quoi ce bordel?
1: Petite question pour toi Priscilla, attention. La question c'est... Bon, t'es bon en bouffe Priscilla?
0: Ouais.
1: Hein, t'es bon en bouffe. Allez, la pâtisserie préférée des Français. Qui prend la main?
0: Priscilla. Le pain au chocolat.
1: Alors le pain au chocolat Priscilla, non Seb.
0: Ah.
2: Le croissant.
1: Non plus,
3: pâtisserie.
1: Priscilla.
0: Les tartes aux fraises.
1: Non.
2: L'éclair au chocolat.
1: Bonne réponse.
3: Ouais. Tu cartonnes là.
1: Et Seb, il nous a fait
3: un bon.
1: Seb.
3: Ah ouais, abusé.
2: C'est ce que j'aime.
1: Ah bah oui, je vois ça. Donc Seb, tu t'es fait 200 euros.
3: Ouais, c'est ça, 200 balles.
1: Mais non, t'es pas naze, Priscilla. T'as 50 euros et on va t'envoyer en plus ton pack morning à la maison. Donc le pack morning, il vaut 250 balles, tu te refais bien, Priscilla. On va t'envoyer ça à Avignon, très très vite. Des gros bisous, Priscilla.
0: Gros bisous.
2: Je peux faire une petite dédicace, du coup.
1: Et une petite dédicace, vas-y, Seb.
2: Dédicace à Nico, Emeric, Vincent, Aymen et ma petite femme Amandine et mes trois enfants.
1: Et bien on embrasse... Oh là, ça fait du bon.
3: Ah ouais,
1: on embrasse tout le monde.
3: Bisous à tout le monde.
1: Bisous, ouais. Des bisous.
2: Bisous à tous.
3: Ouais, ciao, ciao.
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0: Capin Apple, c'était Leto sur Skyrock. Déchire le son de Leto, c'est des numéros 1. Je crois qu'il est 3ème au hit Skyrock, Leto.
1: Oui.
0: Est-ce que je me trompe? Un 3ème au hit Skyrock derrière DC's et Théodora.
2: Ouais.
0: Et
2: Pocahontas.
0: Derrière Pocahontas. Et derrière Aya Nakamura. Il est 4ème en fait, Leto,
2: ouais,
0: cette semaine.
2: Ah oui.
0: Et oui, j'ai écouté le hit Skyrock hier, avant-hier matin.
3: Ouais, c'était dimanche, donc avant-hier.
0: Ouais, tous les dimanches matin, 10h midi avec Maxime. Loupez pas le rendez-vous. Tiens, double appel à retrouver sur Skyrock. On va voir si les Français sont en forme ce matin. Parce qu'on aime bien savoir comment ils vont, les Français. Mais avant ça. Ah tiens, les messages, les WhatsApp audio, et on fera un standard express tout à l'heure. Je l'aime, mais vous avez des messages à passer. Appelez-nous, laissez-nous vos WhatsApp au 06 86 101 101. Laissez vos messages avec l'appli Skyrock. WhatsApp audio, le message de Fanny. Tu l'aimes, mais passez les messages à qui vous voulez ce matin.
4: Bonjour Difool, bonjour toute l'équipe. Fanny du 26, je l'aime, mais il pue de la gueule. Et en plus, il veut me lécher les pieds tout le temps.
1: Les pieds.
4: Ah ouais, je voulais te préciser, je parle bien de mon chien. Hein.
0: Ah.
4: Mon chéri, je l'aime et j'ai rien à lui reprocher. Bonne journée à vous.
0: Tu m'as fait flipper avec le lécher les pieds. Quoique quand on aime... Hein. On peut tout partager, même des yep. Merci à toi, Fanny. On embrasse ton chien. Ouais, les chiens ont tendance à lécher les pieds. C'est pour montrer qu'ils t'aiment.
2: Ouais.
0: Non, mais c'est vrai, j'ai étudié ça. J'ai demandé à ChatGPT pourquoi Médeline aime lécher les pieds.
3: Lèche les pieds aussi?
0: Oui, c'est parce qu'elle m'aime.
3: Elle kiffe. Et elle aime les champignons.
0: C'est. WhatsApp audio 06 86 101 101. Voici le message que nous a envoyé Vanessa. Salut Vanessa.
5: Coucou l'équipe.
0: Coucou.
5: Alors, moi, j'aime ma fille de tout mon cœur. Hein. Elle a 14 ans, mais j'en peux plus de l'écosystème qui vit dans sa chambre. Il y a le bordel partout. Il y a de la bouffe, il y a des freins. Il y a de tout. J'ai un peu plus de cet écosystème. Je t'aime, ma fille, mais là, c'est plus possible.
0: Le message est passé pour ta fille. Et t'es pas la seule, hein. T'es pas la seule à être comme ça. Qui c'est qui avait un écosystème dans sa chambre quand il était chez ses parents?
2: J'avais pas de chambre.
0: Ah, t'es dans la chambre de ton frère, toi?
2: J'étais en chambre de tout le monde.
0: Ah, t'allais dormir chez tout le monde?
2: Ouais, de celui. Ouais, on rentrait dans les chambres, on dormait.
0: T'es Karim le squatter. Guigui, toi qui habites encore chez tes parents, est-ce que c'est un écosystème dans ta chambre?
2: Non. Sinon, moi, je me ferais trop engueuler.
3: Système de sopalin.
0: De sopalin, merci Théo de cette.
3: Ça veut tellement rien dire en plus, un écosystème de sopalin.
0: Sam, ça devait être un écosystème ta chambre, toi, te connaissant.
6: Un peu, ouais, pendant les vacances surtout. Pendant les vacances, c'était compliqué, quoi.
0: Ah ouais, t'étais un geekette, un gamer.
6: Sur la PS2.
0: Ouais. Donc il y avait de la bouffe.
3: PS2, t'es un ancien. Moi, je suis sur la PS5, moi.
6: On est là.
0: Ouais, moi aussi, j'étais déjà sur la PS5.
3: Ah bah, tu vois, pareil.
0: Bon, allez, WhatsApp audio 06 86 101 101. Et là, appelez-nous en direct, on va faire Standard Express. Vous pouvez passer des messages à qui vous voulez. Vos collègues, vos chéris, vos parents, vos enfants, la famille, qui vous voulez, on vous attend en direct et on retrouve nos double appels aussi sur Skyrock.
2: Oui.
0: Allez, double appel pour se faire plaisir et vos 1500 euros à gagner aussi.
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0: J'oublie pas l'horoscope à 9h, dans 3 minutes, même pas.
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0: Et ouais, bon réveil sur Skyrock, bon réveil, il y en a qui n'ont pas dormi d'ailleurs cette nuit. Je salue Anaïs qui nous envoie un message qui dit j'ai pas dormi de la nuit, il faisait trop chaud.
1: Ah ouais, c'est horrible.
0: Tiens, faites-nous un point sur vos températures, envoyez-nous vos messages avec votre appli Skyrock, le 41759 ou le skyrock.fm. Un point sur les températures, on va faire une météo bonus avec Rémi, notre météorologue en chef.
1: Et ouais.
0: Qui arrive également avec les dernières infos sur les bourrées du week-end, week-end oui. Prolongé, week-end de chaleur Rémi, autrement dit... Beaucoup d'alcooliques en France.
1: Ah ouais.
0: On lutte ça, c'est vrai. Contre l'alcoolisme tous les lundis matins. Et quand le week-end est prolongé, bah le mardi matin, week-end bonus, enfin un jour bonus dans le week-end. Encore plus de bourrée du week-end. Notre compil arrive. Et vos températures, quelle température il fait actuellement? Tiens, il y a Amine qui nous envoie un message du 06. 27 degrés à 8h47. Il nous envoie une petite photo à 8h47.
1: Il fait bien chaud. Ouais.
0: Il faisait 27 degrés à 8h47. Là, il fait peut-être maintenant 28 à 9h01.
1: Même 29.
0: Peut-être même, ouais. Soyons fous, peut-être même. 29. C'est pas sur la Côte d'Azur qui fera le plus chaud aujourd'hui, tu nous as dit, Rémi, en plus.
2: Non, les relevés à 8h. Tiens, la maximale, c'était Biarritz, on avait 25.
0: T'as déjà
2: Brest aussi, 25.
0: 25 après.
1: Il fait chaud.
0: T'as, les Bretons.
1: C'est canicule.
0: Dans le Finistère, c'est rare qu'ils fassent aussi chaud.
1: Ouais,
2: on avait 24 à Vannes et à Nantes, et c'est à Orléans et à Agen qui faisait le plus frais, 18 degrés.
0: Allez, vos températures, vous nous les envoyez. Et puis 01 53 40 30 20, vous nous appelez. On va faire Standard Express dans un instant. Je l'aime, mais c'est le grand retour de Je l'aime, mais ce matin.
1: Ouais.
0: Vous l'aimez, mais vous avez un message à passer. Sam, tu as passé un message. Karim aussi.
3: Chérie,
0: tiens, un message de Guigui, de Théo, de Timothée également.
3: Timothée qui est là aussi.
1: Et
3: oui, je suis là. Bonjour tout le monde.
0: Je l'aime, mais allez, dans un instant sur Skyrock. Et puis notre double appel. Comme promis, d'abord l'horoscope, vous l'attendez tous les matins. L'horoscope de l'amour. Est-ce qu'il va faire chaud sur nos signes aujourd'hui, j'espère? Bon, pas très chaud pour les Sagittaires et les Vierges. Vous êtes à 0 sur 5. Vous risquez de connaître un petit problème amical ou sentimental ou une petite embrouille avec quelqu'un que vous appréciez. N'hésitez pas à crever l'abcès, d'en parler tranquillement. Ou alors de demander des conseils aux gens que vous aimez. Ils auront peut-être des bons conseils pour vous. Ils pourront même arranger les choses. Sagittaires et Vierges. Voilà les conseils du jour. 1 sur 5 pour les Taureaux et les Lions. Attention à pas vous montrer trop exigeant et exigeante avec les autres aujourd'hui. Restez cool avec les gens que vous aimez. Les Gémeaux et les Verseaux, vous êtes à 2 sur 5. Si vous êtes célibataire, si quelqu'un vous intéresse, évitez de faire le forcing, laissez faire les choses, ça peut très bien marcher comme ça. Et si vous êtes en couple, votre chérie aura besoin que vous soyez à ses côtés et vice versa. Passez-vous des coups de fil si vous ne voyez pas. En tout cas, restez en contact avec la personne que vous aimez. Les Balances et les Béliers, vous êtes pas mal, vous êtes à 3.
1: Ouais.
0: Bonne humeur aujourd'hui. La bonne humeur, ça attire les autres et vous serez bien entouré aujourd'hui par les collègues, par votre chérie, par vos amis. Les Balances et les Béliers, vous avez un beau 3, un très beau 4 pour les très beaux Capricornes.
1: Comme toi, dis fou.
0: Et les belles Capricornettes et les Poissons aussi. 4 pour les Poissons et les Capricornes. Bon, vous êtes très bien en amour, c'est encore meilleur en amitié et avec les gens que vous côtoyez aujourd'hui.
1: Ah, t'es avec Théo, dis fou.
0: On est bien. Et 5 sur... C'est vrai que t'es poisson, toi.
1: Oui.
0: Et 5 sur 5 pour les Scorpions, les Cancers, les meilleurs du jour, c'est vous. C'est votre détermination qui va faire toute la différence aujourd'hui. Si vous voulez quelque chose, eh bien, vous l'obtiendrez aujourd'hui. Tout ce que vous voulez, vous l'aurez. Profitez bien de cette belle journée. Peut-être 1 500 € d'ailleurs dans un instant.
1: Oui.
0: 1 500 € à gagner. Et puis tiens, 01 53 40 30 20. Vous nous appelez avant d'en trouver les Français dans le double appel.
1: Les familles, ouais.
0: Vous avez la parole et vous la prenez en nous appelant. Vous l'aimez, mais 01 53 40 30 20. Je décroche en direct. Skyrock, bonjour.
4: Ouais, l'équipe, bonjour.
0: Bonjour, c'est qui?
1: Salut.
0: Salut Loïs.
1: Ouais, Loïs.
0: Ah, j'adore quand on fait le je l'aime, mais faut qu'on le fasse plus souvent, je l'aime, mais. Vous avez des messages à passer? T'as un message à passer à qui, toi, Loïs?
4: À une meuf.
0: À une meuf. Laquelle?
4: Ouais. Eh ben, celle actuellement, là que je parle, mais qui sent pas les couilles.
0: Ah, tu l'aimais? Elle s'en bat les couilles.
1: Ah, c'est ouais, ouais.
0: C'est vrai que ça, c'est pas super.
4: C'est pas vraiment qu'elle s'en bat les couilles, c'est qu'elle a des phases bizarres.
1: Hein, ouais, mais c'est une meuf, hein. Ah oui, bah oui.
0: Alors, elle a des phases bizarres, c'est-à-dire?
4: Un coup, elle te parle, un coup, elle te parle pas pendant une journée, et puis voilà.
0: Mais tu l'as rencontrée où, cette meuf? Elle est où?
4: Je la connais déjà d'avant, on se connaissait d'avant.
0: D'accord, mais vous avez une petite histoire, tous les deux?
4: Non, rien du tout, parce qu'on était en couple, nous deux, et là, moi, je suis séparé, ça fait 2 mois, et elle, plus d'un an, mais elle veut pas parce qu'elle est traumatisée, elle dit.
0: L'autre, il l'a traumatisé.
1: Putain, merde.
4: Ouais.
0: Qu'est-ce qu'on peut faire dans ces cas-là? Bah, tu lui dis, je vais te faire oublier tout le mal qu'il t'a fait.
1: Wow.
0: Tu sens le violon comme ça. C'est quoi son prénom? Je vais lui passer un message, tu vois, ça va marcher.
4: C'est Miranda.
0: Miranda, mais arrête de te refuser à l'amour. Arrête de te refuser le bonheur. Bon, Miranda, arrête de déconner maintenant. Hein, t'appelles Loïs.
1: Ouais, sois pas relou.
0: Ouais, sois pas relou avec lui. Merci Loïs, on te fait un gros bisou. Raccroche
4: bah,
0: pas.
4: Merci à vous l'équipe.
0: On t'envoie ton mug à la maison. Bisous, bisous Loïs.
1: Bisous, bisous.
0: 01 53 40 30 20, vous l'aimez, mais. Allô, allô, Skyrock, bonjour. Bonjour, bonjour.
5: Allô, Skyrock. Allô.
0: C'est nous, c'est qui?
5: Salut, c'est Loïc de Chambéry.
0: Salut Loïc de Chambéry.
1: Ouais, salut, Lolo.
0: Alors Loïc, à qui tu veux passer un message ce matin?
5: À un pote à moi.
0: Alors tu l'aimes, mais qu'est-ce qu'il t'a fait?
5: Alors je l'aime bien, mais quand il vient à la maison, il part jamais, c'est affreux. Il peut arriver à 8h le matin, repartir le lendemain soir.
0: Ah, ah ouais, putain, quand même.
1: Ah ouais, relou.
0: On appelle ça les potes morpions. Tu sais, ils se collent.
5: Ouais, puis en plus de ça, il est alcoolique. Alors, du coup, c'est un peu chiant.
1: C'est gentil en tout cas.
5: Alors, la dernière fois, il est venu, il s'est servi dans mon frigo carrément. J'ai insulté.
0: Ah, il t'a vidé le frigo. C'est quoi le prénom de ton pote?
5: Il s'appelle Damien.
0: Alors, Damien, il t'aime, Loïc, mais.
1: Laisse-lui un peu ses bouteilles, quoi.
0: Voilà, laisse-lui ses bouteilles. Et t'incrustes pas trop longtemps. On t'embrasse, Damien. On te fait des gros bisous.
5: Salut,
0: Damien. Je t'envoie le mug du morning. On t'envoie à la maison, Damien. Ouais.
5: C'est Loïc, moi. C'est Damien, mon pote.
0: Ah oui,
5: mon
0: d'accord, excuse-moi. J'ai tout mélangé. C'est pas, j'ai trop bu ce week-end.
5: Et allez, Saint-Etienne pour ce soir. Hein.
0: Et allez, Saint-Etienne pour ce soir. Désolé, les niçois, mais on est derrière les verts. Bisous à toi. Salut, Loïc.
5: Bisous, salut.
0: Salut à toi, Loïc. Ciao. Je l'aime, 01 53 40 30 20. Allô, Skyrock, bonjour. Bonjour, bonjour.
6: Skyrock, je dis bonjour. Moi, je l'aime, mais. Alors, je suis séparé dimanche parce que je voulais que je prenne mes. Enfin, que je rentre. Je voulais pas que j'entre chez elle. Et, mais je l'aime toujours, mais bon. Je ne pouvais pas reconnaître son tour.
0: D'accord. Ah, donc, tu l'aimes, mais elle t'a foutu dehors.
1: Ouais.
0: Voilà, donc, c'est une bonne raison pour. C'est une bonne raison pour nous passer un coup de fil. C'est, ouais. C'est quoi ton prénom?
6: C'est Nicolas.
0: Nicolas, on te fait un gros bisou, Nico. Ouais. Comment elle s'appelle quand on lui passe un message?
6: Elle s'appelle Justine.
0: Justine, tu l'as laissée dehors alors qu'elle a canicule, Justine.
1: Ouais.
0: C'est honteux. Honteux, Justine.
1: Shame on you.
0: Exactement, shame on you. Honte à toi. Bisous, en tout cas. Salut, Nico.
1: Bon courage.
6: Salut, merci. Bisous.
0: Bisous, Nico. On t'envoie ton mug à la maison. Vous l'aimez, mais n'hésitez pas à nous laisser vos messages. Et on en reparle. On le fera très vite, le jeu.
1: Oui.
0: Hein, vous avez passé des messages à vos enfants, à vos chéris, à vos collègues de travail. Eh bien, on vous souhaite beaucoup d'amour. On espère que ce sera bien utile. C'est l'heure du double appel. Il est
7: 9h08. 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
0: Allez, double appel express avec Romano. On va vite voir si les Français sont de bonne humeur ce matin. Petite contrainte, on va faire rentrer Patrick dans notre double appel parce qu'il est super, Patrick.
10: Patrick.
0: Et oui, il est super. Ouais. Et Patrick, on va le faire rentrer, il faut mettre ça, tiens.
10: Ouais, je suis à poil là.
0: C'est, on a plein de sons de Patrick. Patrick, un dragueur des réseaux. C'est là qu'on l'a trouvé. Et donc, on va caser le je suis à poil quelque part. Ça met toujours les Français de bonne humeur. Les Français sont de bonne humeur? Oui, non. Allez, c'est parti.
1: Suspense.
0: On les a testés juste avant. On les connecte maintenant.
11: Allô? Oui.
0: Oui.
11: C'est Kélia.
1: Quoi? Kélia?
11: Oui.
12: Hé, hey, tu parles?
1: Bah, parle. T'appelles, parle.
0: Français.
11: Allô? Allô?
12: Allô? Allô?
11: C'est bien grignant.
13: Et qui êtes-vous?
12: Je vous appelle tout automatique.
11: Mais on est plusieurs sur la même ligne là.
12: Allô?
13: Allô? Sur la même ligne.
12: Je suis à poil. Il y a
13: des gens qui s'amusent.
12: Ouais, je suis à poil là.
0: Voilà.
13: Mais t'es qu'un gros connard!
0: C'est sûr que c'est les maîtres de bonne humeur.
11: Allô, t'es Kélia?
1: Mais il faut que Kélia, elle parle français, mon dieu!
0: Oui, on comprend pas nous!
11: Attends, t'es qu'Evoas?
1: Oui, Mickey Mouse, oui.
13: Oui?
1: Oui, alors, qu'est-ce qui se passe-t-il?
13: Allô? Vous arrêtez de nous faire chier, oui? Vous faites que ça depuis tout à l'heure, et qu'est-ce que vous voulez? Attendez, là, deux petites secondes, là, c'est la gendarmerie, là.
0: Ah, bonjour, la gendarmerie, ah bah enfin.
13: Arrêtez de faire vos conneries, là, terminé. Oui. Vous avez bien compris? Non. Oui, j'ai compris, oui, madame, oui. Alors vous emmerdez tous, là, parce que c'est la gendarmerie.
0: Très bien. Au revoir, la gendarmette.
13: Parce qu'on va arriver à vous déconnecter, là.
1: À vous déconnecter, oui.
0: Espèce de, qu'est-ce que vous avez dit? Espèce. On n'a pas entendu la gendarmette. Et elle a fait le ménage, gendarmette. Elle arrive, tout le monde s'est barré. Voilà. Donc les Français sont de bonne humeur en ce mardi matin. Ça fait plaisir. Allez, les beaux, et les week-ends arrivent et nos 1500 euros sont là maintenant.
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0: Ah, du cash à gagner tout au long de la journée. Et dès le réveil, vous répondez Skyrock dès qu'on vous appelle, comme Lucie qui a gagné ce matin dans le 54 à 9 maisons. Bravo Julie. On voyage dans toute la France. On était tout à l'heure. Ah, était marrant le papy qu'on a eu tout à l'heure. Là.
1: C'était Claude, là.
0: Mais t'es mignon. C'était Claude,
1: ouais,
0: voilà.
1: C'était Claude.
0: J'ai oublié son prénom. C'était Claude qu'on a appelé. Ouais. Au moment. Et là, on est à. Allô? Madame Blanchard?
8: Oui,
0: oui, bonjour Madame Blanchard. Bonjour. On est dans le 92, c'est ça. Hein. Nous, c'est la radio, Madame Elsa. C'est toi, Elsa. Hein. Elsa Blanchard.
10: Bah, j'ai elle est partie, ouais.
0: J'ai mal pris, Elsa.
10: Ouais, je crois qu'elle a pas kiffé, en tout cas.
0: On était chez Elsa Blanchard dans le 92.
10: Ouais.
0: Et elle n'a pas gagné les 1500 euros. T'en as un autre rapide?
10: On peut en faire un autre rapide.
0: Allez, un autre rapide. J'aime pas quand on termine comme ça sur un échec.
10: Faut terminer en beauté, en fait.
0: Faut terminer en beauté.
10: Alors, allez, c'est reparti.
0: Toujours dans le 92, vous êtes dans le 9-2. Il y a 1500 euros à gagner. Attention, 5 sonneries, on n'en laisse pas une de plus. Hein.
10: Moi, je suis Jean-François Fanet.
0: Il est fané. Jean-François Fanet. 1500 euros à gagner pour Jean-François. C'est parti chez les Fanet.
14: Votre appel a été transféré par le message. La personne que vous tentez de joindre n'est pas disponible.
0: Il n'est pas disponible parce qu'il est très occupé, Jean-François Fanet. C'est avec la météo, faut arroser vos plantes.
10: Oui.
0: C'est un petit conseil qu'on vous donne, arroser vos plantes. Et dans un instant, on fait notre point météo avec vous en direct. Vous envoyez vos températures, comment il fait chez vous là, actuellement, là, maintenant, tout de suite. Et on retrouve nos bourrées du week-end. On va se désaltérer tous ensemble. Ils ont trop bu et ils font la une de l'actu sur Skyrock.
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1: Bon, les 1500 euros, c'est tombé chez Lucie tout à l'heure. Ah, c'est pas tombé dans le 92, ça tombera peut-être chez vous tout à l'heure. Parce que tout à l'heure, il y a du cash à gagner. C'est le 100% cash sur Skyrock. On remet 13 000 euros dans le morning cette semaine. 13 000 euros à gagner. Vous envoyez cash au 72020 pour vous faire rembourser tous les messages que vous nous envoyez. Cash au 72020, c'est un SH 72020. 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
2: Et oui.
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2: Ouais,
1: il y a au moins 500 balles à gagner chez Fred ce matin. 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Donc ça va déjà tomber avant midi sur Skyrock ce matin.
2: Oui.
1: Un point sur nos températures.
2: Il fait chaud.
1: Météorologue en chef est là avec nous là. Météorologue en chef, on est 15 degrés au-dessus des normales de saison. Est-ce que Rémi peut nous confirmer ça? C'est le message que nous envoie Louise, qui a 20 ans et qui est dans le 9-3. Salut Louise.
3: Ah bah oui, on est bien au-delà des normales de saison. Alors pas 15 partout, mais entre 10 et 15, en effet.
1: Bretagne, c'est 15, je crois. Ouais.
2: Ouais,
1: je crois
2: que
1: t'as raison, Louise.
3: Bretagne, c'est énorme.
1: Ouais, il y a Hello qui nous dit hier, il faisait 34 degrés à Concarneau en parlant de la Bretagne.
2: Waouh.
1: Ah, j'ai un message d'un Breton. Il est où, mon Breton? Il me dit, il fait 25 dans le 22. C'est Maxil. Salut à toi, Maxil.
2: 25 déjà à 9h là.
1: Ouais. Merci pour les photos que vous nous envoyez. Hein. Ah, t'es dans les espaces verts, t'es bien toi? T'as un casque comme nous pour faire de la radio.
2: Beau gosse, hein.
4: Ah, tu dois avoir chaud, frérot.
1: Avec ton casque.
2: Ah, ouais.
1: Ah, c'est pour le bruit du sécateur.
4: Non,
1: ou le
4: mais
1: bruit
4: même,
1: du,
4: parce que t'as la calvitie. Et oui. Ça se voit que ton front est luisant. Et que
1: c'est Colonel Charlot qui nous envoie un message. 36 ans, 24 degrés actuellement sur Narbonne. Je souffre. Jeudi, il fera 36. Ça fait plaisir de vous écouter en bossant dans les espaces verts.
2: Un bisou à toi.
1: Un gros bisou. 22 degrés à Valenciennes. Dans mon camion, je vais mourir. Oh, 22 degrés, ça va.
2: Hurricane en Vendée, il fait 24 degrés actuellement là.
1: Ah ouais, pas mal.
2: Ça pique aussi.
1: 24 degrés au Luxembourg. Eh bien écoutez, il fait chaud, hein.
2: 23 degrés à Saïa sur Vienne dans le 87.
4: À Oujda, il fait 14 degrés.
1: 14 degrés au Maroc.
4: Ouais, c'est bien, il va faire 27 l'après-midi.
1: Putain, il fait pas chaud là-bas.
4: Ouais, c'est bien. Oh.
2: 24 sur Rochefort. Déjà 24, c'est ouf. Hein.
1: Rochefort, c'est dans le 17, je crois. Hein.
2: Ouais, tout à fait, ouais.
1: Dans le 17, il fait pas chaud.
2: Au long de La Rochelle, tout ça.
1: À Cherbourg, une sexy nana de Cherbourg qui nous envoie un message et qui nous dit vive Skyrock, des gros bisous. 27 du côté de Rennes. Bon, et c'est la folie. Hein.
2: 22 degrés actuellement à Reims, du côté de chez Timothée.
1: 23 à Dudy dans le 93. Et c'est un truc de ouf.
4: Et à Terroudent, il fera 30 degrés.
1: On est à plein été. Où t'as dit?
4: À Terroudent, au Maroc.
1: D'accord, ah ouais, très bien. Merci, on salue tout le Maroc qui nous écoute.
4: Je vous le dis.
1: Et à Reims, tu connais cette ville, Tim?
5: Reims. Ouais, ça se dit Reims, dit Foule toujours. Hein.
1: Ah,
5: ouais, toujours.
1: C'est pas Reims.
5: Non, j'ai jamais, personne n'a jamais dit ça.
1: C'est chez toi, ça?
5: Ouais, c'est chez moi, ouais.
1: 22, il fait.
5: Il faisait chaud ce week-end, ouais.
4: Il fait 20 degrés à Valence. Ouais. C'est froid, hein?
1: Bah, par rapport à,
4: nous, on est. Reste de la France, ouais.
1: Par rapport au reste de la France, ouais. Dans la Vienne, en 87, 23. Bon, en Vendée, 24. Vous êtes crevé en Vendée, il va faire super
2: 26
1: chaud.
2: 26 à Rennes, 27 à Toulon, 28 à Dreux, 27 à Fleury-Mérogis.
1: Bonjour Fleury.
2: Il fait chaud à Fleury aujourd'hui.
1: Et à Nantes, une des villes les plus chaudes de France aujourd'hui, 23 degrés. Eh ben, il fait chaud. Et en Alsace, à Wittelsheim, il fait 25 degrés. Et salut le 68, salut l'Alsace.
2: Bref, couvrez-vous.
1: Exactement, voilà. Couvrez-vous, c'est un bon conseil. Merci Guigui.
2: Avec plaisir.
1: Et buvez un coup, c'est l'heure de notre compile de l'actu sur Skyrock.
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1: Ils ont trop bu, ils font la une de l'actu. On va découvrir leurs histoires. Bah oui, ils ont beaucoup bu. En plus, ce week-end avait un jour de plus. Voici notre compile avec un petit voyage en France avec toi Rémi. On va aller où?
3: Allez, on va aller du côté de Montauban où un homme de 37 ans a mis sa voiture dans le fossé. il a réussi tout seul à sortir de sa bagnole. Bon, pas de soucis, sauf qu'il était trop bourré pour aller plus loin. Du coup, il a décidé de finir sa nuit sur son capot. Voilà, il s'est allongé tranquillement. Bon, les gendarmes ont bien sûr été alertés parce que les gens qui sont passés ont vu un mec chelou dormir sur son capot, donc ça les a un petit peu alarmés. Il a été conduit à l'hôpital pour des examens puis au poste. Bon, il a reçu une convocation pour une ordonnance pénale le 24 septembre 2026. Et en attendant cette date, eh bien, son permis de conduire est retenu administrativement. Il peut plus rouler.
1: C'est mieux. C'est beaucoup mieux.
4: Tu sais que ça arrive à un pote à moi deux fois, ça.
1: De quoi terminer dans le ravin?
4: Ouais, en fait, une fois en scooter bourré, il cartonne, il prend un dos d'âne tout seul, comme un con, il tombe, il naze.
1: Il s'est pas dormi.
4: Il était bourré, ouais. Il a dormi, c'est les keufs qui l'ont ramassé.
1: Sur le bord de la route.
4: Sur le bord de la route.
1: Ok.
4: Et comme il avait déjà fait, donc il est allé au Habs pour ça. Il est sorti du Habs, il prend une voiture, pareil, bourré. Il fait des tonneaux. La voiture, elle est sur le dos, tu vois. Il est à l'envers et il dort.
1: Et il est retourné au Habs.
4: Ouais, il est retourné encore au Habs. Il a redormi aussi.
1: Ben, c'est le seul endroit où il est en sécurité quand il est en prison, en fait.
4: Ouais, tu vas me dire.
1: Donc, la limite, c'est mieux pour lui. Ouais. Très bien.
4: Pour le coup, ouais.
1: Merci pour. Il aurait pu être dans les beaux et des week-ends.
4: Ouais, c'est vrai, non, mais deux fois ça lui est arrivé, c'est incroyable.
1: À la place numéro 2 de notre compile des beaux et des week-ends, on découvre le top 3. On va à Reims. Ça s'écrit Reims.
5: Ouais, toujours Reims, hein, dit Foulain.
1: Ah, ça se dit Reims.
5: Ouais, ça se dit Reims. Toujours. Ah, ça n'a pas changé depuis 5 minutes.
1: Bon, c'est un repas de famille qui tourne mal. Alors, c'est un homme qui s'est enivré lors d'un repas de famille, repas familial. Et il ne parle que d'un truc. Il était invité à manger chez sa mère. Et la conversation, pour lui, c'est un seul sujet, c'est le chien du voisin de sa mère qui a pris la mauvaise habitude de venir faire ses besoins devant la maison de la maman.
4: Ouais.
1: Et donc le fils ne parle que de ça. Énervé par cette injustice, il ressasse cette histoire en boucle. Il devient très lourd parce que dans la famille, ils ont quand même envie de parler d'autre chose.
5: Ouais.
1: Mais non, pas du tout. Lui, il continue de parler de ça. Et en plus, il ne veut pas partir. Fin du repas, il y a la nièce qui dit, bon, bah maintenant, il faut rentrer à la maison. Il veut pas partir. Il commence à s'énerver. Il continue de parler du chien qui continue de chier devant la maison. Bon, ils n'ont qu'une solution pour le faire partir. C'est d'appeler les keufs parce qu'il commence à devenir agressif et un peu relou. Relou et agressif.
4: Ouais.
1: Voire les deux. Et donc, les keufs sont arrivés. Les keufs arrivent et à ce moment-là, il insulte les policiers en leur parlant encore de l'histoire. Il prend le pouce d'un policier, il le retourne, il lui pète le pouce et au tribunal, il expliquait qu'il se souvenait absolument de rien. Hormis de cette regrettable histoire de crotte de chien, il devra donc verser 600 euros aux policiers aux doigts retournés.
5: Il
1: s'en passe des choses à Reims.
5: Ouais, ça a mis énormément de choses.
1: Énormément
5: plein
1: de choses.
5: Plein d'actu chez moi.
1: En Champagne.
5: Ouais.
1: Et à la place numéro 1 de notre compil des bruits du week-end.
3: Ah, ça a bien fait la fête ce week-end à Nîmes parce que c'était les férias. Enfin, la feria de Nîmes. Voilà, donc c'est tout chaud. Dans la nuit de samedi à dimanche, un père de famille a découvert un mec qu'il ne connaissait pas en train de ronfler dans la chambre de son fils.
1: Horrible.
3: Alors, le fils n'était pas présent dans la maison. Lui, il était encore en train de faire la fête. Les policiers sont rapidement arrivés sur les lieux. Ils ont interpellé le suspect. Alors, le pauvre fêtard était quand même pas méchant. Hein. Il a vraiment rien dégradé. Il a rien volé. Mais en fait, c'était un appartement qu'il occupait précédemment. Et il s'est trompé.
1: Ah, voilà, il avait oublié qu'il avait déménagé tellement
3: c'est
1: il était
3: ça,
1: bourré.
3: Exactement. Il a été placé en cellule de dégrisement. Mais voilà, logiquement, ça ne devrait pas aller beaucoup plus loin parce que c'est vraiment une erreur.
1: D'accord. Bah oui, tu t'es vu quand t'as bu. C'est notre rendez-vous du lundi en général, et puis le mardi quand le week-end est plus long. Donc week-end prolongé, ils ont trop bu et ils ont fait la une de l'actu. Envoyé cash au 7-20-20, ça va tomber ce matin. Fred arrive dans un instant. Tiens, il y a les rabats de méta qu'on n'a pas offertes encore. Vous allez pouvoir les gagner. Et là, on va reparler canicule. On va reparler de short ou pas short, jupe ou pas jupe. On a fait ça ce matin. On a parlé de Roland Garros. On a fait plein de choses. On a parlé des avis Google aussi. Écoutez bien, ouais. C'est l'heure du zap du morning. Et ça s'est passé ce matin depuis 6 heures sur Skyrock.
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1: Bon, sinon, bah, du gros son pour nous réveiller ce matin. Tiens, il y a Aaron Boy qui arrive. C'est mon bébé. Bonjour mes bébés. Et bon mardi.
4: Ah oui, c'est vrai qu'on est mardi.
1: Oui.
4: Ah ouais, c'est bizarre.
1: C'est pour ça que je le dis.
4: Ah oui, oui. Pas la canicule d'hier, là, ce matin-là.
1: Mais pourquoi t'as mis une veste ?
4: Mais en tout doute, Guy. C'est un frileux.
1: Le pire dans l'équipe, c'est Jovan, que vous n'entendez pas, mais qui s'occupe de la sécurité.
4: Ouais, il a une grosse veste, lui.
1: Non, non,
5: il a un bonnet.
4: C'est un ouf.
1: C'est un ouf. Il a mis un bonnet.
4: Mais tu sais que lui, je crois.
1: Bonjour à la Serbie qui nous écoute.
4: Jovan, je crois qu'à force d'avoir son bonnet, quand il enlève, il a mal à la tête.
1: Tu sais qu'on ne comprend absolument rien, on a l'impression que tu nous appelles de ta baignoire et que tu fais de l'apnée. Ah,
6: j'ai dit, du coup, la semaine dernière qu'elle a eu une embrouille.
1: Ouais.
6: Avec son collègue.
1: Oui.
4: On dirait d'ici très bien comment tu parles.
5: Ouais, parle un peu plus vite,
4: c'est
5: si
4: vrai.
5: Tu
4: ouais.
5: peux.
1: à côté.
6: Il est évidemment.
1: Et le point sur l'actu, là, tout de suite, sur Skyrock, on va tout savoir.
5: Allez, Rémi.
3: Et donc, c'est une question qu'on est vraiment en droit de se poser. Hein. Avec ces fortes chaleurs, quelles sont les tenues autorisées au taf ? Eh bien, vous serez ravis d'apprendre que le code du travail n'interdit rien. Pas les shorts, les débardeurs et même les sandales. Vous pouvez donc vous habiller comme vous voulez, mais attention.
1: Je vais mettre des sandales, moi, aujourd'hui, je crois.
5: C'est génial, les sandales.
1: Ouais,
5: sandales.
1: J'y avais pas pensé. Ouais, des petites sandales.
5: Vive les sandales.
1: Bien, ouais. Le problème de diarrhée de Arthur Géa pendant son match à Roland Garros.
5: Oh, le pauvre.
1: Il a eu la diarrhée, c'est terrible.
7: I have diarrhée. Et en ce qui est French, j'ai la chiasse et j'ai envie d'aller aux toilettes, je peux plus bouger, je vais chier sur le plat.
1: C'est complètement. Et aujourd'hui, il va faire beau, il va y avoir du.
5: Ah, soleil, là.
1: Soleil.
5: Allez,
1: soleil, c'est
5: sur ton corps, ça m'a chauffé.
1: Encore partout du soleil aujourd'hui. Et Gims sur Skyrock. mais Arthur Gia, il a parlé après, lors de la conférence de presse, il a expliqué ce qui lui était arrivé, là, écoutez.
8: Je pense qu'avec la chaleur, c'était vraiment dur.
1: Ouais. Ouais, ça, non, c'était tout mou.
4: Oui, c'était...
1: Oui, oui, c'est une durée, c'était pas dur, c'était vraiment tout mou. Il a pris un coup de chaud, on nous dit, là, sur la
4: piscine. Peut-être le stress.
1: Quand ils ont... Ouais, le stress.
5: Ouais, bah, les deux mélangés.
4: Samy de l'équipe du soir qui avait rencontré un joueur de l'OM qui jouait son premier match à l'OM.
1: Ah oui.
4: Il me dit, je lui parle, et là, je sens une odeur de caca, mais poids dégueulasse. Et en fait, le mec était tellement en panique qu'il avait pareil la diarrhée, il pétait gros. Et ça puait sa race, frérot.
1: On dit pas le nom.
5: Fais un bisou à Mathieu Valbuena.
1: Non, c'est pas lui.
4: Moi, je dirais pas le nom.
1: C'est pas Mathieu Valbuena. Il est pas très grand non plus.
4: Ouais, j'ai que ça qu'à dire.
1: Mais on ne dit rien. What's next, nous?
9: Ça fait 18 ans que je travaille en restauration et il y a quelques années, pour la première fois, j'ai eu un avis négatif où apparemment, je draguais le client, j'effleurais son bras, etc. d'après sa copine. Enfin bref, je suis pas au courant.
1: T'es tombé sur une dingote.
9: Je vous fais des bisous à tous.
1: T'es tombé sur une dingote jalouse. Rémi, tu t'es déjà fait caca dessus.
3: Écoute, ça m'est jamais arrivé et j'espère que ça m'arrivera
5: menteur,
3: jamais.
5: Oh, menteur. Non, menteur.
3: Non. J'ai déjà lâché des caisses.
5: Ah,
3: la classe. C'est jamais sorti.
4: Super.
1: La classe. Même pas un petit pot de foie.
3: Non, franchement, non, je. Waouh! Bon, allez, putain, non, ça me ferait chier quand même.
1: Bon, c'est
5: chaud. Ah, bah, c'est le cas de le dire.
1: Ouais,
10: oui, oui, bonjour, vous êtes la femme de Michel?
11: Ah non?
10: Vous êtes qui?
1: Sa maîtresse.
10: Sa maîtresse, ah bah très bien. Je suis la compagnie des eaux, il va falloir redonner un supplément, il y a 388 euros à donner.
11: D'accord, ben vous lui envoyez une lettre, je vais vous payer.
10: Ben, et ce que je vais faire, c'est que je vais directement passer ce matin, et puis à la limite, tu payes en nature, vu que t'es la maîtresse.
11: Pauvre gros con, vous êtes deux pauvres gros cons, mes pauvres.
1: Merci.
10: Ouais, bah, on va te prendre à deux.
5: La ventilation fonctionne. Je peux la mettre à fond, y a pas de souci. Ouais. C'est que du chaud qui sort.
1: Ah, c'est con.
4: T'as plus de gaz dans le machin, ouais.
5: Ah, tu crois que c'est ça?
4: Ouais, ouais, c'est ça. Peut-être ouais. Le gaz, ouais.
5: Putain.
4: L'air conditionné marche plus, ouais. 30 balles, gros, c'est pas un truc de ouf.
5: Et comment on fait?
4: Bah, tu vas dans un garage, il te remplit, il remet du gaz dans le.
5: Ah, mais comme je connais rien, il va me faire payer ça 2000 balles.
4: Non.
10: Il y a une facture d'eau à régler, mais elle paye en nature, hein. Elle est ok. Donc, on va arriver là.
11: Tu connais mon nom de famille?
10: Non, mais par contre, je vais connaître ta maîtresse et a priori, elle a l'air bien, bien coquine.
11: Ouais, bah t'as l'air d'un con parce que c'est ma femme. Alors que toi, t'es vraiment con.
10: Bon, bah je vais m'y rattraper.
11: Ouais, t'es vraiment con parce que c'est ma femme. J'ai ton numéro de téléphone parce que moi, j'ai un appareil masqué. Ah, il est grand.
10: C'est incroyable.
11: Il donne le numéro. Moi, je descends au flic, là. Pour te payer de
5: le débordement.
1: On t'appelle pour t'offrir 1500 euros.
11: Oui.
1: C'est un jeu qu'on fait tous les matins. On appelle.
11: Oui, je sais, je vous connais bien.
1: Ah, donc ah. Lucie, si je te demande quelle est ta radio préférée, tu me dis quoi?
11: C'est Skyrock, évidemment.
1: Évidemment,
5: Lucie.
1: C'est Skyrock, oui. Lucie. Et sur Skyrock, tu viens de gagner 1500 euros en direct, Lucie.
5: Bravo, Lucie. Bravo, Lucie.
11: Bien joué. Génial. Merci beaucoup.
1: Bravo, Lucie.
5: Ouais, c'est génial.
1: Lucie, à côté de Nancy, à 9 maisons, elle a gagné 1500 euros. Médeline, quelle est ta radio préférée? Oui.
5: Voilà.
1: Skyrock.
5: Il s'est trompé.
1: Faites comme Médeline, vous répondez Skyrock et vous gagnez 1500 balles. Attention, les Ray-Ban Meta tout de suite.
4: Ouais. Allez, allez.
1: On a promis, toute la semaine, vous allez gagner vos Ray-Ban Meta.
4: Pour Mathias.
1: Vous allez pouvoir filmer le beau ciel bleu.
4: Eh oui.
1: Et puis profiter de vos Ray-Ban. Les Ray-Ban, vous pouvez nous appeler, vous pouvez écouter la radio.
12: Allô.
1: Faire plein de choses avec. Mathias.
12: Oui.
1: T'as gagné tes Ray-Ban Meta, Mathias.
5: Bravo.
12: Oh là là,
5: bien joué.
12: C'est fou.
1: Bah oui,
12: c'est fou.
1: Et, non, c'est pour toi ce matin, Mathias.
12: Est-ce que je peux dire quelque chose?
1: Vas-y, tu peux dire tout ce que tu veux, Mathias.
12: Alors, sur l'horoscope, t'as dit que les cancers, c'était 5 sur 5, que vous allez avoir ce que vous voulez la journée. Et ben, j'ai vraiment pensé fort, et là, les Ray-Ban, c'est fou. Et coucou, Médeline.
1: Oui. Médeline, viens, bonjour à Mathias.
12: Elle
5: est énervée maintenant.
1: Elle est contente, elle veut les Ray-Ban Meta, Médeline. Eh bien, les Ray-Ban, on t'envoie ça à la maison. T'habites où, Mathias?
12: À Souillac, dans le Lot.
1: Oh là, tu vas crever de chaud aujourd'hui.
4: Courage, ouais.
12: C'est une catastrophe. Là, je vous écoute au taf actuellement, je suis forestier. Je vous dis pas que dans les machines, on est content d'avoir la clim. Je vous le dis.
4: Ah oui.
1: Très bien, bah, t'as la clim, t'as Skyrock, t'as tes Ray-Ban Meta, tout va bien, Mathias.
12: Je vous écoute tous les jours, vraiment depuis des années, et franchement, vous déchirez tout.
1: Eh ben merci à toi Mathias. Bravo. Je te souhaite bonne chance, tiens, parce que t'es à l'écoute de Skyrock, tu vas peut-être pouvoir gagner le cash que Fred a dans les mains, parce que l'enveloppe on la cherche depuis ce matin.
4: Eh ouais.
1: Mais elle est dans le
4: Fred.
1: Non, elle est dans le studio de Fred.
4: Il l'a caché.
1: Il a les billets, Fred.
13: Karim, toujours un grand poète.
1: Toujours. Ah,
14: là, en plus avec le cash,
1: bah
14: alors là, la journée sera vraiment excellente.
1: Hein. Hey, reste bien sur Sky, c'est toute la journée. Le 100% cash, on remet une deuxième semaine. 13 000 euros dans le morning, envoyé cash au 720. Et chez toi, Fred,
4: si ouais.
1: Ça tombe.
13: Ça va tomber avant midi.
1: Avant midi, vous vous faites. Bah, tu compteras les sous tout à l'heure.
13: Bien évidemment.
4: Quand bon, tu les sortiras.
13: Oui, je vais les sortir. Bifton par bifton.
1: Oh, ouais, ça va être sensuel. Restez bien là, envoyez cash au 720. Restez bien sur Skyrock, on est premier sur le rap. Il y a du gros son toute la journée. Ce soir, Planet Rap
13: aussi.
1: Deuxième de la semaine déjà.
13: C'est la deuxième déjà, le temps passe.
1: Oui.
13: Donc, il est là et c'est TH qui est là tous les soirs.
1: On sera là avec, vous voulez le découvrir, soyez là dès 20h. On sera là avec toi Fred, dès 20h. Ouais. Et à 21h pour la Radio Libre. Et demain matin pour le morning, on se réveille ensemble. Des gros bisous, merci pour cette belle matinée. Prenez soin de vous, faites attention, il fait chaud. Et restez bien sur Skyrock.
13: Ciao, ciao.
1: Ça va vous rafraîchir.
13: Ouais. Ouais.
4: Bisous, bisous.
1: Allez, bisous.
13: Et à toutes.
4: Ciao,
13: ciao.
1: Ciao, ciao.
13: C'est parti, 9h30 sur Skyrock. Bonne matinée, bon mardi, bougez pas.

0: Miss Kitoko dans un instant. La rafleuse aussi avec Argent Sale à écouter sur Skyrock. Ce sera juste après ça.
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9: On se retrouve sur Skyrock à Lens et Béthune, 106.9 et Skyrock Arras 94.3 pour le point météo avec encore une très belle journée. Cet après-midi, les températures vont culminer jusqu'à 31 degrés. Pour demain matin, retour d'un petit peu de fraîcheur. 14 degrés sur le bassin minier et baisse des températures assez nettes pour demain. Le ciel sera partagé entre soleil et nuages demain après, mais des températures à 21 degrés.

Manish avec Que Black à l'instant et Génération Impolie sur Skyrock. Il est 11h, attention, dans une demi-heure j'ouvre l'enveloppe. Et dans 40 minutes, l'un ou l'une d'entre vous va repartir avec du cash. C'est le jeu 100% cash pour s'inscrire et repartir avec cette magnifique enveloppe qui pèse quand même. Je tiens à vous le dire, elle pèse cette enveloppe. On saura exactement combien il y a dedans. Ce sera dans une petite demi-heure. 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Cash par SMS au 72020, ça va tomber avant midi sur Skyrock. Et là, on va écouter une nouvelle heure de son qui attaque tout de suite avec Miss Kitoko alias Théodora ou Théodora alias Miss Kitoko. Ça marche dans les deux sens. Aya Nakamura, Sexy Nana aux côtés de la rafleuse. C'est le titre qu'on écoutera aussi dans un instant. Et puis il y aura Taïk.

0: Gims avec Soleil à 11h15 sur Skyrock. Attention, dans 15 minutes, j'ouvre l'enveloppe. Et dans un peu moins d'une demi-heure, l'un ou l'une d'entre vous repartira avec le jeu 100% cash, peut-être avec 500, 600, 1000 euros. Tout est possible sur Skyrock. 13 000 euros, ça c'est vendredi, hein, dans le morning de Diffo, la pas loupé, entre 6h et 9h15. Inscrivez-vous, vous envoyez cash par SMS au 72020. Cash par SMS au 72020. Et ça va tomber là dans une petite demi-heure. On va écouter les taux.
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0: Pineapple à écouter sur Skyrock, Michael Jackson et Billie Jean, ça arrive aussi sur Skyrock juste après ça.

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RN Boy à l'instant avec Nono la Grinta, elle voulait sur Skyrock. Le son ça continue bien évidemment, mais juste avant, il faut que j'ouvre cette enveloppe. Savoir qui va repartir dans un instant et avec combien. Au jeu 100% cash, il est grand temps de vous dévoiler donc le montant de ce qu'il y a dans cette enveloppe. Ouvre. 1, 2, 3, oula, 600 euros. 600 euros à choper dans une dizaine de minutes. Il est encore temps de s'inscrire. Vous envoyez le mot roulette. Non, surtout pas. Cash par SMS au 720. La roulette reviendra plus tard. Mais là, cash par SMS au 720. Et c'est pour vous, là, dans une dizaine de minutes. En tout cas, avant midi, on écoute Tame Impala, Nono la Grinta, Love You, ça arrive.

0: Rosalia à l'instant sur Skyrock à midi moins le quart. Ne bougez pas, le retour du son, ce sera dans quelques minutes et on écoutera dans un instant le morceau Gims avec le morceau Spa avec Gims et Théodora, ça arrive, mais juste avant.
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0: Il est grand temps d'offrir 600 euros tout de suite. Nous partons direction Mâcon chez Anaïs. Elle s'est inscrite, elle a envoyé cash par SMS au 72020. Maintenant, il faut que ça décroche.
2: Allô ?
0: Anaïs ? Allô, allô, Anaïs ? Aïe, aïe, aïe, aïe, aïe, aïe, aïe, aïe, regarde-moi ça, à ça. À ça du réseau, on était bon, on avait Anaïs. Elle aurait pu repartir avec 600 euros, malheureusement.

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9: Ça parle de rap et de rap français maintenant sur Skyrock avec Woody. Hein. Woody, le rappeur du 7-7, hein. Vous savez, ce rappeur qui est déguisé en aviateur. Woody sera en concert ce samedi 30 mai à partir de 20h sur la scène de l'aéronef de Lille. Le prix des places est à 25 euros. Les résas, c'est dans tous vos points habituels.

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L'argent sale de la rafleuse sur Skyrock pour le rap français. Nous sommes mardi, température caniculaire, des records qui sont explosés, battus sur la métropole lilloise pour un 26 mai. C'est parti, coup d'envoi de l'émission des dédicaces. Et Vincent, il y a 4 heures de son, il y a tous vos messages en direct à l'antenne. On va profiter toute l'après-midi avec le son de Skyrock. Donc vos messages en direct à l'antenne, hein, vous pouvez commencer à les balancer en utilisant tous les réseaux sociaux nordistes de Skyrock. La première dédicace, on parlera argent également. Il y a 13 000 euros en jeu cette semaine dans le morning de Difool. On va reparler de tout ça dans moins de 15 minutes. Le premier son, la première dédicace de l'après, mon bébé de R'n Boy, le célèbre Ryan de Liévin pour s'échapper, Pito et Gargamel, sa tortue Caroline, sa frangine Lana et ses parents Angélique et Malik. Derrière, il y a Dave avec Rendance et puis Rainbow Goyard également le

Il est breton, il s'appelle Rembo Goyard. C'est BMS sur Skyrock. Le soleil, la chaleur, le son de Skyrock qui continue avec Mauvais Joe en nouveauté. Maintenant, c'est un espoir du rap français. Le titre s'appelle Pilé. Et Joe, là, derrière, avec Parasite.

0: petite derrière de Michael Jackson, dédicacée par Kevin, qui voudrait passer une dédicace pour sa chérie Victoria, sa cousine Angélique, sa nièce Maïla et son frère Alex à Yamaha, du côté de Dunkerque. Et puis de l'argent, de la thune à gagner sur Skyrock, hein, 13 000 balles en jeu dans le morning de Difool. Difool qui remet ça, 13 000 euros de plus. J'espère que ça tombera quelque part dans le Nord ou dans le Pas-de-Calais. On fera le tirage au sort tranquillement en fin de semaine. Et en plus, à tout moment de la journée, on vous appelle en direct pour vous offrir de l'argent, pour vous offrir de la thune. Il y a déjà l'ami Alex de Wani qui a pris ses 600 balles sur Skyrock. Donc vous aussi, il était en plus, il avait gagné, il était à Bollard en train de fêter la victoire en Coupe de France. Donc faites pareil, hein, pour jouer, pour participer, vous envoyez cash au 7-20-20.
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température, un record pour ce 26 mai. C'était Taïk hein, sur Skyrock, le nouveau avec Girlfriend, dédicacé par Elvira à Bully Lemine pour ses enfants chéris Priscilla et Nasser. On n'arrête pas le son sur Skyrock, un poste de midi. On profite tous ensemble avec Culture. Maintenant pour Melly Mello, RN Boy et Nono La Grinta avec moi. Et puis The Kid Laroi également avec Justin Bieber pour Stay sur Skyrock.

Justin Bieber sur Skyrock avec Stay. La dédicace est celle de Matisse pour Nawel de Lens en pleine chaleur nordiste. À Skyrock, le son qui continue avec les clims qui tournent à donf. Zao avec MC Solar, le remake d'un son des années 90, ça s'appelle Comme Caroline. Et Meryl derrière la martiniquaise avec Eva pour Coco Chanel sur Skyrock.

0: jusqu'à 4h de l'après-midi. Les dédicaces sont réservées à celles et ceux du Nord et du Pas-de-Calais, comme Émilie de Marc-en-Barœul. Vous avez un chéri, vous avez une dédicace à lui balancer en direct, hein, chéri ou pas chéri, d'ailleurs on accueille tout le monde. Vous profitez de cette pause de midi en pleine chaleur pour nous envoyer vos dédicaces. Vous passez par l'appli Skyrock, hein, y a plein de moyens pour envoyer vos dédicaces, notamment l'appli Skyrock. Il y a une petite icône qui vous permet d'envoyer vos messages dans le studio. Vous démarrez votre dédicace avec le nom de votre ville.
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5: Et on va parler foot maintenant sur Skyrock après cette saison en Ligue 1 de malade mental. Hein. Lens 2e, le LOSC 3e, deux clubs nordistes en Ligue des Champions, la Coupe de France du côté de Lens. Et pourquoi pas une 3e étoile pour l'équipe de France. Hein. Les Bleus de Didier Deschamps dans la quête d'une nouvelle Coupe du Monde. L'équipe de France qui va défier l'équipe d'Irlande du Nord. Le match aura lieu le lundi 8 juin. Ça sera à partir de 21h10 au stade Pierre-Mauroy de Villeneuve-d'Ascq. Le prix des places est compris entre 45 et 155 euros. Les résas, c'est dans tous vos points habituels.
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de température pour un 26 mai sur la métropole lilloise. Une toute nouvelle heure de son qui débute avec Pineapple de Leto, le son de l'été déjà sur Skyrock. Tempimpala derrière, l'Australien avec Dracula et Gambi aussi pour Roneco Avila pour attaquer une toute nouvelle heure.

sur Skyrock. Skyrock, le soleil, la chaleur, avec le numéro 1 africain maintenant, doucement de Fally Ipupa avec Joe et Dwight Filé, puis à Londres, derrière Alonso des Psychiatres de la Rime avec Aaron Boy pour 18 carats.

une dédicace pour Riyad et tiens, le trader de Saint-Omer. 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On va refaire une grosse dédicace à Alex de Wany, hein, en direct du stade Bollard le week-end dernier. 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

Boss, The Boss Lady, dédicacé par Maxime de Lens pour Gyul. Fausse, Skyrock, Urban Music Non-Stop, la légende maintenant en plein soleil. Michael Jackson avec Billie Jean, Love You derrière de Nono La Grinta et John Legend pour Love Me Now sur Skyrock.

John Legend sur Skyrock avec la dédicace de Passepartout du côté de Lille Oisem. Une dédicace pour Samir, tous les numéros 1, vos messages en direct, hein, l'émission des dédicaces avec les clims qui tournent à don, faire deux maintenant avec Ruinard et puis Gazo et Nino derrière sur un son de Zekpis et Avion de Chasse sur Skyrock. La sécurité de l'art, les gars,

0: au Nordiste de Skyrock, on a un principe et un seul, c'est de ne prendre que les dédicaces en provenance du 5-9 et du 6-2. Voilà, vous avez les passages secrets pour pas faire passer vos dédicaces en priorité. Donc faites comme toi, rigole. Je vous redonne le TikTok Nordiste de Skyrock qui s'appelle Skyrock Lille.
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9: Et on va parler foot maintenant sur Skyrock après cette saison en Ligue 1 de malade mental. Hein. Lens 2e, le LOSC 3e, deux clubs nordistes en Ligue des Champions, la Coupe de France du côté de Lens et pourquoi pas une 3e étoile pour l'équipe de France, hein, les bleus de Didier Deschamps dans la quête d'une nouvelle Coupe du Monde, l'équipe de France qui va défier l'équipe d'Irlande du Nord. Le match aura lieu le lundi 8 juin, ça sera à partir de 21h10 au stade Pierre-Mauroy de Villeneuve-d'Ascq. Le prix des places est compris entre 45 et 155 euros. 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

vient d'Australie. Hein. C'est Dracula sur Skyrock. C'est dédicacé par Brioche pour tout le personnel de la prison de Bapaume. Un bon travail à tous les concernés. Il fait chaud, il fait beau. C'est le son de Skyrock qui continue. Le son, j'ai presque envie de dire le son de l'été, le son des vacances. C'est Rainboy et Nono.

Polak de PLK sur Skyrock avant de retrouver bien sûr PLK en concert Skyrock, l'événement musical de la rentrée sur la métropole lilloise, 8 et 9 octobre sur la scène du Zénith de Lille. Classique, on va retourner au tout début des années 2010. Jessie J, la britannique, avec Price Tag version Skyrock et Gambi derrière pour René Carouvilla.

découvert sur Skyrock fin des années 90, début des années 2000. Hein, il avait 20 piges à l'époque, il s'appelait This Is La Peste. Bon, maintenant il a 47 ans et est toujours en pleine forme. This Is avec Théodora, dédicacé par Chazelle de Lille pour Gazouille, les bons tuyaux. On a Michael Jackson qui arrive aussi avec Billie Jean. 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

Beaugoyard sur Skyrock, un Rainbow Goyard qui est breton. C'est BMS, on a un espoir du rap français maintenant, il s'appelle Culture, c'est Méli Mélo en plein soleil, en pleine chaleur, RN Boy, mon bébé, puis deux bretons comme Rainbow Goyard, ils viennent de Rennes, ils viennent de la même ville, ils cartonnent actuellement sur TikTok. Bello et Dallas en nouveauté avec Arena de Kuba sur Skyrock.

Arena de Cuba. Ils sont rennais. C'était Bello et Dallas en nouveauté avec Carton sur TikTok. Et c'est la perdante qui le dédicace pour son chéri Laurent, qui est actuellement sur le chantier de l'école de Libercourt. Sous le soleil, ça bosse et ça écoute Skyrock. Un Gims maintenant. Et puis Gazo, Nino, qui pose sur un son de Zekpi. C'est Avion de chasse en nouveauté sur Skyrock.

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17: 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C'est parti pour le point météo avec le retour d'un petit peu de fraîcheur. Demain matin, des températures à 13 degrés sur le bassin minier. Et pour demain après-midi, grosse baisse des températures par rapport à aujourd'hui. On sera à 21 degrés sur Lens, Béthune et Arras.
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Bienvenue sur Skyrock, ça va, ça chauffe, hein. Ça chauffe beaucoup, il y a 13 départements qui sont en alerte orange de la chaleur dans tout le pays. J'espère que vous en profitez bien, que vous souffrez pas trop, dans tous les cas hydratez-vous, c'est important de le dire. Le 16-20 est là, avec plein de cadeaux qui peuvent tomber à tout moment, du cash notamment sur Skyrock, et du bon son aussi, plein de numéros 1 pendant cette fin d'après-midi. On commence direct avec Tono La Grinta, premier son de l'émission, c'est Love You sur Skyrock.

sieste en écoutant ce Skyrock au soleil, ça peut être cool pour ceux qui ont la chance de faire ça. Pour tous les autres avec le soleil, dites-nous quelle température il fait, comme ça on vous big up sur l'antenne. Vous mettez votre ville, votre village, votre quartier, la température qui a écrit, vous nous dites ça, là vous m'envoyez ça sur l'application Skyrock avec votre prénom, comme ça je vous fais la dédicace dans moins d'un quart d'heure. L'application c'est gratuit, c'est super simple de communiquer avec nous. Les numéros 1 s'enchaînent, on va avec ça. Leto, Pinapple. Il y aura Gims et Théodora aussi avec Spa. Et du MJ, du Michael Jackson, c'est la suite du son sur Skyrock, la suite des numéros 1.

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Skyrock, j'adore lire vos messages. 43 degrés dans la voiture du côté de Nantes. 31 degrés à Lille, j'ai beaucoup trop chaud, me dit Raphaël. Bah ouais, à Lille, tu m'étonnes. À Montluçon, 33 degrés, chaleur, me dit Riri du 03. Cédric, 37 degrés dans le 33 vers Bordeaux. Et Malik, c'est 35 degrés à Villefranche de la Raguet. Bah, dédicace à vous tous, là. Courage avec la chaleur. On s'hydrate, on boit de l'eau, on prend soin des autres aussi. Et puis on écoute du bon son sur Skyrock, le son qui va avec le soleil pour le coup. J'ai Alonso qui sera dans quelques jours au vélodrome. Attention, c'est prévu, on écoute le son avec Aaron Boy, 18 carats. Mais juste avant, c'est Bad Bunny et Nueva Yol sur Skyrock.

On est prêt pour le Vélodrome, hein, le 6 juin, Alonso avec Aaron Boy. À l'instant, c'était 18 carats sur Skyrock. À la rentrée, il y a une grosse tournée aussi qui attend Meryl. Elle va faire deux accords à Arena. Ça va être un truc de fou. Elle est en pleine forme, Meryl. La voici avec Eva Coco Chanel sur Skyrock. Aaron Boy sera de retour derrière en solo. Elle voulait sur la radio des numéros 1 en mode canicule, soleil, chaleur.

C'est un phénomène. L'album s'appelle Numéro d'écrou, l'artiste c'est lui, la rafleuse, tout le monde veut écouter la rafleuse, ben, vous avez rendez-vous sur Skyrock, hein. C'est ici que ça se passe pour écouter la rafleuse. Argent sale à fond sur Skyrock, et derrière on envoie deux légendes, Zao, MC Solar comme Caroline, c'est ça le son de ce Skyrock, premier sur le rap.

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Les numéros 1 sur Skyrock. Le son qui va avec le soleil aussi, ou plutôt la canicule. Je vois des messages qui arrivent, hein. J'en peux plus de cette canicule, me dit Askip sur l'application Skyrock avec 35 degrés, 36 du côté de Digne-les-Bains pour Franck, 39 au milieu d'une carrière à côté de Limoges pour Yaya. Courage avec cette chaleur. 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By My Side, il y aura aussi ce classique de Katy Perry avec Juicy J. Dark Horse, c'est avant 17h sur Skyrock.

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9: 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Hein. 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

Oh, le classique, Katy Perry à l'instant avec Joey CJ, le beau classique. On va écouter Dark Horse sur Skyrock, il est 7h59. On est sous grosse chaleur caniculaire là, franchement ça rigole absolument pas. Mais j'espère que vous kiffez, que vous profitez bien. C'est l'été avant l'heure là sur Skyrock avec du bon son et des cadeaux qui peuvent tomber à tout moment. Je vous expliquerai comment faire pour gagner du cash, car tous les jours, sans exception cette semaine, on vous offre de l'argent en direct. Pour gagner, je vous explique comment ça marche après Gambil tout nouveau, René Kaovila, Tame Impala avec Jenny et Théodora. C'est comme ça qu'on repart à Miss Kitoko sur Skyrock.

Yo. Sous la chaleur en toute la France, Gambier à l'instant avec René Carovilla sur Skyrock, Taï qui cartonne. Il arrive avec Girlfriend juste après, le son qui est tout doux, la Fally Poupa avec Joël Doué de Filet. On se rappelle que Aigle, le Congolais Fally Poupa, a fait deux fois le Stade de France et c'était avec Skyrock. Voici doucement.

garçon là, avec un petit cocktail à siroter. Ça peut être cool, je vais passer ma commande, garçon s'il vous plaît. Taïk à l'instant avec Girlfriend sur Skyrock, extrait l'album Joya, l'album de Taïk qui est venu le présenter chez Fred d'ailleurs. Vous pouvez aller vous rattraper si vous avez loupé le Planet Rap, comme tous les Planet Rap d'ailleurs, hein, la chaîne YouTube de Skyrock est là, tous les réseaux sociaux. Allez faire un tour dès maintenant, on termine cette journée ensemble, tous les numéros 1 dans le 16-20 et du cash aussi à gagner, vous envoyez cash, hein, c'est simple, facile, le mot une fois que vous l'avez, vous l'envoyez cash au 720-20 et à tout moment on vous rappelle pour vous annoncer que vous avez gagné 500, 600, 700 balles ou pas, pourquoi pas 13 000 euros.

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Tous les numéros 1 dans le 16-20 sur Skyrock avec Aaron Boy et Nono La Grinta. On va l'écouter avec moi sur Skyrock. Attention, c'est l'heure d'écouter le rappeur anglais qui cartonne, il pète le score avec ce morceau featuring Thames. La douceur surtout avec le soleil et la chaleur, voire la canicule. Oublie pas le brumisateur, le ventilateur, tout ce qui est en heure là pour s'aérer un petit peu. On écoute Train Dance et après c'est DC Theodora pour Mélodrama sur Skyrock. Let's get the party started.

0: Oiseau, Nino à l'instant avec Avion de chasse sur Skyrock. L'homme qu'on va écouter, tiens, petite devinette, il va faire deux stades de France à la rentrée. Ouais. Il va faire une grosse tournée Skyrock aussi dans les quatre coins de la France. Et il cartonne avec son projet Grand Garçon. Vous savez de qui je parle? Je parle de PLK. Grosse année 2026 pour PLK. Le voici sur Skyrock avec le morceau Tu dors. Et derrière, on envoie Milly Mello parce que tous les sons de l'été sont déjà ici. Et à la chaleur, à la canicule, il n'y a plus que le son de Skyrock. PLK et Culture derrière.
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à l'instant sur Skyrock avec Ruinard. 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
3: Et on va parler foot maintenant sur Skyrock après cette saison en Ligue 1 de malade mental. Hein. Lens 2e, le LOSC 3e, deux clubs nordistes en Ligue des Champions, la Coupe de France du côté de Lens. Et pourquoi pas une 3e étoile pour l'équipe de France. 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

fait la petite chorégraphie là dans la voiture, à la maison, sur la pluie, sur l'enceinte connectée. Macarena de Taïga à l'instant sur Skyrock, il est 17h59. Quel kiff d'être le 26 mai et de pourtant être dans la température du 26 août. Franchement, c'est la chaleur extrême dans toute la France. Courage quand même, parce qu'on parle du côté cool, le côté ensoleillé, mais oubliez pas d'être prudent, de pas courir bêtement aussi. C'est important de s'hydrater, le plus important, et puis d'hydrater tout le monde, les proches, les parents, les grands-parents. On compte sur vous, auditeurs de Skyrock. Le numéro 1 s'enchaîne ici. Sexy Lana, je vous ai promis le son d'Ayana Kamoura et la rafleuse. Phénomène ce titre. Franchement, ça va être un des gros cartons de l'été. Et ben, les

vrai que les numéros 1 s'enchaînent comme ça quand on termine la journée avec Aya Nakamura, Sexy Nana, et puis là c'était son protégé, Aaron Boy. Elle voulait sur Sky avec les numéros 1 de la canicule, c'est Rihanna pour faire monter la température. Le son de Joey Dwayne filer à retrouver dès maintenant sur Skyrock. Et juste après on file à Marseille pour écouter le J. Jul arrive, Parasite sur

Parasite, le son de Jul à l'instant sur Skyrock. C'est quand même un week-end historique hein, pour le rap français. Il y a Jul qui sera au Vélodrome, on a Booz qui sera à l'Accor Arena, on aura Aya Nakamura au Stade de France, on aura Damso qui va enchaîner la Défense Arena avec Skyrock. Et on va suivre tout ça sur Skyrock évidemment à fond. Là c'était Jul, Parasite sur la radio des numéros 1. 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On va vite revenir avec Nola Grinton. Love you. C'est pas tout, il y aura du MJ, Bidit et du Rambo Goyard aussi sur Skyrock. Allez.

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écoutez By My Side. Ça me fait rire parce que vous avez tellement chaud dans les quatre coins de la France que vous envoyez des messages dans le studio qui me font bien rire, comme Jadou qui dit faut prendre le réfrigérateur et vous mettez bien dedans et puis vous êtes au frais. Bisous. C'est pas mal. Bon, il y a mieux, je pense. Hein. Un petit brumisateur, un petit ventilateur, ça fait l'affaire également. En tout cas, courage à vous avec le soleil, la chaleur, peut-être même les bouchons en train de nous écouter. Courage à vous, auditeurs de Skyrock. J'ai de quoi vous mettre bien pour la suite du son. On a Gambi, René, K.O. Villa et puis on a celle qui ferait une grosse tournée dans les quatre coins de la France à la rentrée. C'est Meryl, la voici. Il y a deux accords Arena de prévu et puis il y a Coco Chanel maintenant. Meryl, Eva sur Skyrock.

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1: C'est Skyrock, vous voulez le son qui va avec les températures qu'il fait actuellement? Ben on s'en occupe, vous inquiétez pas. Il y a du Bad Bunny maintenant, je pense que c'est parfait. C'est à Nueva Yol à retrouver sans Skyrock. Et juste après, Taïk qui cartonne, hein, il a sorti son album Joya. Il est venu le présenter chez Fred dans Planet Rap. D'ailleurs, vous pouvez aller remater les replays sur la chaîne YouTube de Skyrock qui sont sur nos réseaux. Taïk et de Taïk.

étiez tous sur l'instant sur Skyrock. Tiens, un message de Timaël sur l'application Skyrock. On est allé en sortie avec le bus et on a demandé à mettre Skyrock. Il a accepté, c'est un bon. Ben, merci à lui, hein. Merci aux chauffeurs de bus qui écoutent Skyrock à fond et puis à tous les chauffeurs de bus qui nous écoutent, les chauffeurs VTC aussi. On le sait, on vous voit dans les boutiques, dans les quatre coins de la France et même du monde. Merci d'être à l'écoute de Skyrock, plus nombreux et plus nombreux chaque jour. Ça fait trop plaisir. Les numéros 1 sont ici pour terminer.

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0: Gambi. Il est toujours chaud pour mettre l'ambiance, Gambi. Il est trop fort. René Kaovila sur Skyrock, c'est l'heure, là, 19h53. On va se connecter avec Fredo, Planet Trap, TH. Les images sur l'appui, la chaîne YouTube de Skyrock. 10 foules derrière pour la plus grande vente de France. On se demain 16h. Ciao.
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7: Et on va parler foot maintenant sur Skyrock après cette saison en Ligue 1 de malade mental. Hein. Lens 2e, le LOSC 3e, deux clubs nordistes en Ligue des Champions, la Coupe de France du côté de Lens. Et pourquoi pas une 3e étoile pour l'équipe de France. Hein. 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
1: Passez une bonne soirée, bienvenue sur Skyrock, le Planète Rap entre 20h et 21h avec TH, notre invité. Comment ça va TH ce soir?
2: Ça va et toi Fred? Cool.
1: En pleine forme, tout va bien?
2: Toujours.
1: Détente?
2: Toujours.
1: Ce soir en plus c'est la maison qui est venue vers toi.
2: Bondi Nord.
1: Hein?
2: Bah oui.
1: C'est Bondi Nord ce soir.
2: Bah oui.
1: À l'honneur.
2: À l'honneur.
1: On va saluer Monsieur Farid Brumesh qui était avec nous aussi ce soir dans l'émission.
2: Bonsoir,
1: comme d'hab. Producteur. Que des talents ce garçon.
2: Trop.
1: Trop de talents. Farid.
3: Oui.
1: Bondi Nord.
3: Bondi Nord.
1: Bondi
3: c'est
1: Nord.
3: Un grand plaisir. Un très très grand plaisir.
1: Qu'est-ce qu'elle a cette ville d'ailleurs? En plus, qu'est-ce qui fait qu'à un moment il y a, mais t'as l'impression qu'il y a des graines de champion tout là-bas. Il y a le foot, il y a le rap, il y a. Hein? Il y a un microclimat, il y a un truc qui se passe à Bondi. Et notamment Bondi Nord, quand on dit Bondi Nord d'ailleurs.
3: Bondi Nord, c'est le petit village d'Astérix. Tu vois? On est coupé du sud par de l'eau, tu vois, comme un château fort. Après à gauche c'est Aulnay, mais c'est Aulnay, il y a un cimetière. Tu vois.
1: Merde.
3: Ça veut dire c'est de l'eau à gauche et à droite un cimetière.
1: Un cimetière. Il y a un rond-point.
3: Et un fameux rond-point.
1: Il y a un fameux rond-point.
2: Le rond-point.
1: Le fameux rond-point qui est dans tes morceaux aussi. Il y a le rond-point.
2: Le rond-point.
1: Et ça, quand tu passes au rond-point, après t'es dans Bondi Nord.
2: Tu sais que t'es à Bondi Nord.
1: Tu sais que t'es à Bondi Nord.
2: Direct.
1: Voilà. Ce soir, il y a des gens de Bondi Nord que tu veux nous présenter? Enfin, j'en connais certains, bien évidemment, autour de la table. Didi Trix.
2: Gâteau, il est avec nous. STC. Il y a François. Là-bas, il y a le braqueur, là-bas, là. François Bess, faut pas qu'on le montre. Dibon. Savigno, Fonks, Amco. Jamso est derrière. Après, Jerry, AD, Pax.
1: Eh bah, bienvenue à tous. Tout le monde va bien?
4: Merci.
1: En pleine forme, Didi, tout roule?
4: Ça va bien, toi, Fred?
1: Bah, tout va bien.
4: Toujours.
1: Quand on est avec TH cette semaine, on se régale.
4: Ouais.
1: Et on va écouter, d'ailleurs, on va attaquer ce Planète Rap tout de suite avec le titre Tic Tac, c'est extrait du projet e-music qui est disponible, bien évidemment.

0: Tic Tac à l'instant TH et le projet U-Music qui est disponible, un projet que tu as fait à Bondinant aussi, ouais. Non, enregistré à Bondinant
1: au studio
0: pratiquement, tout a été fait
1: tout
0: a été fait là-bas, ouais. Au studio
1: pour ce projet là
0: pour ce projet, ouais. Il y a d'autres morceaux que tu avais enregistrés, bah, hier on l'évoquait, je crois que le premier morceau que tu as enregistré c'était dans le 9-5, c'est ça,
2: ouais, c'était dans le 9-5 à Villiers-le-Bel.
0: Et depuis tout se fait dans le 9-3,
2: ouais, depuis on a nos studios à Bondy, on fait tout à Bondy.
0: Ça, c'est important aussi de toujours rester un petit peu, d'avoir cet ancrage local.
1: Bah, j'ai de la chance. C'est une chance en vrai que j'ai toujours eu. Tu vois, hier on en discutait. En vrai, j'ai toujours eu la chance d'avoir un studio dans ma cité. C'est un truc de ouf.
2: Ouais, quand t'as un studio, tu comptes pas les heures, bah, t'as le temps de travailler. Ouais. Je pense aux gens qui louent des studios des 4h, 5h, ils sont pris par le temps. Donc voilà, nous on s'est enlevé ça.
0: Et puis il y a ce côté aussi, voilà, où c'est un lieu, parce que c'est vrai qu'aujourd'hui la musique maintenant on peut la faire un peu à la maison. Toi, je suppose que t'as les logiciels, comme t'as pas mal regardé les logiciels.
2: Ouais, il a un studio à la maison.
1: Moi j'ai un home studio.
0: Voilà, t'as un home studio. Ouais. Mais c'est important d'avoir quand même un lieu un peu, voilà.
1: Oui, bah oui, parce qu'après tu peux pas tout faire chez toi. Même chez toi, c'est pas. T'es pas censé travailler quand t'es chez toi, tu vois. Après, le rap c'est différent.
0: Toi t'es plutôt.
1: Moi je taffe à la maison de ouf. Mais mec, après le soir je vais au studio.
0: Mec qui bosse la nuit, plutôt principalement.
1: H24.
0: H24.
1: Ouais, en tout cas, la musique H24. Je m'arrête pas.
0: Tu connais un peu, vous connaissez depuis longtemps tous, forcément, la scène de Bondinor, tous les artistes qui sont présents sur Bondinor.
1: Ouais. On a traîné ensemble, tu vois. Pas raconter même tous les trucs qu'on a fait, tu vois, mais. Bah, en vrai, cool.
0: Déjà, on a l'histoire de pétard sur l'autoroute, des trucs de fou que vous avez fait.
1: Ah, c'est quoi, t'es petit. Ouais. Non, mais là, on est grand, ça rappe. Puis c'est important. C'est la zone, faut donner la force. C'est plein d'étrapes.
0: Il y a aussi une nouvelle génération, je suppose, un peu comme partout, Bondinor, que tu suis, des plus jeunes qui sont là, qui
1: ont envie de rapper. Je suis avec eux, bien sûr. De toute façon, ils traînent au studio avec nous, en vrai. Le studio, c'est pas que à moi, c'est pas que chez moi. C'est la maison, tu vois, c'est la chambre. C'est-à-dire, des fois, je vais dans le studio à Gigi, il est juste en face du mien.
2: En face de nous, ouais.
1: C'est-à-dire, moi, des fois, j'y viens, je me gare et je vais dans leur studio. Je vais même pas dans mon studio. Je...
3: C'est celle-là.
0: T'as aussi Didier, ouais, t'as un studio là-bas aussi.
3: Ouais, juste en face, là, il vient d'ouvrir il y a pas longtemps. Ou il est en train d'ouvrir plutôt.
0: Il est en train d'ouvrir.
3: Ouais.
0: Juste
3: en face.
0: De faire des projets, de
3: rue. Pareil.
1: Voisins.
0: Des voisins.
1: Bah oui.
3: Ouais, grave.
1: Des voisins.
0: Mais faire un tunnel en dessous pour.
3: Comme il a dit, tu peux le trouver chez moi, je peux le trouver chez lui. Chez eux.
0: C'est le Planète Rap entre 20h et 21h avec TH, notre invité sur Skyrock. On va écouter un morceau maintenant, voici ADN.

0: ADN à l'instant sur Skyrock dans Planète Rap entre 20h et 21h. Messieurs, je vous propose maintenant de départager Bondino. Qui va être le meilleur au jeu? Qui connaît les lyrics?
1: Aïe, aïe, aïe.
0: De l'équipe de Bondino. Farid, tu joues évidemment, hein, puisque t'es au micro. Messieurs, vous jouez. S'il y a des propositions dans le studio, n'hésitez pas. Voici qui connaît les lyrics.
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0: Le principe est très simple, hein. C'est des morceaux, des cartons. Et à un moment, il va y avoir un bip. Il faudra retrouver les lyrics manquants. On attaque. Morceau de monsieur Mauvais Joe dans Qui connaît les lyrics de Triangle des Bermudes. Le morceau s'appelle Pilé. Qui va retrouver les lyrics

0: Pardon.
1: Michael Jackson a pilé.
2: Michael Jackson a pilé. Est-ce qu'il y a d'autres propositions?
3: Chargé.
2: Mais pourquoi pas, Farid, très belle proposition. Donc c'est quoi, Michael Jackson a chargé?
4: Ouais, c'est ça.
2: Michael Jackson a chargé, on a pilé. D'autres propositions? Pilé, écoutons la réponse tout de suite. C'est celle-là. Entre pilé et chargé.
3: Michael Jackson a pilé. C'est celle-là.
2: Michael Jackson a pilé, en effet. Nous avons un point. Messieurs, un peu de calme dans le studio quand même. La Bondina, vous m'êtes bien dissipé, j'ai l'impression. On attaque la suite avec les diamants de Bokassa. C'est Tiakola sur Skyrock et Nino.

0: les amis. Un voisin de la Courneuve, pas très loin. Tiens, Colin.
1: On aurait pu trouver un autre sujet. Celui-là, je l'ai pas.
2: Ah, celui-là est dur.
0: Vue d'en haut, tout est pacifique. Du hublot, une vue magnifique. Un peu trop de chacal ici. La suite. Farid, une proposition peut-être. Qu'est-ce que tu mettrais avec un, après un peu trop de chacal ici?
3: Après, c'est pas Nino, il enchaîne.
4: Non.
3: Très dur.
0: Personne là.
5: Je suis là.
4: À temps plein, mais en vrai, il n'y a pas les phrases.
0: C'est pas grave, on va écouter la réponse. Ils en veulent la morale ici. On continue. Morceau de L2B maintenant. Tout pour l'équipe qui va retrouver les lyrics manquants. C'est parti.

0: Elle me fait laquelle, non?
1: Ah, proposition. TH, t'as abandonné le jeu. Qui connaît les risques, t'as abandonné.
0: Elle me fait laquelle, je crois.
1: J'ai vu, t'es resté sur le rond-point.
0: Elle me fait laquelle?
1: T'étais sur ton rond-point.
0: Elle me fait laquelle?
1: Elle me fait laquelle? C'est la proposition de Diditrix. Et la réponse tout de suite, c'est. Un point pour Didier.
2: Lourd Didier.
1: 1-1. 0-0-0. On continue.
2: Toi, t'as un point. Gâteau, t'as.
3: Quoi, j'ai un.
1: Bah ouais, un point. Il reste encore deux points. Il reste encore il reste deux points minimum à prendre. Aya Nakamura et la rafleuse, le morceau Sexy Nana qui va retrouver les lyrics manquants. On y va.

0: Prada.
1: Chanel, Gucci, Prada.
0: LV, Gucci, Prada.
1: Chanel, alors, Gucci, LV, Chanel, Gucci, Prada.
2: Chanel, Gucci,
1: BBC. Chanel, Gucci, Prada.
2: Chanel, Gucci, Prada, proposé par Vinitrix. LV, LV, on est sûr sur le LV. On est sûr sur le LV.
3: C'est Chanel, je crois.
2: Paris d'une proposition, peut-être.
4: Ouais, je suis chaud sur Chanel, Gucci, Prada.
2: C'est pas trop mouillé.
3: On écoute ce qui se fait.
0: Chanel, Gucci, Prada, sur le corps.
4: Pas mal.
0: Il a trouvé.
2: Il a trouvé. Deux points pour Didi. Celui-ci, j'ai une bonne et une mauvaise nouvelle. Il y aura la mauvaise nouvelle, c'est qu'il n'y aura qu'un seul gagnant dans quelques minutes. Mais la bonne nouvelle, c'est que ce morceau vaut 3 points.
4: Aïe.
2: Donc ce qui veut dire qu'il peut y avoir des renards de surface qui peuvent arriver comme ça. Voilà. Toi qui as été grand gardien.
0: Je suis dans le rond-point, moi. Voilà.
2: Bah là, il va falloir sortir du rond-point. Et direction Marseille.
0: Ok.
2: Jules, qui va retrouver les lyrics de Wesh alors, on y va, c'est parti.

0: Je suis dans le
1: game
2: of life.
1: François
2: Besse.
3: Ça venait d'où ça? Ça venait d'où? C'est François Besse? François Besse qui nous a proposé. Je suis dans le game en claquette. Et bien la réponse tout de suite. Les amis, un renard de surface. Je le disais.
4: Il était bien calé, il était bien caché.
3: Un renard de surface est arrivé comme ça. Alors qu'on pensait que peut-être Dimitrix allait remporter haut la main ceux qui connaissent les lyrics.
5: Je l'avais pas.
3: Eh bien, mesdames, messieurs, je vous demande d'applaudir monsieur François Besse. Bravo François Besse qui, quand même.
6: Ah, c'est Bondi Nord qui a gagné.
3: C'est Bondi Nord qui a gagné. Voilà, Bondi Nord a gagné.
2: C'est Bondi qui gagne.
3: C'est bon, en fait, c'est Bondi qui gagne à la fois. Le Planète Rap entre 20h et 21h et c'est TH qui gagne aussi avec un gros projet qui est disponible. Alors là, c'est pas un extrait du projet qu'on va écouter maintenant. C'est le morceau Emotion sur Skyrock.

0: C'est Skyrock et c'est Planète Rap entre 20h et 21h. TH est avec nous. Ce soir, il y aura du dans la deuxième partie. Grosse session live, à pas louper hein, dans un instant. Ne bougez pas. Bondy Nord à l'honneur ce soir sur Skyrock avec toi, TH. Et le projet qui est disponible, je vous rappelle ce projet évidemment.
1: E-Music.
0: Quoi pouvoir découvrir. On écoutera. Alors, on va revenir aussi sur ton parcours avec d'autres morceaux. C'était le cas à l'instant. On mettra aussi dans un instant Métro Station. Ça arrive dans quelques minutes. Ne bougez pas. TH de retour juste après ça.

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0: Metro Station, Metro Station à l'instant sur Skyrock dans Planète Rap entre 20h et 21h avec TH. Ça discute sévère, Bondinor. Hein? Discute sévère, hein, Farid Bondinor. Hein.
1: Comment, monsieur, excusez-moi?
0: Non, non, mais j'ai vu, toi aussi, t'es dissipé, Farid.
1: Ouais, désolé, hein, c'est.
0: Le coach
1: c'est
0: est dissipé ce soir.
2: Non, dissipé, jamais.
0: C'est dissipé ce soir dans Planète Rap. Il va y avoir donc du live dans. Bon, on va attaquer même maintenant, d'ailleurs, j'ai envie de dire le live. C'est tout le monde.
1: Il est beau ton t-shirt, frère.
0: Oui, alors est-ce qu'on peut dire un mot en effet sur ce magnifique t-shirt?
1: Ouais.
0: Collection TH.
1: Ça, c'est le merch de TH pour son album derrière marqué Musique.
0: Ouais, attends, je vais me tourner. Pour ceux qui nous. qui nous regardent, les images sont disponibles sur le Skyrock FM.
1: Ouais,
0: voilà.
2: Il est beau celui-là.
0: Les images sont
1: aussi écrites.
0: Les images sont dispo sur le Skyrock FM, sur l'application Skyrock. Donc on peut trouver. Quelle est l'adresse du site pour.
1: Pour le merch de TH, c'est TH93officiel.
3: .com,
1: tout simplement. Et on a deux merch en fait. On a celui TH et on a celui du label. Le label, c'est quoi, Mados?
3: NoVoiceLand.fr. NoVoiceLand.fr.
1: Voilà.
0: La jeunesse.
1: Ouais. Hein? C'est moi avant. Tu vois, quand je venais avec Thérapie et Carrie, c'est lui.
0: Tu t'es reconnu en lui?
1: Ouais,
0: tu t'es
1: Mados Animalus. Moi, je m'appelle Rictus Animalus.
0: Alors, il a quel rôle dans
1: il a le rôle que j'avais moi avant. Je le forme comme moi, ce mec-là.
3: Bras droit de Farid, manager de TH.
1: Road manager, s'occupe de tout, du merch. C'est lui qui a fait l'organisation du Planet Rap. C'est pour ça que
0: bravo, merci, bravo, fort.
1: Et voilà, c'est Mados qui gère. Il est sur le terrain, c'est lui qui gère tous les clips. C'est lui qui gère.
0: C'est lui où tu nous disais hier, il est venu frapper un jour à la porte du studio.
1: Il est venu demander un stage, il avait 15 ans.
0: Ouais, c'est ça, t'avais 15 piges quand t'es venu.
1: Voilà.
0: Et t'as donné sa chance.
1: Je lui ai donné sa chance, il méritait. Et de toute façon, tout NoVoiceLand, c'est ça. C'est que des mecs qui avaient envie et. Envie de bosser, et puis ben voilà, on est là aujourd'hui.
0: NoVoiceLand, c'est le label, évidemment.
1: Exactement.
0: Le label de TH. Et ce soir, d'autres invités qui sont là, mais tous ont la particularité qu'ils sont de Bondinor.
1: Voilà.
0: Ils vont venir au micro. On va saluer celui qui est au platine aussi.
1: Ouais.
0: Il a frappé à la porte aussi ou pas?
1: Ouais. Pareil, c'est un mec de Bondinor, lui. C'est Riz qui l'a ramené. C'est Riz. Il m'a dit voilà, il y a deux frangins, ils font de la musique, ils sont chauds. Faut que je te les présente, il me les a ramenés, ils sont tout gentils, tout comme tout. J'ai dit vas-y, c'est bon. De toute façon, c'est ça la mentale NoVoiceLand, c'est d'être gentil, d'avoir envie et voilà aujourd'hui.
0: Ouais, d'avoir envie quoi, de foncer.
1: Ouais, à la base, c'est un beatmaker et quand TH ça commençait à prendre, on avait nos premières dates de concert. Il a attrapé TH dans un coin, t'as vu, il est balèze. Hein. Il l'a attrapé
0: pour. C'est vrai que j'allais dire, s'il frappe à la porte.
1: Il lui a dit avec une grosse voix, écoute-moi bien, c'est moi ton DJ.
0: Et t'as dit oui.
1: Oui, j'ai dit oui.
2: Trop balèze.
0: Eh bien, on peut y aller, c'est parti, coup d'envoi dans l'émission.
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0: C'était une bien belle session live à l'instant. Merci, bravo à vous tous, bravo. Bravo pour Dinor. Merci également à ton DJ. Franchement, il nous régale avec les jingles. Il était nous rechercher des jingles.
1: Préparé juste pour toi, Fred.
0: Attends, mais il a retrouvé. Tu sais que t'as retrouvé des jingles de fou. Parce que avec la grosse voix, vous avez entendu le jingle, c'est avec la grosse voix.
1: On t'a dit, on est des
0: auditeurs. La première fois, c'était sur Skyrock. J'ai une pensée pour lui parce que c'est un comédien. C'est lui qui faisait le doublage de Sylvester Stallone, qui a été pendant très longtemps la voix de Skyrock, qui a représenté la voix des jingles de Skyrock et qui nous a quittés il y a quelques années déjà. Donc voilà, une pensée pour lui. C'est
1: proche d'Alain Dorval.
0: Et quelque part, voilà, il continue à vivre avec ce soir toi qui l'a remis dans les morceaux.
1: Ah, on a fait nos devoirs, tu connais Fred.
0: Magnifique.
1: Normal, Fred.
0: On se régale en tout cas. Écoutons un morceau maintenant. Lequel ? Fab ? On part sur Osimhen ? Très bien. Allez, c'est parti. Joueur de foot, bien sûr. Victor, de son prénom.
2: Fusillade la nuit dernière entre policiers et deux gangsters. Plus d'une trentaine de balles ont été tirées. Deux passants, hélas, ont été blessés.

0: TH sur Skyrock dans Planète Rap entre 20h et 21h. TH, nous allons finir cette soirée avec quelques petites questions pour toi et c'est les auditeurs auditrices de Skyrock qui te les posent.
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0: Et la première question, c'est celle d'Antoine des Yvelines.
3: Salut TH, est-ce que tu dois vivre à l'étranger ou pas?
0: Alors, est-ce que tu pourrais vivre à l'étranger?
4: Bah oui, à fond.
0: À fond?
4: À fond.
0: Est-ce que tu aurais une destination peut-être?

0: respect de la vie.
1: Non mais j'allais dire aussi, voilà, une de tes forces, c'est ce mental que tu as en tout cas depuis...
0: Ouais, mais après, tu sais, j'ai pas envie de répondre des mots, je sais pas. Ouais, dans la tête, il faut être fort dans la tête. C'est important.
1: C'est très important.
0: Et respecter les autres, c'est une force.
1: Et ça aussi, c'est très important.
0: Ouais.
1: Et enfin, une question de Rodney de Creil.
2: Ouais, TH, moi j'avais une question. C'était quoi ta passion hors le rap?
1: Alors, est-ce que tu as une passion hors rap?
0: La motocross.
1: Toujours? Est-ce que c'est toujours ça?
0: Un peu à gauche, mais je kiffe trop.
1: Tu continues à en faire?
0: Non, j'en fais plus.
1: Fini? Le coach, il a dit non, arrête maintenant.
0: Non, c'est le problème, c'est le problème, c'est le problème.
1: Le coach, tu l'as dit, non?
3: Ouais, je lui ai dit arrête ça. Surtout à la cité, non, je lui ai dit tu peux en faire, mais prends un camion, on va dans un circuit.
1: Dans un circuit, un terrain.
3: Ils en font le vendredi à midi à la cité, sortie d'école, tout, c'est des ouf.
1: C'est bien le coach, il faut écouter le coach.
3: La dernière fois que je lui ai dit, il est tombé.
1: Merde.
3: Il m'a dit plus jamais, genre.
0: Ah bah, il y avait de la pluie, genre.
1: Ah ouais, bah écoute, donc c'est très bien, c'est un signe, très bien. Donc on va te garder tous les soirs de la semaine en pleine forme entre 20h et 21h. Merci à toi, TH.
0: Merci à toi.
1: Merci à tous ceux qui étaient là ce soir. Merci à vous tous. Vous avez régalé sur cette grosse session live, franchement. Et on va finir avec un morceau maintenant. On va mettre un petit coup de Pokémon sur Skyrock.

0: Pokémon à l'instant avec TH dans Planète Rap tous les soirs de la semaine. E-Music, allez streamer aussi fort le projet qui est évidemment toujours disponible. Et cet été aussi des festivals, on pourra te retrouver sur...
1: Deux dates je crois.
0: Il y a deux dates cet été.
1: Les Ardentes et une à Antibes.
0: Ça va être fou aussi les Ardentes.
1: Oh, puis cette année, ils ont grave des artistes lourds.
0: Ça va être assez incroyable. Je pense que cette année-là, la Belgique, ils sont assez chauds là-dessus.
1: Ouais.
0: Et puis, d'autres dates aussi, peut-être à la rentrée 2026, peut-être.
1: Surprise, peut-être.
0: Merci en tout cas à vous tous. Merci Néditrix d'être passé. Merci à tous ceux qui étaient là ce soir. Hein. Farid, demain aussi, tu seras là. Tout le monde sera là.
2: Demain, je suis là toute la semaine.
0: Nova Island, tout le label sera là aussi.
2: Demain, par contre, on ramène tous les artistes du label.
1: Ça va être lourd.
0: On va se préparer. On va se mettre.

0: Et on se donne rendez-vous entre 20h et 21h. Merci à vous tous. Rendez-vous demain pour la suite de ce Planète Rap avec TH. Et là, on va retrouver Difool en pleine forme avec toute l'équipe de la Radio Libre. C'est parti, coup d'envoi.
1: Oui, ça va être chaud ce soir. Ah, je vous l'annonce, ça va être chaud. C'est peut-être une grande nouvelle que je vous annonce ce soir. Chaud. Bonjour tout le monde.
2: Bonsoir tout le monde.
1: Bonsoir Cédric. Bonsoir Marie. Bonsoir Romain.
3: Bonsoir
1: Karim. Bonsoir Médeline. Les autres arrivent.
4: Bonsoir les filles.
1: Et vous êtes déjà là. Bah, j'espère que ça va bien. Allez, on va essayer de se réchauffer ensemble.
2: Ah, il fait déjà chaud.
1: Ah bon, t'as remarqué. Cédric, il est trop fort. Hein. J'ai essayé de
3: le piéger,
1: mais
3: con, hein.
1: Il est pas con, t'as vu. Bon, profitez de la soirée avec nous. Vous nous appelez, vous débarquez, où que vous soyez. Si vous avez la clim, vous êtes chanceux. Sinon, il n'y a plus qu'une solution, à poil.
2: C'est que ça.
1: Dans un bain froid aussi, c'est pas mal les bains froids.
2: Ouais. C'est
1: assez... ouais, je pas les bains, ouais, je sais, Cédric.
4: Non, c'est mieux les bains. C'est mieux chaud, gros. Comme ça, quand tu sors, le vent te tape et ça te rafraîchit.
1: Le vent te tape, t'as du vent chez toi.
4: Non, mais quand tu sors, en fait, ton corps est chaud, mais tu sors par rapport à la température de dehors, c'est mieux, gros.
1: Ah ouais, mais bah, chaud, bon courage.
4: Enfin, c'est comme quand il fait chaud et que tu bois de l'eau super fraîche, c'est pas bon, en fait. Ça donne encore plus soif.
1: J'espère que vous avez quand même passé une belle journée. On va profiter de cette belle soirée qu'on va passer ensemble. Ça va peut-être rafraîchir pendant la soirée, on va voir. En tout cas, appelez-nous 01 53 40 30 20. On est en direct. Il est 9h05. C'est donc parti pour la plus grande radio libre de France. En direct tous les soirs avec vous tous de toute la France. Donc un coup de fil, c'est gratuit. 01 53 40 30 20. Vous avez un truc à dire, un truc à nous raconter, une story qui vous est arrivée pendant ce week-end, une story qui vous est arrivée aujourd'hui. Vous avez chaud. Vous nous racontez tout ce que vous voulez. Un petit problème à gérer, on est là. Et puis vous avez les messages que vous pouvez nous envoyer. On a les yeux sur les messages. Donc envoyez-nous tous les messages que vous voulez. Téléchargez l'appli Skyrock, envoyez-nous vos messages. Ils arrivent ici. Sinon, vous avez le 41759 avec votre téléphone pour nous envoyer tout ce que vous voulez. Comme je vous le disais, vous avez la parole. Profitez bien et on va faire péter R'n'Boy là pour démarrer cette soirée. R'n'Boy, elle voulait, c'est chaud. C'est la plus grande radio libre de France en direct jusqu'à minuit sur Skyrock.
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1: Allez, c'est parti, on est là jusqu'à minuit, c'est Radio Libre, 01 53 40 30 20, ça c'est pour nous appeler quand vous voulez, vous avez l'appli, tout le monde va bien, profitez bien, jusqu'à minuit, vous pouvez nous parler de tout ce que vous voulez, vous pouvez faire tout ce que vous voulez en direct, t'as le jingle Romano?
4: Non.
1: T'as pas le jingle Romano? Il a le jingle Romano, alors attention,
3: bon.
1: coup d'envoi de la Radio Libre, c'est parti, jingle.
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12: Oui, bonjour, bienvenue à l'hôtel Beauregard.
2: Ah bah c'est sympa qu'elle accueille, merci.
12: Oui, bah c'est le nom de l'hôtel, pauvre con.

0: Elle voulait sur Skyrock, on écoutait Iron Boy, et là c'est parti jusqu'à minuit. 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Allez, on y va. 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
0: Bienvenue sur Skyrock, j'espère que vous allez bien. Dans quel état on va terminer cette semaine de canicule? Est-ce qu'on va survivre à la canicule? Bonjour tout le monde, comment
4: bonsoir.
0: Ça va?
4: Bonsoir,
0: plus chaud que jamais. Elle est là.
4: Ah bah là je suis refroidi dans le studio, il fait pas...
0: On est bien
4: là. Ouais, bof.
0: Ah, bof.
4: Ah, mais Guigui, il est carrément en pull.
0: Oui, Guigui, il est venu en pull.
7: Il fait frais, il est dans le studio.
0: Ce matin, il a pris une doudoune. Parce que c'est matin, il a pris une
4: Guigui, tout est normal, quoi.
0: Petite doudoune.
4: Oui, donc bonsoir. Oui,
0: bonsoir.
4: Réchauffé.
0: Plus chaude que jamais également. Cédric est là. Bonsoir, Cédric.
3: Comment ça, plus chaude?
2: Une chaudière ambulante.
0: Une chaudière ambulante. Oui, ça va, Cédric?
3: Ouais, ça va, tranquille.
2: Une chaudière avec un gros trou de cheminée.
0: Malgré le clash, malgré la clash de la drague d'hier soir.
3: Ouais, mais écoute, on verra.
0: J'ai écouté le clash de la drague hier soir.
3: On verra le prochain.
2: Je t'ai cassé le fiac.
0: Bonsoir Romano, toute chaude également.
2: Bonsoir, bonsoir tout
4: il
2: le monde.
4: Il est en pleine forme.
0: Oui, t'étais en pleine forme toi.
2: Non mais moi ça va, franchement, je ne vois pas où est le problème de la chaleur.
0: Non, il y a grand débat. Il y a grand débat dans l'équipe, grand débat dans le couple de Romano d'ailleurs, avec Cariole qui déteste la chaleur.
2: Ah bah c'est mal barré là.
0: Et toi qui adore la chaleur.
2: Ouais, moi franchement ça me dérange pas, ça me met même de bonne humeur.
0: Dans l'équipe c'est pareil.
2: Sur grand soleil.
0: Ah t'es content. Bah c'est vrai que c'est sympa.
4: Ah bah le soleil ouais c'est
2: ah, ça
4: va,
2: on a eu un mois de mai tellement de merde avant.
0: T'as l'impression d'être en été. Il y a une semaine on se plaignait parce qu'il y avait plus tout le week-end. Je sais pas si vous vous rappelez.
4: On, oui,
0: avait,
4: c'est vrai.
0: On avait un week-end prolongé, il n'y avait plus tout le week-end, c'était la Toussaint. Et là, on a l'impression d'être au 15 août.
4: Ouais, et ça va durer toute la semaine, apparemment.
0: Donc, dans la team, je suis content. Il y a Guigui, il y a,
2: ouais,
0: y a Romano.
2: Ouais.
0: Dans la team, elles s'en foutent, c'est la Marie.
4: Ouais, c'est ça.
0: De toute façon, et t'as raison, quelque part, on n'a pas le choix.
4: Ah, bah, c'est clair.
0: Dans la
2: de
0: team.
2: Façon, t'es perché, toi.
0: Dans la team.
2: Hein t'es perché, toi.
4: Mais qu'est-ce que t'as.
2: C'est totalement.
4: Tu veux commencer en attaquant?
0: Dans la team, j'aime pas la chaleur, il y a Karim.
2: Ah, putain, moi, ça rend ouf, quoi.
0: Karim, il est au bout.
2: Ah, mais quand tu fais au Maroc, parce qu'il fait grave chaud l'été.
0: Bah, oui.
2: J'ai une clim chez, à la baraque.
0: Ah, voilà.
2: Mais sauf qu'ici, j'ai pas de clim.
3: Ah, ouais.
2: Pas de clim,
3: c'est un bon investissement, clim,
2: ouais. Franchement, moi je suis content. T'as mais tu
0: clim.
2: Sais que la clim, ça ouais. Me fait tomber malade, je préfère limite le ventilateur, gros. Non, mais.
0: Ah non, ventilateur, ça fait mal à la gorge.
2: Ouais, mais le clim, tu tombes malade.
0: T'as vu les relous, les grands débats des. Les
4: ah
0: grands
4: ouais,
0: débats
4: la
0: de
4: clim,
0: la chaleur.
2: Surtout
4: ah ouais.
2: Pas s'endormir avec. Quoi.
4: Ah ouais, ça tape le torse.
2: Monsieur, laisse tomber, tu tapes bon, le lendemain, tu te tapes une pneumonie.
3: Ah, grave.
2: Tu te rappelles pas, Difool, une fois on était en Thaïlande, t'as mis la clim à fond, frère.
0: Ouais, parce qu'il faisait très chaud.
2: Eh mais on allait mourir, frérot. Moi j'étais dans une chambre à l'autre bout, j'avais froid, frère. Mais t'es allé fou.
0: Ouais. Cédric, t'es quoi toi? T'es team, t'es content ou team, t'es pas content?
3: Non, moi ça me dérange pas, je suis content. Ouais.
2: Plus, c'est un sale temps pour les gros. Toi, t'es team sueur, toi.
3: Ouais, c'est ça. Ouais.
0: Ah, sueur, d'accord.
3: Ah, mais tu prends 3 douches par jour, quoi, tu vois.
0: Donc t'es content.
2: Ouais, genre. Okay.
0: Bah, moi ça dépend.
3: Ah, si, on était si, gros.
0: Ce matin, j'étais content parce qu'il faisait.
2: Genre, tu prends 3 douches par jour, mec.
3: Ouais, bah oui.
0: Bah, il y a besoin.
3: Non, si, pour
2: ça. C'est mythomane.
0: On va prendre 3 par soir, même.
3: T'en prends une le matin, t'en prends une dans l'après-midi quand tu reviens de. T'as bien transpiré après le repas. Et une dans la soirée quand tu ressors derrière, quoi.
0: Bon.
2: Ouais.
0: Très bien, c'était les
3: conseils. Pas tous comme toi,
0: Cédric qui donne des conseils de douche, on aura tout entendu.
4: Ouais, c'est clair.
0: Je crois que le soleil t'a tapé sur la tête, Cédric.
3: Non, pas du tout.
0: Bon, en tout cas, on est content de vous retrouver. Vous pouvez nous appeler. Tiens, combien il fait chez vous? Il y a, il y a plein de messages que vous nous envoyez. J'ai vu
2: chaud,
0: du,
2: hein.
0: J'ai vu du 30 et quelques degrés dans la Vienne, je crois. C'est le message que m'a envoyé Chris, là, il y a un instant. Pour envoyer vos photos avec votre appli Skyrock. L'appli Skyrock peut envoyer des messages, peut envoyer des photos. Et tout arrive directement dans le studio.
2: Et c'est où il a fait le plus chaud aujourd'hui?
0: Ah, je sais pas du tout, tiens, dites-nous.
2: Ah, non, lui, il fait 44 où il est. Ah, 36,2, c'est la consommation d'essence. De la consommation de litres au 100 km.
4: Ah,
2: il consomme 36,2 au 100 km.
7: Bah, je pense que c'est un camion.
2: Ah, parce que sinon,
4: ah ouais, c'est wow, clair.
2: Sinon,
4: c'est
2: vérifie, il doit y avoir une fuite.
4: Ah ouais.
0: Et 44, à mon avis, il y a un problème quand même. Hein.
2: Ah, mais non, 44 degrés. Ouais. Non, mais en plein soleil, c'est possible.
7: Ah, ouais. si ça tape, le soleil tape dessus, ouais.
0: Avec le bitume et tout, c'est le dérèglement climatique. Bon, en tout cas, on va passer la soirée ensemble. Nous, on a la clim, ouais. Il y a le fait un mystère qui se renseigne. On a la clim. Il a fait 34 degrés à Paris cet après-midi.
7: 34 à Nantes aussi, pareil. Ouais.
2: Ouais,
7: pareil.
2: Bah, il y a même plus à Paris.
4: 37, je crois.
2: Ouais, 35, 36, moi j'ai eu dans ma voiture.
0: Dilou Baby dans sa chambre, elle a 29 degrés. Salut à toi, Dilou Baby. Aujourd'hui,
2: 39 à Angers.
0: Ouais. À Angers. Ah ouais. Et ouais. Et ben écoutez, on va rester ensemble. Hein.
4: Ouais, c'est ça.
7: C'est mieux, ouais.
0: En espérant que le soleil se couche.
4: C'est sec.
0: Vous avez un truc à dire.
4: C'est clair.
0: Vous voulez faire l'écho avec nous. Vous débarquez ici. Vous avez un problème à gérer. On est là. Vous nous laissez le numéro pour les
7: appels. 36,2, c'est sa consommation de gasoil, la Chris.
2: Non, mais c'est bien un camion.
3: Ah, c'est vrai, parce que l'autonomie de 2500 km avec la moitié du plein.
0: Et 44 sur le soleil, il nous dit Chris.
3: Ah, c'est ça, ouais.
0: Voilà. Merci, Chris, pour les petites précisions. Et à Belfort, 35 degrés. Bon, en tout cas, on est en plein cagnard, en pleine canicule.
7: Ah, ouais, c'est trop, ouais.
0: Et on va profiter.
2: Mais en Bretagne, vous avez jamais vu ça, non?
7: Cette soirée. Ah, c'est la folie, là, la Bretagne.
0: Bretagne, tous les records battus. 15 degrés au-dessus des normales.
2: Profitez-en, au 15 août, il fera 15 degrés, donc avec de la pluie. Comme tous les ans.
0: Je suis devenu un spécialiste de la météo, moi, avec les infos du matin, avec Rémi qui nous dit tout. Spécialiste de la météo, vous me demandez tout ce que vous voulez. Je sais tout. Et l'endroit le plus chaud de France, Dizit nous laisse un message du 51. C'était dans la culotte à Marie. Merci, Dizit.
7: 69 degrés, il a dit.
4: Ah ouais, carrément.
0: Merci, Dizit. Super à toi. Super message. Bon, allez, vous débarquez ici. On lit tous vos messages en direct. Et en tout cas, ils arrivent en direct dans le studio. Puis si vous voulez réagir à tout ce qui va se dire dans la radio libre, profitez-en.
7: Genre, t'es routier dans ton camion comme
2: Chris.
7: Est-ce que tu as le droit de conduire torse nu si t'as chaud?
2: Normalement non.
7: Ah ouais.
2: Après
7: ouais,
2: tout de la route voiture, c'est interdit.
3: En voiture aussi c'est interdit. Ouais.
2: Ouais.
3: Ah. Même en claquette c'est interdit.
7: C'est interdit ouais, les claquettes ouais. Par contre c'est interdit ça ouais.
0: Claquette au volant t'as pas le droit.
2: Ouais. Ouais. Bah, moi j'en ai moi. Ouais. Je m'en bats les couilles, je suis un rebelle.
4: Rebelle.
2: Fuck le système. Fuck.
0: Bon il y a pas la clim au collège peut-être t'as dû avoir chaud. C'est vrai qu'il y a des bahuts qui sont complètement c'est passoires thermiques les trucs.
7: Mais tu sais que je crois que même les profs ils ont pas le droit de ramener un ventilateur à eux. C'est interdit.
4: Ouais.
2: Ah mais si, mais il y avait eu une année une histoire où il y avait même un daron qui avait acheté je sais pas combien de ventilos pour le bahut.
7: Et c'est interdit.
2: Et en fait, ils ont pas le droit de les utiliser.
0: Ouais, vaut mieux laisser crever les
7: chaud, ouais, c'est mieux, ouais.
0: Crever chaud les élèves.
7: Non, mais un prof n'a pas le droit d'en
2: laisser crever. Ouais, ça va, en même temps, on va pas fondre.
0: Mais l'année dernière, il y avait des épreuves qui avaient été repoussées parce qu'il y avait eu une canicule.
2: Non, mais n'importe quoi.
0: Bah, attends, mais il fait chaud.
2: Non, mais ils font comment dans les pays chauds
0: Moi, j'étais dans un bahut, mais c'était une passoire thermique.
2: Oui, non, mais bon, à l'époque, la clim, ça n'existait pas. Donc.
7: Mais c'est pas la même chaleur, gros. Je te jure, tu vas dans un pays au Maroc où tu vas aller à Oujda où il fait 35 degrés, c'est pas 35 degrés d'ici, gros, je te jure.
2: Bah, en Italie, il fait bien chaud, ils font pas chier.
0: Oh, si, t'inquiète. Il y a Maëva, la
2: clim. Oui, mais les écoles, elles ferment pas.
0: Maëva nous laisse un message et nous écoutons culotte ce soir. Salut, Maëva.
4: Ah, bah ouais, c'est ce qu'il y a de mieux à faire.
0: Bienvenue à toi.
2: Bah, Marie, te gêne pas.
4: Non, non, mais là ça va, tu vois.
0: Ouais, vas-y, Marie.
4: Mais chez moi, je t'en culotte, ouais.
2: Enlève ta culotte s'il y a du mucus.
4: Non. Oh,
7: putain, non, je peux pas, ça colle.
0: Fred,
4: allez, c'est parti.
0: Dis-moi, je passe ma vie en claquette. Même chose.
2: Claquette, c'est la base avec un temps comme ça.
0: Bon, profitez de la soirée, on est là jusqu'à minuit.
2: Les pieds à l'air.
0: Tiens, Ous, laisse-nous juste ton numéro de téléphone. Ous, il soupçonne quelqu'un de voler chez lui. Bon, je vous dis, c'est son frère. Donc, tu supposes que ton frère, il te vole des trucs parce qu'il y a des trucs qui disparaissent. Donc, on en reparle dans un instant. Si vous avez des voleurs dans votre entourage, n'hésitez pas à nous faire signe. Si vous avez volé, vous aussi, Romano, tu vas pouvoir témoigner d'ailleurs. Qu'est-ce que tu as volé à la maison?
2: Non, mais j'ai rien volé à la maison parce que c'est chez moi.
0: Oui, mais quand t'étais chez tes parents, tu volais.
7: Parce que sinon tu serais un peu con.
2: Ouais, tiens,
7: je volais
2: des cuillères.
0: Oui, mais même quelque part de voler ses parents.
2: Je suis un dingue.
0: Voler ses parents, c'est pas.
2: Ouais, j'ai rien volé. Je prenais un euro par-ci par-là. C'est pas non plus.
0: Ouais. Donc, ça a des trucs qui disparaissent à la maison. Eh bien, si vous avez. Si t'as ton numéro. Si t'as ton numéro, t'as surtout votre numéro. Si tu peux passer en direct ce soir, Ous. Allez, on te prend avec nous. Bon, j'ai parlé du double appel. Vous nous laissez les numéros des gens que vous voulez mettre dedans. Et puis, on va vous retrouver en direct. On a Kevin qui est en ligne avec nous. En direct du 89. Salut à toi, Kevin.
5: Ouais, salut, l'équipe, ça va quoi?
0: Salut à toi.
7: Salut.
5: Bon,
7: salut.
5: Ouais, on m'entend bien ou pas?
0: Bon, on t'entend, ça va, Kevin. T'es dans le.
7: Je crois qu'il promène son chien là en même temps.
5: Ouais.
0: T'es en pleine
5: Bourgogne. Exactement, ouais.
0: Ouais,
5: exactement.
2: Les animaux... En Bourgogne, il fait chaud, tu vois. Et on se plaint pas là-bas.
0: Bon, tu vois, on va trouver des bourguignons qui vont se plaindre, t'inquiète. Bon,
2: l'habitude, on est élevé à la dure en Bourgogne.
0: Faut prendre de nouvelles habitudes, faut promener les chiens, pas en plein cagnard, évidemment. Mais faut faire attention parce qu'ils se brûlent les coussinets quand ils marchent.
4: Ah bah ouais, bien sûr.
0: Donc vaut mieux des chemins de terre, des trucs comme ça, des petits chemins avec de l'herbe dessus.
4: Oui, faut avoir ça, quoi.
0: De la pelouse, etc.
4: Faut avoir ça sous le coude, quoi.
7: Sous les pieds, c'est mieux.
0: C'est mieux de marcher sur les pieds.
7: C'est une galère, Marie.
0: Sous le coude, t'as un peu l'air d'un con.
4: Effectivement, vu comme ça, t'as l'air d'un con, ça doit être compliqué.
0: Sur le coude. T'es où dans le 89? T'es à Auxerre? T'es où, Kevin?
5: À côté de Sens.
0: Très bien.
5: Ouais.
0: Non, salut tout le 89. T'as eu combien aujourd'hui de température, Kev?
5: Bah, 31, mais après, moi, je suis dans un chariot. C'est 25 ans.
0: Mais t'es dans un
2: chariot. Je me sors de ton caddie.
0: Ah, tu bosses dans un chariot?
5: Un Manitou, ouais.
0: Ah d'accord, ça s'appelle un Manitou.
5: Ouais.
4: Ah bah ouais, c'est la marque.
3: Non, le Manitou, c'est le
5: chantier.
0: C'est la marque. Le Manitou. Très bien. Ouais, bon courage à tous ceux qui bossent dehors et notamment aux BTPistes qui nous écoutent. Puis à vous qui travaillez dehors, c'est pas simple. Et on en a pour Monsieur Météo, Romano, jusqu'à quand?
2: Bah, toute la semaine là.
0: Toute la semaine.
2: Au départ, ça devait être milieu de la semaine, ça devait baisser un peu, mais finalement, c'est repoussé.
0: Ouais. Super. Ça devait être fini demain.
2: On va crever, c'est bien.
0: Bon, bienvenue en cette soirée de canicule en ce 26 mai. On est sur Skyrock et Kevin, toi, tu voulais nous appeler pour un truc qui t'angoisse un petit peu. Écoutez bien l'histoire de Kevin. T'as envoyé un message ce matin d'ailleurs pour passer dans le
5: pour passer dans la
0: radio libre et donc on te rappelle ce soir. Qu'est-ce qui se passe? Dis-nous
5: c'est
0: tout.
5: Bah, en fait l'histoire c'est que bon je suis séparé de mon ex-femme il y a déjà un an.
0: Ouais.
5: J'ai refait ma vie et tout ça et en fait plus ça va plus je me rends compte que le petit de mon voisin il ressemble à mon fils.
0: Wow.
5: Ou pas.
4: Ah oui. C'est quand même un délire.
7: Ah, attends au fils que t'as eu avec l'ex.
5: De fou. Comment?
7: Le fils que t'as eu avec l'ex c'est ça?
5: Ouais c'est ça.
7: Ok.
5: Oui. Donc c'est ça, moi
7: donc
5: j'ai
7: t'as un gosse avec ton ex et t'as l'impression qu'il ressemble au voisin, c'est ça?
5: J'ai trois enfants avec mon ex.
7: Ok, et le dernier ressemble au voisin, c'est ça?
5: Et le dernier ressemble au voisin, au fils du voisin.
0: D'accord, mais il ressemble pas à ses frères, sœurs.
5: Non.
0: D'accord.
2: Ah, écoute, non, c'est pas mal, t'en as un de moi à gérer, non?
4: Mais il a...
2: Non, mais franchement, moi, je verrais comme ça, je me dirais, une pension à moins de moi à donner.
7: C'est vrai, ouais, on va essayer
5: de connasse. T'as 5 ans pour te réveiller.
0: Mais il a quel âge, ton fils?
5: Bah, il a 5 ans.
0: Il a 5 ans.
4: Ah ouais, pile poil.
5: Ouais,
0: mais bon, c'est vrai. C'est mais bon. Quoi qu'il soit passé, mais il s'est passé des trucs entre ton voisin et ton ex.
5: Bah, en fait, il y a eu une sacrée histoire. Enfin, bref, il y a eu violence conjugale et tout ça. Du coup, c'est comme ça que, en fait, petit à petit, tu fais les liens en fait, de toutes ces histoires.
0: Il y a violence conjugale, c'est-à-dire?
4: Oui.
5: C'est moi qui ai été jugé pour violence conjugale, tu vois.
0: Ok, mais t'as vraiment été violent avec ton ex-femme?
5: Bah, pas vraiment, quoi. Enfin, il y a violence et violence, quoi.
0: Oui.
5: Voilà, j'ai été condamné, enfin moi j'ai assumé mes trucs et tout ça, tu vois, mais il y a plus tard, plus je me dis putain, en fait moi pendant des années, c'est moi qu'on faisait passer pour un fou, tu vois.
0: Oui, mais enfin, quoi qu'il ait fait, t'as pas le droit
4: de
0: taper.
4: Ah bah non, ça c'est
5: ouais,
4: clair.
5: Non, je suis d'accord. Non, mais je suis d'accord, mais tu vois les conséquences que fait ça a pu jouer en fait sur qu'est-ce qui s'est passé dans ma vie.
0: Ouais, mais faut pas justifier, enfin on va revenir à ton fils, c'est pour ça que t'appelles.
7: Non, mais c'est injustifié.
0: Faut pas justifier les violences, je sais pas si elles sont physiques ou psychologiques.
5: Non, je justifie pas.
0: Ah ouais, mais elle a fait ça, donc j'ai bien fait de lui taper dessus.
4: Ouais, non, mais
5: pas...
4: oui.
5: Non, pas du tout, du coup, pas du tout. Mais c'est pas ça que je veux dire. C'est qu'en fait, tu vois, il y a eu beaucoup de clash entre nous. Mmh. Justement, peut-être qu'au fait, il y avait quelque chose derrière, de son côté.
0: Ouais, mais tu penses qu'elle a accouché avec le voisin, elle?
5: Bah, ça serait fort possible.
2: Bah, s'il ressemble comme
5: des deux. Parce que maintenant, à l'heure actuelle, ils se voient régulièrement. Enfin, ça, je m'en fous maintenant parce que.
0: Oui, c'est fini. Oui,
2: ça serait facile. Mais genre, ils se voient, mais ils sont ensemble. Quoi, ils baissent ensemble.
5: Mais ils n'assument pas, en fait. Bah, elles n'assument pas. Enfin, envers mes enfants, quand je leur dis, ouais, vous avez fait quoi, ils disent rien. Déjà, ils disent.
7: Ah, ils veulent pas dire autre chose à leurs voisins.
0: Mais toi, déjà.
5: Voilà, tu vois. Moi, j'ai capté. T'as vu, j'en ai un, il a 5 ans, il raconte tout. Donc, tu vois, quand je veux pas savoir, je m'en fous. Mais c'est juste pour mon fils. Moi, je veux savoir si à un moment donné, je vais trouver un moyen de savoir si c'est le mien ou pas, quoi.
0: Et alors, attends, admettons, toi, tu, tel que tu nous racontes l'histoire, t'as l'impression que c'est pas ton fils.
5: Ouais, bah, c'est ton fils, forcément, tu l'as élevé et tout ça.
0: Ouais, c'est ce que j'ai fait.
5: Mais au final, quand tu regardes, tu dis putain, mais attends, il a vraiment la tête de l'autre gamin, tu vois, enfin, c'est un peu compliqué.
0: Donc, il ressemble, en fait, au fils du voisin.
5: Putain, c'est le voisin, frère. Ah oui, mais l'histoire, elle est ouf parce que moi j'étais jugé pour violence conjugale, mais sa femme à lui, elle avait été jugée pour violence conjugale, mais envers son mec.
0: Ah, donc c'est la femme du voisin qui aurait couché avec ta meuf et qui serait.
5: Attends, répète, j'ai pas entendu, du coup, le mari, il a parlé en même temps.
0: J'ai la femme du voisin, donc elle a été jugée pour violence conjugale, elle a été condamnée contre son mec. D'accord.
5: Ouais, contre son mec, c'est lui qui a porté plein de contre.
7: Bah, mettons en couple avec elle et battez-vous, faites des combats.
5: Pas ou quoi, mais c'est bon, les histoires. Non, mais je suis bien avec ma nouvelle femme, ça me va très bien, tu vois, je m'y épanouis.
0: C'est pas contre faire un groupe de MMA entre.
7: Ouais,
0: c'est de
7: temps en temps.
0: Entre vous deux, ça peut détendre.
5: Ouais, non, mais ouais, après, c'est pour le test de paternité, tu vois, enfin, ça me trotte, tu vois.
0: T'as envie d'en faire un?
5: Ma compagne, elle me dit.
7: Ça, t'as le droit de demander à la juge, genre, tu dis, ouais, j'ai l'impression, moi, que le fils, c'est pas le mien, en fait, il me ressemble pas.
5: Ouais, en fait.
7: T'as le droit?
0: Comment tu fais, là, dans ce cas-là?
5: Tu peux demander aux avocats. Faut demander à des avocats, donc faut payer, bien évidemment.
7: Ouais. Bah oui, c'est ça. Non.
5: Et après, je sais pas. Tu vois, j'ai pas eu les. Enfin, tu sais, c'est ce que j'ai regardé sur Internet.
7: Pour le test de paternité, pour que tu sois obligé, c'est un juge qui doit obliger la mère à le faire. Tu peux pas venir toi et l'obliger. En fait, si elle a envie pour te faire plaisir, elle peut le faire. Tu vois, si tu lui demandes, elle peut le faire, mais tu peux pas l'obliger, en tout cas.
5: Le juge, c'est bien une question de l'avocat. Le juge, il va pas se dire, ouais, attends, on va faire un test de paternité, tu vois.
7: Ah, si, parce que si tu payes une pension alimentaire et que toi tu soupçonnes que c'est pas le tien et que tu payes une pension dans le vent, il faudrait qu'il rembourse les 5 ans, tu vois.
0: Bah, oui. Et ouais, c'est pas simple. Déjà, c'est pas simple pour toi parce que tu vas te poser plein de questions. Est-ce que ça changerait quelque chose pour vous, tiens, si vous étiez. On prend l'hypothèse que vous êtes papa. Parce que les mamans, vous savez
6: d'où il vient.
0: Les mamans, vous savez d'où
6: il
0: vient l'enfant.
5: Des fois, j'ai des réflexions. Je dis pas ça à mes enfants, mais à ma compagne, des fois, je dis oh, regarde, il y a 50-50.
7: Ah bah attends, il y a 50-50.
5: Par mon fils, tu vois. Je dis il y a 50-50.
0: Tu lui as donné un surnom?
5: Bah c'est... non, c'est... Oui, oui, non, j'ai une connerie. Quand je te dis, je l'appelle pas à chaque fois 50-50. Mais tu vois, des fois je me fais des petites réflexions. Genre, tu vois,
2: ouais, c'est 70-30.
5: Je sais que c'est pas mon fils, tu vois. Ça va être peut-être encore pire, enfin, tu vois.
0: Après tu disais un truc, c'est que depuis qu'il est né, t'as l'impression que c'est ton fils.
6: Tu l'as élevé.
0: Tu l'élèves comme ton fils, donc tu l'aimes comme ton fils.
2: Oui.
5: Mais quand tu vois eu la séparation et qu'en fait tu vois le fils, enfin l'histoire du mec plus la mienne, en fait tu te dis putain, mais en fait ton fils c'est vraiment pas le tien en fait.
7: Mais vous avez pas vu la photo, un mec il a posté une photo de son fils sur internet, lui et son fils. Il a mis une légende, il a mis moi et mon fils de pute entre parenthèses, sa mère m'a trompé, c'est pour ça que je l'appelle comme ça. Genre sa mère c'est une pute et lui c'est
6: c'est
0: horrible. T'imagines si le gosse il tombe dessus quand il sera plus grand et tout.
3: Déjà pour dire ça de son gamin, faut
6: être timbré.
2: Niveau de la classe socrie, on est pas mal.
6: C'est clair.
0: C'est vrai que c'est compliqué comme histoire. On peut contester un test de paternité après 5 ans, c'est pour l'intérêt de l'enfant.
2: Non mais là pour le moment, il y en a pas eu de test.
0: En droit français, pour l'instant, il y a pas de test à contester parce qu'il y a pas de test du tout là. Tu vas quand même pas renier ton fils, il y a Diana qui posait la question. Admettons, tu sais que c'est pas ton fils, il se passe quoi, ça change quoi?
5: Tu vois, à l'heure actuelle, tu dis ça changera rien.
0: Ouais.
5: Mais peut-être sur le fait, putain, tu dis en fait, ah ouais, en fait non. Tu t'es pas mis des buts toutes ces années pour rien en fait.
6: Ouais, c'est dans.
0: Comment vous réagiriez,
5: c'est ce que je vais demander. Compliqué. Enfin, dis-toi un jour, on dit, ouais, bah en fait, c'est pas ton père.
0: Ah. Non, mais d'accord. C'est pour ça que c'est horrible pour lui aussi.
6: C'est-à-dire c'est ça.
0: Pour toi, c'est pas.
2: C'est horrible. Ça va, son père, il habite dans la baraque d'à côté.
0: Son
7: père, c'est le voisin d'en face. Super.
0: Son père, c'est le voisin d'en face, ouais. Comment vous réagiriez si ça vous arrive, ce genre de truc? Tiens, Romano, t'es papa et tu te rends compte que c'est pas ton fils.
2: Ah, moi.
0: Mais tu t'es attaché pendant 5 ans avec.
2: Non mais déjà, moi m'attacher à un gosse hors de question.
0: Si c'est le tien.
2: Non mais moi je t'assure, moi je pourrais pas en fait. Pour moi, et voilà, du jour où j'ai le test, ce n'est plus mon fils quoi. Ouais. En fait,
0: si t'aimes comme ton fils.
3: Non, mais je pense que tu dis ça.
7: Non, je pense que. Non, moi je pense que Romano a raison, mais vous avez aussi raison. Je pense que ça va te faire mal au cœur parce que tu l'as élevé, mais en même temps ça va te faire du bien parce que tu vas dire c'est qu'une connasse en fait, c'est pas mon gosse.
6: Ouais, c'est ça, c'est le même principe
3: que les gens qui adoptent un enfant, à la base, c'est pas leur enfant.
7: Ça va te faire mal au cœur.
2: Oui, mais bon, c'est leur choix de l'adopter, tu vois, c'est pas pareil.
3: Mais là, c'est comme s'il avait adopté, en fait, c'est lui qui l'a élevé, tu vois.
2: Oui, il l'a adopté. Pour moi, c'est pas du tout pareil. En fait, là, il a été victime d'escroquerie.
3: Alors
2: que quand t'adoptes, c'est toi qui choisis le gosse.
3: Ça, c'est l'effet, mais le résultat, c'est la même chose. Pendant 5 ans, il a élevé le gosse, il s'en occupe.
0: Pendant 5 ans, pour toi, c'est pas
2: moi, je pourrais plus.
0: Ouais, c'est pas le même
3: changement, je suis d'accord.
0: Marie, toi qui es mère.
6: Ouais, bah moi j'ai pas ce problème.
0: Oui, c'est vrai que les filles, vous avez pas ce problème. Le bébé là.
6: Mais je comprends que dans ta tête, tu veux y être sûr de toi,
0: Ouais.
6: Mais ça me fait un peu peur pour le petit parce que ça va être déstabilisant aussi.
0: Ah bah attends, oui, c'est vrai que ça peut être
6: simple. C'est ça en fait le schmilblick parce que vous encore vous êtes adulte, tu vois, mais c'est.
2: Non, mais dis-toi, de toute façon, le gamin il est pas con non plus, tu vois, il est encore petit. Mais si le mec, son père biologique, il continue d'être le voisin. À un moment donné, il va se dire putain, c'est quand même chelou. Je ressemble au mec d'à côté.
0: Ouais. Si voit le voisin venir à la maison,
2: avec la mère. Même lui, un jour, le gamin, il va se poser des questions.
3: Oui, pour le gamin, faut lui dire aussi.
2: Obligé, tu vois.
0: Il y a Noah qui a 17 ans et qui nous dit, il a trop de la chance. Il a deux papas. Il aura deux cadeaux pour les anniversaires et pour Noël. Je pense que t'es enfant. Comment vous réagiriez, Cédric? T'as pas dit Guigui? T'as pas dit non plus.
3: Si, j'ai dit. Moi, ça me ferait chier, moi.
0: Oui, ça me ferait chier. Bah évidemment que ça.
3: Ah bah je pense que.
0: Super content, j'ai pas donné mon avis, tiens.
3: Non, mais t'en as qui réagissent d'une manière différente, il y en a qui peuvent accepter le fait que, tu vois, pour eux, ils ont la élevé.
0: Ça fait chier tout le monde, mais ça fait chier à quel point.
2: Le gosse, moi je pense qu'il est content, le gosse de Cédric. Il se dit, j'aurais pas la gueule de ce con.
6: Ferme ta gueule. Non, mais oh,
2: champagne.
3: Non, pour moi, c'est plus mon gosse.
0: Ah ouais, tu le rejettes, toi.
3: Bah ouais.
0: Genre, c'est plus ton enfant.
3: Ah bah non, c'est pas le mien, donc
2: je suis d'accord avec Cédric.
0: Moi je pense que vous vous attachez en 5
2: mais
0: ans.
2: Mais non, mais tu t'attaches, mais tu te détaches aussi. Tu sais, à un moment donné, tu t'es fait baiser la gueule et le gosse, en fait, tu n'as aucun lien avec lui.
6: Le pauvre môme.
3: Parce que du coup, tu dois
2: le pauvre môme, il va voir son père qui a sauté mon ex-femme qui habite en face. Ça va, qu'il se plaigne pas, il habite en face.
3: Ah ouais,
2: il pourrait habiter à l'autre bout du monde.
6: Ça, super. Bon,
0: racontez-nous si ça vous est arrivé, parce que ça a dû. Enfin, c'est forcément le genre de truc qui arrive.
5: Ça.
2: Elle aurait pu se verbaiser à Tataouine.
0: Racontez-nous, dites-nous si
5: vous réagissez. Tataouine, c'est à côté.
0: Oui, c'est juste à côté, là, oui. Toi, Guigui, comment tu réagis si tu as un enfant et puis au bout de 5 ans, tu te rends compte, je sais pas, qui ressemble à Cédric.
7: Ouais, j'allais dire au voisin. Au voisin Cédric.
0: Au voisin Cédric.
7: Non, mais effectivement, je me rendrais compte qu'il y a bel et bien un gros souci.
0: Un gros souci.
7: Non, après je pense que même si t'as envie de plus le voir, mais au final pendant 5 ans tu t'y es évidemment attaché.
0: Bah bien sûr.
7: Donc pendant 5 ans t'as créé des sentiments, t'as créé un lien.
0: Bien sûr, enfin moi c'est ce que je pense.
7: Bon, sauf si vraiment ça s'est mal passé avec lui, mais bon là, j'ai pas l'impression que ce soit le cas, donc non, je pense que c'est difficile de plus lui parler, de plus le voir.
0: Mais tu
2: non, mais pas par contre, moi je paye plus de pension. Hein.
7: Ah, pareil, gros.
2: Ça, c'est autre chose.
0: Il y a plein qui disent ça. Il y a Fred qui nous envoie un message. Fred Never qui nous fait une passion alimentaire en moins. Voilà. Oui, mais enfin bon.
6: Ouais, mais bon.
7: Après, ça dépend des gens. T'as des gens qui ont des sentiments et t'en as, il va se dire, je m'en bats les couilles, c'est pas mon gosse. Ça dépend en fait.
0: Oui.
2: Ah, non, mais moi je pense que je pourrais pas. Je me dirais, je n'ai plus aucun intérêt pour ce gamin.
3: Le deuxième problème, c'est comment tu vas l'expliquer au gamin, tu vois.
6: Bah, c'est ça, c'est ce que je disais.
0: Diana qui dit, mais tu vas quand même pas renier ton fils, le pauvre. Il rien comprendre, le petit. Pour le petit, il t'appelle papa, Kevin, j'imagine.
5: Ton fils. Oui, bien sûr.
0: Bah oui, il t'appelle papa.
6: Bah ouais, c'est ça.
0: Un jour, tu vas lui dire, bah non, tu m'appelles pas papa, tu m'appelles plus.
5: Non.
2: Bah papa, voisin, c'est le mec d'en face.
7: Ouais, tu m'appelles voisin.
0: Ouais, ou tu m'appelles plus du tout. Donc c'est vrai que c'est compliqué, ce genre d'histoire. Ça vous est arrivé? Vous avez des potes qui sont ou peut-être qu'on sait pas. Hein. On a peut-être des potes à qui c'est arrivé.
7: Ah, sans doute. C'est pas au courant. Gros.
0: Ils sont nés, ils pensent que le papa c'est le papa et en fait, au bout d'un moment, au bout de quelques années de leur vie, ils découvrent que le papa c'est le voisin. Ah, par exemple.
7: Ça doit arriver, c'est sûr. Hein,
0: c'est vrai que c'est.
6: Bah, c'est sûr que ça arrive, mais bon.
0: C'est compliqué. Il y a Karima, tiens, qui est en ligne avec nous, qui voulait réagir en direct de Fréjus, file sur la Côte d'Azur. Salut Karima.
8: Salut,
0: salut
8: Karima.
0: Ça va Karima?
8: Salut Karima.
0: Ça va bien
8: Karima? Je suis en direct, ça me fait plaisir de vous avoir.
0: Eh ben n'hésitez pas si vous voulez passer en direct, profitez-en. Hein. Avant la fin du monde, avec cette canicule, on sait jamais quand ça peut arriver. Profitez-en, appelez-nous 01 53 40 30 20. Tu voulais réagir à Kevin, Karima, ou tu voulais nous parler d'autre chose? Tu voulais réagir.
8: Je voulais lui dire déjà que il pouvait pas rester dans le doute comme ça toute sa vie parce que vis-à-vis de son fils, il sera jamais bien. Parce que il sera pas transparent avec lui, etc. Et il aura jamais le même amour que s'il est sûr 100% que c'est son fils ou inversement. Donc, je pense qu'il devrait en parler déjà avec la maman. Parce que
0: c'est vrai qu'on parlait avec la daronne. Tu communiques encore avec elle ou pas?
6: Ça peut être pas mal déjà.
5: Ah non, mais non, tu vas de tous les côtes. Enfin,
0: ouais, tu communiques plus.
8: Vous êtes pas en bon terme.
0: Ah bah pas vraiment. Ils ont fini en procès tous les deux. Donc,
8: après, s'il y a eu violence aussi, je comprends.
0: Oui, c'est pas simple.
8: Ça dépend comment elle se comporte avec elle. Hein, si c'est pas correct, voilà. Mais sinon, ça aurait été bien qu'il en parle avec elle de manière posée.
0: Après, c'est malgré tout un truc qui reste en commun entre vous. Enfin, en commun ou pas, d'ailleurs. Puisque
8: c'est
0: un truc, je ne sais pas. Donc, enfin, oui, un point commun. Je parlais pas de l'enfant.
6: C'est
0: enfin, bon,
6: bizarre, voilà, comme ça.
0: Oui, c'est parce que je me suis mal exprimé.
6: Ouais, on a compris.
0: Tu connais des gens à qui c'est arrivé d'avoir de penser être avec un papa et c'est pas le bon papa ou,
8: Moi?
0: Ouais, dans ton entourage.
8: Non, franchement, j'ai jamais. Non.
0: Donc, si ça vous est arrivé, laissez-nous vos messages, parlez-nous-en. Comment vous avez géré l'histoire? Vous avez appris que votre papa, avec lequel vous viviez, c'était pas votre papa. Vous pouvez nous dire.
8: Si c'est mauvais terme, peut-être lui parler via message, pas forcément en physique, s'ils peuvent plus se voir en physique, mais au moins en discuter, quoi, poser le sujet sur la table.
0: C'est vrai que de rentrer en contact avec la maman, c'est peut-être pas mal.
8: Ouais, faut essayer.
0: Bon, bah écoutez.
8: Je pense qu'il faut commencer par là, de toute façon.
0: Dites-nous pour les trucs plus juridiques, on te mettra en contact avec des. Nous avons des conseillers juridiques dans la radio libre. On peut te mettre en contact avec des conseillers pour savoir si tu peux demander vraiment un test de paternité pour savoir si c'est ton enfant. Vous savez, moi je vais dire un truc horrible, mais je préférais pas savoir. C'est-à-dire que le test.
6: Non,
0: laissez-moi finir ma phrase.
7: Non, parce que tu vas y penser tout le temps, Difou. Tu vas y penser tout le temps, gros.
8: Je pense que la pire chose, c'est d'être dans le doute, en vrai.
6: Ouais, je suis d'accord avec toi.
0: Ah, moi, je préfère pas savoir.
8: C'est savoir une vérité qui fait mal, ou d'être réconforté, après, et savoir que.
7: En
8: voilà,
7: fait, d'un côté, je rejoins Difou, parce que ça aussi, c'est personnel. T'as les gens qui, justement, veulent rester stables un peu dans leur amour, dans leur humeur, donc ils préfèrent pas savoir. Et il y en a, et pour eux, c'est horrible, faut absolument savoir. Ça aussi, c'est personnel, en fait.
0: Moi, quelque part,
8: ça se défend. Mais je comprends.
0: Ouais, mais bah moi, quelque part, je préfère rester
3: tout
0: dans le doute.
3: C'est bien passé pendant 5 ans, tu vois.
0: Bah voilà, comme ouais. ça, ça reste mon fils. On se pose pas de questions. Je suis heureux d'avoir un fils. Ça fait 5 ans qu'il est avec moi.
7: Dans le fond, tu sais pas si c'est vraiment ton fils
8: ou pas. Mais celui-là. Même si c'est pas son fils, je veux dire, il a élevé.
7: Non, mais non, je suis d'accord avec toi. Mais
0: on dit souvent que le fils, c'est.
7: Non, mais ça, y a pas de problème. Mais le fait juste de savoir que ce n'est pas le tien, ça change tout. Et après, tu sais, même si tu l'aimes toujours, tu vas l'aimer. Je te dis pas que tu vas pas l'aimer.
2: Il y a Cédric et moi qui.
7: Faut savoir la vérité, en fait.
2: Allez, dégage.
3: Allez, dehors, le gosse.
2: Du balai brosse.
0: Je suis le seul, Samy, toi t'es partagé, t'as
3: non, je comprends, ouais, la vérité, je comprends ton avis. Moi, ce qui est sûr, en tout cas, c'est que je ferai pas payer le gosse parce qu'il y est pour rien.
0: Bah oui.
3: Par contre, moi, je pense que je voudrais quand même être sûr.
2: Ah, par contre, je veux qu'elle rembourse
3: les. Et derrière, je prends ma décision, quoi.
2: Bah, ouais, je veux qu'elle rembourse les pensions, cette salope.
7: Moi, le gosse, je le vois, mais elle, t'es.
3: Ah, ça, il doit avoir moyen, en vrai.
7: Bien sûr qu'il y a moyen, c'est pas que le gosse, tu payes une pension.
3: Rembourse-moi, je veux dire.
7: Et limite, tu peux même la gratter parce qu'elle t'a fait croire que c'était ton gosse.
2: Dommage, moi, je.
8: Et le voisin, il va rembourser.
0: Oui, comme ça tu
2: vas voisin. Faire, non mais moi je me fais passer, je dis ouais moi cette histoire ça m'a traumatisé.
3: J'ai une dépression.
2: Je suis complètement ma boule.
0: Oui mais ça t'as pas besoin d'avoir d'enfant.
2: Il faut me donner des sous pour que ça aille mieux, messieurs dames les juges.
0: Bon, il y a quelqu'un qui vit cette situation, on l'aura dans un instant, c'est Mathieu qu'on va retrouver en c'est direct ça. Avec oh, nous. T'es là Mathieu?
8: Bah, je vous fais des bisous et puis bon courage à la personne, hein, c'est pas évident de.
0: Bah écoute, merci Karima d'avoir appelé. Et reviens vite, hein, reviens quand tu veux.
8: Bah, avec plaisir, hein, je vais venir tous les jours alors.
0: Bah si tu veux, on est là tous les soirs, tous les matins.
6: Tu peux.
0: Tu peux venir tous les jours.
8: Avec plaisir, merci les gars.
0: Et je crois que Mathieu il a vécu la même chose, alors je sais pas si à la place de l'enfant, à la place du père. T'es là Mathieu?
9: Oui, bonsoir à tous. Ouais.
0: Salut Mathieu.
2: Mathieu.
0: C'est bien, on voyage, on est de partout. Là, on était en Bourgogne avec Kevin. On est toujours en Bourgogne avec toi, Kevin. On était sur la côte avec Karima à Fréjus. Et là, toi, tu es en pleine région parisienne, toi, Mathieu.
9: C'est ça, tout
0: à fait. Tu vas nous expliquer ce que tu veux dire par rapport à tout ça. Tu bouges pas, Mathieu. Karima, on t'envoie ton t-shirt Skyrock, en fait.
8: T'envoies
0: ça à la maison, tu vas être trop belle avec. Oui. Et Kevin, on te garde avec nous. Tiens, Kevin, parce que je vois que j'ai pas trop de soutien. Tout le monde voudrait savoir si c'est vraiment. Vous êtes vraiment le père.
7: Ah bah ouais, obligé.
0: Karim, oui.
7: Ah ouais. Non mais tu vois, je pense que c'est à faire.
3: Ouais, je pense que quand même, je voulais savoir.
7: Mais bah moi, je vois si le petit je l'aime et que, tu vois, il y a pas de souci, mais je veux juste savoir vraiment si je suis le père ou pas. Ça n'empêchera pas que je m'occuperai de lui si je l'aime et que, tu vois.
2: Ouais, je dirais hop.
6: Bah, je pose la question, je suis vraiment la mère ou pas?
7: Normalement, oui.
6: Non, mais ça, oui, là, il n'y a pas de problème.
0: Guigui, t'aimerais savoir, toi?
3: Ah, mais moi, 1 000 000% que je veux savoir.
0: Et si c'est pas ton fils?
3: Ah putain, je pense que ça te met un coup de massue, laisse tomber.
0: Bah c'est pour ça que moi je préfère pas savoir.
3: Mais moi je veux le savoir, moi.
7: Oui, mais psychologiquement tu vas toujours y penser, d'y foule toute ta vie, gros.
2: Bah je sais pas si c'est mon fils.
0: Oui, mais
2: bah,
0: arrête, c'est con, toi.
2: J'ai accouché sous overdose.
3: Non.
7: J'ai
3: fait une OD. Ça peut arriver aux femmes d'élever un enfant qui est pas leur. Tiens, à la maternité, il peut y avoir un échange.
0: Il y a déjà eu ça.
2: Ah,
0: t'es
3: content. C'est horrible, putain.
0: Moi je pense que l'enfant, t'es son père et c'est ton fils à partir du moment où c'est toi qui lui apprends des trucs, c'est toi qui l'élève. C'est, oui, c'est pas une question de.
2: Ouais,
0: c'est pas
2: une question de
0: toi, c'est toi qui as mis le jus ou pas. Quoi.
2: Ah, dis Sarah, c'est la gueule du voisin, s'il te plaît.
0: Ouais, ça c'est relou. Ouais. c'est vrai que ça c'est pas super.
2: Ah, c'est bon, ouais. En plus, il manque plus que le voisin soit.
6: Tous les jours,
2: ça, tu
6: penses.
0: Bon, vous témoignez en direct, allez-y, 01 53 40 30 20. Il y a Thaïs qui nous a laissé un message, salut Thaïs. Et qui sort. Ah, c'est un prénom de garçon, Thaïs, je crois que c'était un prénom de
3: fille. Ah, fille, moi je connais une Thaïs, fille.
0: Bah oui,
3: moi aussi.
0: Ah, tu sors peut-être qu'une fille. Thaïs. D'ailleurs,
3: alors,
0: parce que ouais, Thaïs, tu sors. Ah, t'es peut-être une fille, j'aurais qu'une fille, c'est vrai, ça y est, bien sûr. T'es sorti avec une meuf qui pue à la transe ce week-end et tu sais pas comment lui dire. Donc, on va en reparler. Laisse-nous juste ton numéro.
2: Ah, devrait faire comme Cédric, prendre 12 douches par jour comme il a annoncé.
3: Non,
2: moi,
3: j'en
0: prends,
3: ouais, ça marche.
0: Bah, vas-y, prends l'autre là, tiens.
3: Et
0: d'ailleurs, je vous l'annonce.
3: Mais qu'est-ce que tu veux tailler, gros? Le mec, s'il a pas pendant 3 jours, il parle avec moi.
0: Je vais te.
2: Ah, mais moi, je suis pas à mytho, tu vois.
3: Je suis pas à mytho non plus.
0: Tu vas être content, Cédric. On va faire une pause douche. Pendant la radio libre cette semaine de canicule,
3: obligatoire.
0: On impose des pauses douches pour Cédric.
2: Allez, c'est toi qui vas.
0: Pause douche.
3: Bah, même Samy, tu te lèves pas au moins 3 fois par jour.
10: Ouais, 3-4, ouais.
3: Bah ouais. Mais alors, y'a rien de.
10: Ah, moi, c'est trop, moi, le médecin m'a dit
7: bon
10: que c'était
7: pour
10: trop.
7: La peau,
10: ouais,
7: les
10: bah,
7: gars.
10: Ouais, je sais, ouais.
0: Pas bon pour la peau, et ça.
10: Ah, c'est pas bon.
2: Ah, regarde, comme j'ai une belle peau, moi.
0: Bah oui, ça. Elle est protégée par une couche.
2: Ah,
0: c'est une couche de quoi, d'ailleurs?
2: Je sais pas, mais en tout cas, je suis bien bronzé, les bras.
0: Allez, Rambo, Goya, et puis vous nous appelez. Donc, tiens, oui. Vous êtes déjà tombé sur quelqu'un qui pue, vous avez passé le week-end avec des gens qui puaient, ou la journée avec des gens qui puent. Vous pouvez nous dire pour Thaïs. Oui, je suis une fille, je sors avec une fille. D'accord, Thaïs. Eh ben, laisse-nous ton numéro, maintenant que t'as entendu mon message et que tu as répondu.
6: Bah, ouais.
0: Laisse-nous ton numéro de téléphone pour parler de ta copine qui pue. Ou c'est son frère voleur, on peut en reparler également. Et puis on revient à ton histoire. Tu bouges pas, Kevin, tu restes avec nous. À ton histoire, Kevin. Et bien après, Rambo Goya.

0: Rambo Goyard sur Skyrock, c'est bon, t'as fini ta douche, Cédric? Allez, c'est reparti alors.
1: Voilà.
0: By my side, c'était Rambo Goyard sur Skyrock.
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0: La chaleur qui est trop agressive, Cédric. La chaleur, ça,
4: non, même pas,
0: ça tape sur le, ça se tape sur le système. Bon, des gens qui putent. J'ai lancé un appel rapide là en vous lisant le message de Thaïs qui a ramené une fille à la maison. Thaïs, elle est fille, elle sort avec des filles. Elle a ramené une fille à la maison et la meuf, elle puait trop, c'était horrible. T'as passé un week-end d'enfer. Voilà ce que c'est de ramener des inconnus à la maison.
6: Bah ouais, mais tu lui proposes une douche.
0: Ouais.
1: Même deux.
0: Oui.
4: Prends-en deux, trois.
0: Tu fais l'amour dans la douche, là, oui.
6: Ah bah oui.
0: Vous pouvez nous raconter, hein, merci pour les messages. Ah, il y en a plein qui nous ont laissé des messages. Ah oui, la température, forcément. Il y a 132 qui nous a laissé un message sur l'appli Skyrock. 132 du 31, qui, travaille dans un bureau avec des gens qui sentent fort. C'était cet après-midi, surtout, que c'était insupportable. Ah bah oui, parce que forcément il y a eu la pause déj, les gens sont sortis, ils ont transpiré. Et puis t'as des gens qui transpirent, faut leur laisser un déo sur le bureau.
1: Moi l'odeur,
0: tu sais,
1: la plus dégueu que je déteste, c'est quand je livrais des gens, c'était l'odeur des... En fait les gens, ils se rendent pas compte, mais chez eux ça pue le chat, frère. Avec leur litière qui pue souvent.
0: Ça pue, faut la changer, la litière.
1: Et ça pue sa... Mais il y a des gens, tu vas chez eux, ça pue sa mère, frère.
0: C'est-à-dire que tu rentres
1: pour de vrai. Ah non, à peine il ouvre la porte, t'as même pas besoin de rentrer, frère. Des fois même l'ascenseur il s'ouvre. T'as son odeur qui est dans le couloir, quoi.
7: Mmh. Non, mais souvent, les apparts des vieux, ils puent.
1: Ouais, mais c'est parce que souvent, ils ont des chats et ça pue, ça sent.
7: Non, mais les vieux, je pense que c'est eux qui puent, moi.
1: Aussi, ouais. Non, mais c'est vrai.
7: Non, mais sérieux, t'as jamais.
1: Ils ont une odeur spéciale.
7: Les vieux, ils puent. Non, mais sérieux, ils puent, les vieux.
0: Moi, mes parents, ils puent pas.
7: Bah, ma mère non plus, tu vois,
0: bon,
7: mais.
0: Bah, voilà.
1: Ça dépend lesquels.
7: Non, mais des fois, chez des vieux, moi, je me souviens, j'avais des vieux dans mon immeuble, ils ouvraient la porte de l'appart. Il y avait une odeur de vieux, tu vois.
1: Ouais. Non, mais c'est vrai, c'est vrai.
0: Mais c'est l'appart qui était humide, peut-être, non?
7: Ah, bah non, on habitait le même immeuble, il y avait aucune humidité, je pense que.
1: Non, mais c'est l'odeur de vieux.
7: C'était
1: en fait.
7: Les vieux qui puaient.
6: Non, ou peut-être les vieux meubles aussi.
1: Non, c'était les vieux qui puaient.
7: Ah ouais, c'était les vieux qui puaient.
1: Non, mais c'est vrai.
7: Si après, ils sont morts, c'était racheté, ils puaient plus.
0: T'as pu appuyer après.
1: Ah, ils sentaient peut-être les morts d'ailleurs.
7: Ça commençait. En fait, ils commençaient à pourrir vivant.
1: Ah ouais, merde.
0: Il y a Lou qui a des. Il y a des vieux, ils sentent la soupe. Bah, c'est parce qu'ils bouffent de la soupe, peut-être.
6: Ils sentent la soupe.
0: Ah, vaut mieux sentir la soupe que la litière ou.
6: Oui, c'est clair.
0: Ou la transe.
6: Vu comme ça, c'est.
7: Oui, non, mais c'est comme tu passes devant les bistrots à l'ancienne. Tu sais, tu passes devant, ça pue le vin.
6: Ouais, c'est vrai.
7: Tu sais, les murs, ils sont imbibés de vin, quoi.
0: Tiens, Fail qui nous envoie un message. Salut, Fail. Qui nous dit aujourd'hui, en sport, au gymnase, ça pue à la mort.
1: Ah, bah, tu m'étonnes, gros.
4: Ça, ouais.
6: Ah,
4: ça,
6: ouais,
4: ça.
6: Non, mais déjà.
4: Les gymnases en soi, ça pue.
0: Les vestiaires des gymnases,
4: ça pue. Ah, leur matelas, même, dans les salles où il y a les matelas, les trucs.
0: Les matelas, ils puent des pieds.
4: Ah, ouais, c'est suspect un peu.
6: Ouais.
0: Eh ben écoute, t'en as de la chance.
7: Imagine un vieux dans un gymnase.
4: Oula.
0: Ouais. T'imagines un vieux en EPS dans un gymnase.
7: Avec un chat, avec une litière.
0: Avec une litière de chat en plus. T'imagines le cauchemar.
7: Cédric, ça pue chez toi avec ton chat?
4: Non.
0: Tu changes sa litière?
4: Ah bah oui, t'es fou, tous les jours.
0: Tous les jours, tu changes la litière.
4: Enfin, je change pas la litière, mais tu sais, tous les jours, t'enlèves.
6: Ouais,
4: moi, j'ai pris une litière qui fait.
0: T'enlèves les crotouilles.
7: Ah, attends, la litière, t'as acheté quoi, une litière high-tech?
4: Non, pas high-tech, c'est juste un bac, mais tu sais, comment ça s'appelle le produit qu'on met dans?
0: Bah,
1: la litière. La litière pour ça.
6: Ouais, je crois.
4: Ok, ouais, bah, la litière que je mets dans, en fait, elle fait des boules, tu sais, des boules agglomérantes, ça fait des pisses.
1: Ouais, bah, c'est ça, la litière.
4: Tu enlèves direct.
6: Ouais, c'est ça, ouais.
4: Il n'y a pas de la pisse partout.
0: C'est 4 sans, ta litière.
4: Hein?
1: C'est 4 size.
4: Non, j'ai utilisé celle-là, ouais, pendant un moment.
7: Non, c'est Louis Vuitton.
4: Ah ouais.
0: Là, les litières Louis Vuitton. C'est toi qui t'occupes de la litière, Guigui, à la maison, la litière de sa foutre.
4: De quoi, pardon?
0: La litière de sa foutre, c'est toi qui t'en occupes?
4: Ça dépend, on varie. Ça peut être moi, ça peut être mon frère.
1: On varie, plaisir.
4: On varie, ouais.
0: Il y a une petite tournée.
4: Il y a une petite tournée de litière.
0: Une petite tournée de litière. Vous avez un planning, c'est comme dans. C'est super dandy, vous avez un planning. Aujourd'hui, tu vas laver les fourchettes. Demain, tu laves les cuillères. Et en parlant de frère, il y a Ous avec son frère qui. Il a 20 ans et il pense que son frère lui vole des trucs à la maison. Il y a des trucs qui ont disparu. Est-ce que vous avez déjà été volé par quelqu'un de la famille? Vous pouvez nous raconter, vous pouvez nous dire. Si vous avez volé quelqu'un de la famille, vous nous dites aussi.
4: Ous, ah, j'ai déjà fait ça.
0: Il a des tickets resto qui disparaissent et il a de l'argent également qui a disparu.
4: Moi, je prenais l'argent dans la tirelire de mon frère, moi.
0: Tu prenais de l'argent dans la tirelire, mais t'avais quel âge?
4: Oh, t'es petit.
7: Oh, 20 ans.
4: Non, on a pu.
6: Dans le tirelire.
4: On doit avoir 10, 11 ans, tu vois.
0: Tu voulais la tienne.
4: Ouais, en fait, chez la grand-mère, on avait un grand bocal en verre chacun.
0: Ouais.
4: Et notre grand-mère, de toute façon, des pièces, on les mettait dedans. Et quand on voulait acheter nos glaces, on prenait dans notre tirelire, tu vois.
7: Ouais. T'as toujours aimé sucer, toi.
4: Hein?
6: Allez, non, c'était gratuit. C'était gratuit.
4: Moi, ce que je faisais, c'est que au lieu de prendre dans le mien, je prenais dans le sien, tu vois. C'est-à-dire que mon bocal, il descendait jamais, le sien descendait à vue d'œil.
0: T'as volé ta sœur, Marie, toi, ou ta sœur t'a volé?
6: Ouais, non, mais nous, c'était plus des bonbons, des conneries comme ça, tu vois, quand on était petite.
0: Ouais, ouais. Et qui c'est qu'il y a des frères, des sœurs? Samy, t'as volé ta sœur?
7: Non, jamais de la vie, gros, putain, je me serais fait corriger.
0: Elle a volé?
7: Non, elle aime aussi, enfin, mais c'est volé pas pour elle, elle aime voler mes vêtements, que j'avais préparé la veille pour le lendemain matin pour être à l'heure. Elle les volait, elle me les cachait dans la maison pour que je trouve pas mes vêtements.
4: Un vol.
7: Ouais, que je sois en retard et que je me fasse dérouiller la gueule.
6: Ah, c'est pour faire chier.
0: Juste pour que t'arrives en retard. Bah,
7: c'est vraiment simple, gratuit, méchant.
0: Romano, t'as pas de frère, pas de sœur, rien?
7: Non.
0: Autrement, tu les aurais volés, évidemment.
7: Sans doute.
4: Mais t'as
7: sans
4: volé doute. Tes parents, toi, non?
0: Sans doute.
7: Oui, mais j'ai déjà raconté, Cédric, si tu suivais l'émission, je vais pas raconter toutes les 5 minutes que je prenais des pièces pour aller boire des bières.
0: Dans la boîte à sous.
7: Voilà, c'est ça, dans une bouteille à sous.
0: Et toi, Guigui, t'as volé ton frère?
7: Non, jamais.
0: Et lui, t'as volé?
7: Non plus. D'accord. Jamais eu de vol dans la famille.
0: Qui ont disparu?
7: Non. Mais de toute façon, je lui en donne, moi.
0: Ouais, moi, c'est mon mec qui me prend mes tickets resto en douce. Il croit que je m'en rends pas compte. Mais ça, c'est Belinda. Salut, ouais. Belinda.
6: Et quand t'es que deux à la baraque, y a pas beaucoup de temps.
0: Oui, c'est vrai, ouais.
6: Tu vois?
7: Moi, tout est sous clé.
0: Même les tickets à la maison?
7: Tout est sous clé.
0: T'as que les tickets resto? Chicario a besoin d'un ticket resto.
7: Bah c'est elle a les siens.
0: C'est enfermé quelque part.
7: Les salariés.
0: Oui, les salariés. Mais
7: ah voilà, donc elle a des tickets resto.
0: Mais quand on s'aime, on partage tout, non?
4: Mais même ça, tu partages pas, gros.
7: Mais pourquoi je partagerais? Est-ce qu'elle me les partage?
4: C'est ta meuf, vous partagez bien le même lit.
0: Bah, bien ouais. Dit, Cédric.
4: Vous partagez pas les tickets restaurant, gros.
7: Bah, les tickets, elle en a autant que moi. Bah voilà, elle a ses tickets, j'ai les miens.
0: Dingue ça quand même.
4: Oh, t'es grave con.
6: Sous clé quoi.
7: Ouais bah j'ai d'ailleurs il faudrait que je vous raconte là quand j'avais sorti les mecs de mon immeuble parce qu'on en avait parlé, j'ai jamais raconté.
0: C'était quoi cette histoire?
6: Ah oui.
4: Ah mais
6: oui,
4: si
6: oui.
4: Carole elle m'a raconté ouais.
0: Ouais mais bah pas à nous Cédric.
7: En plus après je me fais engueuler tu sais. Yeah. Parce que un jour là c'était dans les jours fériés là.
0: Ouais.
7: Un jour on sort avec les chiens sous le bras, je vois un mec tu sais entre les deux étages. Je lui dis ouais, vous cherchez quelqu'un? Il me dit ouais, monsieur Martin. Je dis ouais, c'est bizarre, il y a pas de Martin ici. Carriole, tu sais, on descend, elle me dit ouais, je suis sûr, c'est un voleur.
0: Possible.
7: Et bon bah je rentre dans l'immeuble, je fais au mec, mais tu cherches qui exactement?
6: Oh putain, putain. C'est un autre
4: problème, mec.
7: Non mais je lui dis tu cherches qui exactement?
0: Il a dû être impressionné du haut de 1m55.
7: Bah, ah ouais bah il était impressionné parce que le mec il est sorti fissa. Je lui dis tu cherches qui exactement? Il commence à bafouiller, écoute je fais mec ton histoire.
1: Je vais te péter ta gueule carrément.
7: Non je lui dis ouais, ton histoire elle est pas claire donc je vais te demander de sortir de l'immeuble sinon.
1: J'appelle les keufs.
7: Ah bah ouais. Le mec il me dit non mais faut pas le prendre comme ça. Bah j'ai dit bah tu vas chez quelqu'un, t'es pas capable de me dire le nom. Excuse-moi de trouver ça bizarre.
1: Non mais t'as raison gros.
7: Et non mais le mec il faisait du repérage, cet enculé là. Et en plus il y avait un autre mec qui attendait dehors.
4: Ah ouais, louche.
0: Bah, quand tu vois le message de Ous, lui il soupçonne son frère de le voler. Donc tes voleurs sont partout, ils sont même dans ta maison.
7: Le mec qui commence à me dire ouais je crois que je me suis trompé d'immeuble. Je lui dis ouais en fait toi tu vas chez quelqu'un mais tu te trompes d'immeuble. Je fais donc le mec qui t'a fait. Ça te n'est pas debout.
4: Non, c'est
7: histoire.
4: Ou un voleur ou un mec qui vient livrer tiens un dealer.
7: Non mais
4: ça m'est arrivé dans mon immeuble.
7: Non mais je savais, déjà le nom de base, à la base, Martin, il n'y a pas de Martin dans
4: l'immeuble. Ouais mais nous pareil, le mec il avait pas le nom.
7: En plus il dit le nom Martin.
0: Martin c'est
6: le nom.
7: C'est monsieur Dupont.
4: Non mais ça, il allait livrer une meuf tu vois.
7: Non mais il allait rien livrer du tout.
4: Qu'est-ce que t'en sais, je trouve c'est un big raveur.
7: Mais je sais qu'il y a dans mon immeuble, je suis le gardien mec.
4: Oui mais t'as pas le
7: nom. C'est moi le gardien
4: qui est au courant de tout. Nous il y avait un mec dans mon immeuble, pareil, un soir on descend. Et il y avait un mec, genre, il était dans l'immeuble, on sait pas ce qu'il faisait, tu vois. On sait même pas comment il est rentré. Et en fait, le mec, c'était un dealer, il était venu livrer une meuf, mais il connaissait pas son nom, tu vois.
7: Pas,
4: il a juste le numéro de téléphone de la meuf, il dit, vas-y, je suis là, rentre dans l'immeuble, machin.
0: Peut-être, ouais.
7: Non, mais pas du tout. Mais là, il y avait un autre mec qui attendait dehors. Le mec, je pense que je le laissais faire, il allait essayer de forcer une porte.
1: Non, mais vaut mieux faire ça, gros, t'as raison.
6: Oui,
7: le mec qui me fait, désolé,
1: cherche monsieur Martin.
7: Désolé, j'ai dit, non, mais il n'y a pas de désolé. Sors avant que
6: je dégage.
7: Sors avant que je te démolisse. Parce que je suis un malade, moi.
4: Okay.
7: Je suis un ouf dans ma tête.
4: Là, c'est des remixes de l'histoire, là, tu vois.
7: Non, mais tout le début. Non, mais le mec, je dis, ton histoire, elle est pas claire, mec. Non, mais c'était un jeune.
0: C'est vrai que c'est pas clair, oui.
7: Là, je dis, ouais. Il me dit, ouais, non, mais je cherche.
4: Je pense que c'est un dealer, moi, un bicrave.
7: Non, mais non, moi, je pense que c'est un voleur, moi. En plus, il y avait un mec qui guettait à l'extérieur, pile à côté de la porte.
0: Ah, Nathan, il conseille. Alors, on a des conseils déjà pour Ous. Je regardais les messages que vous laissiez. Tiens, derrière Romano, on nous dit, tiens, juste en dessous de Nathan, c'est Manon qui nous dit que oui, c'est forcément un voleur, Romano. L'autre, il te dit Martin. C'est le nom le plus porté
6: ouais,
0: en France.
6: Ouais, non, mais c'est ça.
0: Enfin, Martin, Dupont, Durand, tout
6: ouais,
0: ça.
6: Ouais, ouais.
0: Genre, je vais voir Monsieur Martin. Bah, tiens, comme par hasard.
7: Non, mais c'est vrai que s'il avait une gueule qui me revenait pas, tu vois.
0: Ouais, il y en a
6: tu l'as senti.
7: Un air patibulaire.
0: Oh putain. Bon, vous êtes déjà volé entre frères et sœurs. Vous avez quelqu'un qui a volé à la maison. Il y a Nathan qui nous dit t'as qu'à mettre une caméra dans ta chambre. Comme ça, tu surveilles ce qui se passe. Bah oui.
6: Non, ou alors tu.
0: C'est ta chambre, tu peux. Hein.
7: Une caméra secrète.
6: Ou alors tu mets sous clé, comme disait Romano.
0: T'enfermes ta. Ouais, tu mets une serrure.
6: Ça fait chier, mais.
0: Et tu fermes, ouais. Ça peut être. Oui, et puis en plus, si maman nettoie encore la chambre, c'est toujours.
6: Ouais, mais.
7: Tu peux avoir un petit placard qui ferme à clé, tu vois.
6: Non, mais ou alors une petite.
0: Ah ouais, t'es pas obligé de fermer la chambre, tu mets.
6: Une petite boîte.
0: Un petit coffre-fort.
7: Ouais, peut-être pas un coffre-fort non plus, mais. Un placard qui ferme à clé, ouais. T'achètes ça chez Ikea. Chez Ikea, ils vendent les trucs, là. Tiens, avec une carte magnétique, en fait, le placard, ça l'est. En fait, t'as pas besoin de percer pour mettre une serrure, parce que tu sais, c'est une galère dans un meuble. En fait, là, c'est des plaques qui sont aimantées fort, et en fait, pour la débloquer, il faut une carte magnétique.
4: Ah, ils font ça chez Ikea,
7: ça fait longtemps déjà.
4: Ouais, je sais pas, putain.
0: Mathéo, lui, c'est son frère qui lui volait ses boxers. Bon, ça passe.
6: C'est autre chose,
0: ça
6: quoi.
0: Peut passer. Après, t'as pas forcément envie que ton frère, il mette tes boxers.
6: Ça, bon.
7: Ah, moi, je les aurais laissés plein de merde.
6: Wow. Oh, putain, mais Romano.
7: Je lui disais qu'il aurait arrêté direct.
0: C'est pas mal comment t'y voles.
7: Voilà.
0: Bon, vous avez d'autres conseils? Non, mais la caméra, c'est vrai que c'est pas mal. Ou alors le petit truc pour enfermer les trucs à la maison.
6: Bah ouais, complètement.
0: C'est vrai que c'est pas con. Merci, Ous, en tout cas, de ton message. Bon, vous avez un truc à nous dire, vous n'hésitez pas. On va revenir à l'histoire. Si vous venez juste d'arriver, on a eu l'histoire de Kevin.
7: Kevin.
0: En direct avec nous, en direct du 89, du côté de Sens. Alors, Kevin, ton fils, c'est pas ton fils, en fait.
6: Ouais, voilà.
0: T'as des doutes sur le fait que ton fils, ça soit ton fils, parce qu'il ressemble au fils du voisin.
6: Exactement.
0: Et le voisin, tu soupçonnes ton ex-meuf d'avoir eu une histoire avec lui,
3: bah,
0: même,
3: du coup, oui.
0: Et même d'avoir une histoire qui continue aujourd'hui.
3: Ah, bah oui, parce que finalement, la fin de la relation, justement, il était dans le délire, donc forcément, après, ça te met encore plus en doute.
0: Bon, comment vous réagissez par rapport à ça? Je suis un des seuls qui a dit, moi, je veux pas de test de paternité, je veux pas savoir si c'est mon fils ou pas mon fils. C'est-à-dire que pour moi, ça reste, je l'ai éduqué pendant 5 ans, il a 5 ans, ton fils. J'ai éduqué pendant 5 ans, ça reste mon fils et je veux pas savoir.
1: Non, mais ça restera toujours ton fils, Difoul. Mais au moins, tu sais s'il vient de toi ou pas.
7: Ah, moi, non.
1: Mais après,
0: mais t'officialises le fait que c'est pas le tien, alors
1: oui,
0: que
1: mais
0: là,
1: c'est pas grave,
0: là, c'est le tien, quoi.
1: Mais t'es un ouf. Mais en fait,
0: là, je suis comme ça.
7: Ah, moi, je sais pas.
4: La pension alimentaire, quoi.
7: Je pourrais. Étant donné que j'ai des gros doutes comme ça, je pourrais pas ne pas savoir.
1: Bah ouais, quand t'as des gros doutes comme ça, t'es obligé de savoir. Même si le fils, tu te dis, bah vas-y,
0: je suis d'accord avec toi, c'est pas l'argent qui t'intéresse.
1: Non, mais même si tu dis nique sa mère, je continue de payer l'argent. Je l'aime tout, tu vois.
0: Ah.
7: Non, mais qu'ils reprennent l'oseille.
1: Non, après Romano, tu sais, si lui, il est
7: Moi, je lui dis, tu rembourses les gueules. Moi, je lui dis, tu rembourses les vêtements et tout ça. Moi, je veux pas l'habiller, le truc. Mais pas à moi.
1: Mais si lui, il veut l'assumer, gros, et qu'il l'aime. C'est pas son
7: fils. Faut rendre les habits. Tu vas l'habiller, moi, je reprends les habits.
0: Alors, il y a Mathieu qui nous appelle, la Mathieu en direct de Paris. Et toi, tu nous appelles pour une histoire qui est similaire. Alors, similaire en quoi? C'est-à-dire que t'es le papa qui a fait un bébé, t'es un fils. Qui est né d'un papa, mais le papa c'était pas celui que tu croyais. Enfin, qu'est-ce qui t'est arrivé, Mathieu? Salut Mathieu d'ailleurs.
5: Coucou.
0: Mathieu de Paris. T'es là, Mathieu?
5: Ah.
0: Mathieu de Paris. T'es là, Mathieu? Voilà, Mathieu.
1: Mathieu.
0: On va retrouver Mathieu dans un instant.
7: En tout cas, c'était une sacrée story.
1: C'est vrai que t'es con.
7: Je reste un peu sous le choc.
0: Bon, il y a Aïcha qui voulait réagir aussi, parce qu'on a plein de réactions pour toi, Kevin. Aïcha en direct de Reims. Salut à toi, Aïcha.
8: Salut tout le monde.
1: Coucou.
0: Salut Aïcha. Salut Aïcha. Bienvenue sur Sky. Tu voulais réagir par rapport à l'histoire de Kevin. Qu'est-ce qu'on fait dans ce cas-là?
8: Alors moi, je lui conseille de le savoir parce que à un moment donné, sans vraiment le faire exprès, il se comportera plus correctement.
0: Bah, le fait d'avoir des doutes, tu penses que ça va se sentir, ça?
8: Ouais, ça va se dégrader. Néanmoins, il peut demander à la mère de faire un test. Mmh. Et puis, une fois qu'il aura fait le test, il saura. Et ensuite, il accepte ou pas de continuer. Il faudra l'expliquer à l'enfant dès maintenant.
0: Ah mais c'est compliqué à 5 ans de lui dire papa c'est pas papa,
7: c'est vrai que c'est pas,
0: je pense qu'à 5 ans il est pas prêt hein.
7: Non mais moi je suis d'accord avec toi Aïcha, de plus en plus le gamin il va ressembler à l'autre tête de con qui a baisé mon ex-femme. Laisse tomber, il va avoir 15 ans, il va avoir la gueule de l'autre tête de mort d'en face.
0: C'est vrai que ça c'est horrible.
7: Non mais
0: c'est horrible ça.
7: Non mais pourquoi tu le fais pas au loose day, tu sais, tu lui arraches des cheveux au gamin.
6: Ouais. Non mais moi j'y pensais à ça.
4: Tu peignes les cheveux, il y a des cheveux.
7: Non mais tu as l'arrache des cheveux, tu dis laisse-moi t'arracher des cheveux.
6: Non mais pfff.
0: Un jour il a fait une bêtise, tu le traînes par les cheveux.
7: Non mais tu lui coupes une main, bon. Et t'envoies.
0: Là tu le fais, papa il va te couper les cheveux aujourd'hui. Tiens.
7: Déjà tu verras si c'est ton gosse ou pas.
6: J'y pensais tout à l'heure.
0: C'est vrai que c'est pas con.
7: Ça c'est le premier test. Après.
6: Après si il s'avère que c'est pas ton enfant, là tu vas voir un avocat et tout ça quoi.
7: Ben ouais, déjà bon après j'ai envie de te dire à partir du moment où c'est pas ton gosse, pff, limite on n'est plus à savoir, on est plus à sa près de savoir à qui il est. Non mais on est plus à sa... non mais t'es plus à sa près de savoir à qui il est quoi.
3: Ouais.
7: Au moins tu saurais qu'il est à toi ou pas à toi. Qui...
3: Ouais voilà c'est ça.
7: Non mais peut-être qu'il ressemble au voisin mais il est peut-être à toi. Hein. Je vois pas comment mais bon.
0: Oui, c'est vrai que bon c'est vrai que c'est pas simple. Ah on a retrouvé Mathieu qu'on va prendre.
4: Ouais, ça y est.
0: Salut Mathieu.
9: Bonsoir à tous, comment ça va?
6: Coucou.
0: Bonsoir Mathieu, bienvenue à toi, t'es donc parisien Mathieu. Et toi t'as 39 ans, hein, c'est ça?
9: C'est ça, ouais. Alors déjà pour commencer, alors faire un test de paternité en France c'est interdit. Si à part un avocat, si c'est interdit.
0: Ouais, faut le faire. Ouais, test de paternité officiel. Bah, par contre tu peux faire un test de paternité dans un pays étranger.
6: Ouais, c'est ça.
0: T'as déjà les résultats.
9: Voilà, c'est payant, mais c'est interdit. C'est-à-dire qu'on peut se retourner contre lui, du coup.
1: Oui, d'accord. Mais ça dépend s'il demande à la meuf et que la meuf est d'accord et qu'ils le font ensemble, quoi, en gros.
7: Mmh. Non, mais là, il n'y a même pas besoin de la meuf. Moi, le gosse, je lui arrache des cheveux.
0: On arrache encore des cheveux.
7: Non, mais je crois que
0: il va être chaud.
7: Non, mais moi, je les fous dans une enveloppe avec les miens et j'envoie ça en Espagne ou dans un pays où.
0: Belgique, Hollande,
7: je crois. Et moi, en tout cas, et je reçois les résultats. Déjà, t'es fixé de savoir.
1: Je crois que c'est même pas des cheveux, en fait. C'est comme un coton-tige que tu lui mets dans la bouche.
7: Oui, voilà,
1: tu as la salive.
7: Tiens, je vais te laver les dents. Tu pues de la gueule comme le voisin. Encore un signe.
0: Tu vois, maintenant, tu lui arraches des cheveux pour qu'il te ressemble plus.
7: Non, mais voilà. Non, mais
1: ça, il aura la calve.
0: Ça, il a la calvitie.
7: Non, mais moi, je le ferai direct. Je sais pas combien ça coûte, 200, 300 balles. Au moins, tu sais direct si c'est ton gosse ou pas.
0: Et alors, toi, Mathieu, ouais, sur cette histoire.
9: Et du coup, bah, en fait, moi, faut se mettre aussi à la place du voisin. C'est-à-dire que le voisin, si c'est vraiment lui le père, tous les jours, il voit son enfant, en fait. Et moi, en fait, bah, du coup, c'est mon cas.
0: Qu'est-ce qui t'est arrivé à toi, ouais?
9: Alors, moi, en fait, pendant 7 ans, j'ai vu une femme, du coup, qui était en couple, qui s'est mariée. Et puis un jour on a eu un rapport et elle m'a dit bah j'ai arrêté la pilule. Enfin je fais croire à mon mari que j'ai arrêté la pilule, mais en fait je continue à la prendre. Sauf que 9 mois après en fait elle a eu une petite fille du coup. Ouais. Et elle me dit que dès qu'elle a accouché elle me dit bah, en fait c'est toi le père.
0: Pourquoi? Donc, parce qu'elle accouchait plus du tout avec son mec.

0: Ah mais on n'a pas le droit de mettre de masque.
1: Et elle a pas à te doucher.
2: Bah non les gars, bah non.
0: Non, pas de masque non,
3: faut,
0: et...
3: Bah non, faut souffrir les gars.
4: Putain, tu pars en apnée.
0: Parce qu'on voit les odeurs, moi j'ai une...
4: Mais moi pareil.
3: Moi aussi j'ai du mal.
1: Moi aussi, mais une très très moche.
5: Moi j'ai déjà fait, donc moi
3: mais très très moche, c'est chaud quand même.
0: Non, tu prends celle qui pue, Cédric.
5: Ouais, j'ai déjà fait une fois.
3: Non mais moi je pense que je lui crache dans la chatte.
4: Non. Hein.
3: Ah, de la salive pour diluer l'odeur.
0: Ah non, non, parce que là, parce que là tu approches ton nez de la chatte.
3: Non, mais de loin, tu sais, je me bouchonnais.
0: Ouais, mais faut cracher comme un lama, faut cracher.
3: Ah, mais j'ai.
0: Faut viser juste, hein.
5: L'odeur, elle va rester.
3: Ah, mais tu dilues un peu.
4: Non, mais
3: je sais pas, j'ai vite de l'eau dans la chatte.
0: Et toi, Marie.
4: Et si il est moche, tu peux éteindre la lumière, tu vois, et au moins tu niques, t'as pas
3: Marie,
4: les odeurs.
3: Ah, c'est du vécu, a priori.
4: Ah non, c'est pas du vécu.
3: Marie, elle s'est niquée par des moches dans le noir.
4: Non, pas du tout. Non, en plus, moi, j'adore.
0: J'adore les moches. Après moche,
3: j'adore les moches en plein jour.
1: J'adore les moches.
0: Putain, moi, je sais pas qui choisit. Karim, tu prends la.
3: Moi, je prends la bonne, moi.
1: Ouais, je prends la bonne qui pue.
0: La bonne qui pue. Il reste que Guigui et moi, on n'a pas répondu.
3: Cédric, tu prends quoi, toi?
5: J'ai répondu déjà.
0: Celle qui pue. Il a déjà testé. Cédric.
5: J'ai déjà fait moi. Ouais.
0: À plusieurs reprises d'ailleurs.
5: Non, t'as plusieurs reprises.
0: Ah si, tu nous as dit t'es celle qui pue des pieds, t'as celle qui pue de la chatte.
5: Ouais, deux fois. Mais celle qui pue des pieds, c'était pas un truc de ouf. Tu sais, elle avait des pieds noirs, tu vois. L'odeur, c'était pas un truc.
0: Les pieds noirs, non, c'est normal.
4: Non, mais tu vois,
5: tu peux avoir les pieds noirs et pas pu forcément.
4: Comme t'as pas le droit de te boucher le nez ou machin, et tu peux au moins fermer les yeux sur l'autre.
0: Ouais, je me demande si je choisis pas la moche, moi.
4: Ferme les yeux.
3: Ah, de toute façon, on est déjà trop sur la bonne, donc nique la moche, il fera plaisir.
0: Voilà, Guigui. Guigui, on va niquer la moche.
3: Ouais, bah, elle est très bien, vas-y, go, on y va.
0: Allez, on va niquer la moche. Après, la moche, elle est peut-être très gentille, comme le dit.
4: Eh oui, ça veut rien dire.
0: Ouais, comme le dit. Oui, mais bon.
3: Ouais, mais d'accord,
0: t'es
3: mais.
0: Pas, là, t'es pas, c'est pas social, hein. Fin...
3: T'en fous qu'elle soit gentille, oui, t'as juste envie de baiser, toi.
6: Et il y a fait que je crois qu'il est en chien parce qu'il dit, moi, je nique même une moche qui pue.
0: D'accord, ouais, toi, t'es vraiment. Ouais, toi, t'es vraiment, vraiment en chien. Voilà, tu as eu tes réponses. T'es content, Nourri?
2: Ouais, pas mal.
0: Nous aussi. Bon, on t'embrasse, Nourri, et on t'envoie ton t-shirt Skyrock à Albi. Bon courage.
2: Ouais,
0: dans la chaleur. On passe cette soirée chaude ensemble, et dans un instant, on aura Max en direct avec nous. On file la trappe dans le 7-8. Oui, de toute façon, il fait chaud partout. Je peux pas me tromper aujourd'hui.
4: Ah bah
0: hein. Salut, Max.
2: Salut, l'équipe, ça vaut quoi?
0: Bah, bienvenue sur Sky. Et toi, salut. Ça va, Max?
2: Ouais, ça va, nickel.
0: Bon, toi, tu veux nous parler de. Ouais, t'es un peu perdu dans ta vie professionnelle. On va parler de tes boulots ou du boulot que tu fais. On va te dire si c'est bien ou si c'est pas bien. Enfin, ce qu'on en pense nous, hein, est-ce qu'on le ferait pas. Tous les boulots que t'as fait, parce qu'on en a fait plein. Il y aura Pollux également pour la suite. Il est où Pollux? Je suis en train de chercher où t'es. À Bordeaux. Salut,
7: oui,
0: Pollux.
7: Elle est où?
0: Ouais. Mais oui, tu es Pollux, tu es une fille. Salut Pollux.
7: Oui. Salut.
0: Bienvenue sur Skyrock. Tu voulais nous parler d'un de tes mecs crasseux.
7: Ouais.
0: Super, ça vraiment, vous avez des témoignages. Vous êtes sorti avec un crasseux ou une crasseuse. On était en plein dans le sujet, donc tu bouges pas, Pollux. Et puis,
7: bah,
0: vous avez un truc à nous demander. On est là jusqu'à minuit. Vous nous appelez de toute la France, ouais. 01 53 40 30 20. Vous avez l'appli Skyrock pour vos messages. Et on a PLK là, écoutez tout de suite. C'est Pocahontas sur Skyrock.
3: Tout de suite. Je mets quoi à l'écran là ou pas du tout?
0: Non, tu mets PLK parce que c'est bien PLK.
3: PLK.
0: Allez, PLK, Pocahontas sur Skyrock.
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0: Alors, sa grande tournée de la rentrée, bah oui, à la rentrée, il sera en tournée avec Skyrock dans toute la France, au Stade de France aussi, deux Stades de France pour PLK avec Sky. Oui.

0: Alias, c'était PLK. PLK et Déchire-Tout sur Skyrock. Il est venu se réveiller avec nous et il sera en concert avec Skyrock. PLK, Pocahontas sur Sky et le nouveau Aya Nakamura à retrouver avec la rafleuse avant minuit.
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0: Et ouais, 21h minuit, on est là tous les soirs sur Skyrock. C'est la plus grande radio libre de France. C'est en direct. Vous nous parlez de tout ce que vous voulez. Vous réagissez à tout ce que vous voulez. Vous avez une question que vous vous posez, ben, n'hésitez pas. Vous avez un truc à nous raconter. Une histoire de votre. Une histoire de votre week-end. Une histoire de votre vie. Une histoire d'amour. Un petit souci à gérer. On vous attend de toute la France. On va parler boulot. Tiens, vous aviez un boulot de rêve quand vous étiez tout petit. C'était quoi le boulot que vous vouliez faire quand vous étiez tout petit? Et si vous avez fait un boulot qui déchire, ou un boulot dans lequel vous vous éclatez grave parce que. Pas parce que c'est toujours, toujours agité. On a un keuf qui nous laissait un message. Keuf, tu t'ennuies pas?
4: Boulot passion.
5: Ça dépend ce que tu fais. Hein. Parce que ceux qui gardent genre les monuments, excuse-moi, ceux qui sont devant l'Assemblée nationale, devant leur espèce de cabine téléphonique, je pense que le mec ne rêvait pas d'être keuf pour faire ça, quoi.
0: Ouais, c'est vrai que ce qu'il y a keuf et il y a keuf et keuf.
5: Tu vois, ou même le mec qui est sur un rond-point en train de faire la circulation, je doute que.
4: Il y a plus sympa.
5: C'était son rêve absolu de faire ça, quoi.
2: Depuis tout petit.
0: C'est le keuf BG qui nous envoyait un message.
5: Non, mais je pense que keuf, t'es content quand tu vas.
0: Le keuf BG.
5: Quand tu vas sur le terrain, tu vois, tu fais des opérations, je sais pas, des trucs de stup ou.
2: Non, ou dans les bureaux, mais quand tu mènes l'enquête, tu vois.
5: Ouais. Oui, mais les ronds-points.
0: Cédric, bon. T'aurais été détective, toi.
2: Ah ouais, j'aurais bien aimé, ouais.
0: Détective.
2: Ah, j'aurais amené l'enquête.
0: Ah ouais.
2: Bah, je suis un peu lieutenant le belge, quand même.
0: C'est ça.
2: Lieutenant le belge.
0: C'est vrai qu'on avait oublié le célèbre lieutenant le belge.
2: Tu sais qu'il y a un week-end, là, il y a 2-3 semaines, là, je suis parti à l'anniversaire d'un pote.
0: Ouais.
2: Il avait un pote keuf, je savais pas que c'était un keuf d'ailleurs. Et il vient me voir, il me serre la main, il me fait ça va collègue?
5: Un collègue.
2: Mais tu sais, je crois qu'il faisait de la radio le mec. Je fais ah, tu bosses où en radio? Il me fait bah non, t'es pas lieutenant toi.
0: Le lieutenant le belge.
2: Ouais, bah, c'est la blague.
5: En fait, c'était le dîner de con, ils avaient invité Cédric.
2: Non,
5: bah
2: ça va.
5: Ah ouais, c'était sympa.
0: Ouais, c'est à la suite. Faut expliquer parce qu'il y en a peut-être qui ont loupé un épisode. Alors, je salue Nédé qui avait pas eu l'occasion d'écouter Sky depuis un an et qui est de retour aujourd'hui. Bonjour Nédé, 19 ans. Nédé de Difool. Qui est de retour après un an. Et j'adore toujours autant Skyrock. Et ben c'est bien. Mais laisse-nous pas pendant un an comme ça. T'es un ouf.
2: Bah ouais.
0: Bah oui, t'es un ouf. Raconte l'histoire quand même pour ceux qui auraient loupé l'histoire.
4: Bah ouais.
2: En fait, t'as loupé un épisode. En fait, un week-end, je me baladais dans Paris, tu vois. Il y a une meuf qui m'a coupé la route. Je l'ai pas laissé passer. Elle a commencé à hurler. Je lui
5: dis. Tu peux dire une connasse.
2: Tu peux le dire si tu veux.
0: Mais non, mais c'est toi qui lui a coupé. C'est toi qui venais de.
2: Mais non, mais t'es sûr à droite.
0: J'ai lu ce qui était le résumé des journaux, moi.
2: Ah bah alors lui, il croit ce qu'il écrit dans les journaux. Mais
0: oui.
2: Si tu veux, je peux te ramener le PV de la police. Hein,
0: quand ça m'arrange. Ramène le PV de la police. Oui, ramène-le.
2: Bah vas-y, je vais te le ramener. Je vais le demander qu'il me le réimprime. Je vais te le ramener. Et en fait, donc la meuf, tu sais, je me mets à. Je la laisse pas passer et elle commence à piailler. Elle raconte sa vie, j'entends.
0: Ah oui, t'as un con qui a failli te tuer, donc t'imagines.
2: Moi, j'entends
0: mal de piailler, Cédric.
2: Et j'avais un insigne de police dans la voiture. Je vais sortir, je vais montrer. Et pile à ce moment-là. Il n'y a pas un keuf qui passe en civil, en scooter, mais qui passe en 125 à côté de moi. Et en fait, il se met au coin de la rue. Moi, je m'étais garé, j'allais acheter un truc à manger. Mais qu'il a tapé la plaque de la voiture. Il a vu que c'était pas une voiture de police. Donc là, il appelle ses collègues. Ils arrivent quand je sors du restaurant avec leur brassard. Ils me disent « Bonsoir, vous êtes collègue ?» Là, je fais « Ah non, du tout. » Après, une fois, pour m'expliquer ce que vous avez fait tout à l'heure. Ouais, j'étais comme un con, quoi, tu vois.
0: Et là, une nuit en garde à vue.
2: Et là, ils m'ont emmené au commissariat. Ouais, en plus, je tombais sur des mecs de la BAC super cool. Ils m'ont même pas mis les menottes, rien du tout, tu vois.
0: Non, t'as juste mis en garde à vue.
2: Ouais, mais en fait, je vais même pas être en garde à vue. En fait, je vais te
5: auditionner. Ils ont fait leur taf, quoi.
2: Ouais, le mec m'a dit, ouais, franchement, ça tiendrait qu'à moi, je t'emmènerai même pas. Il me dit, ça tiendrait qu'à moi, je t'aurais même pas emmené, tu vois. Mais comme on l'a dit, on l'a annoncé.
5: Tu puis, tu vas puer dans la bagnole.
2: Là, ils l'ont annoncé dans la radio de la police, donc ils sont obligés de faire venir le mec au commissariat. Et le truc qui était marrant, c'est que quand j'arrive au commissariat, donc moi j'avais pas les menottes, j'étais avec eux, et t'as le mec au comptoir qui dit, ouais, vous ramenez quoi? Et là, il dit, ouais, un mec qui se fait passer. Attends, il dit quoi?
5: AP4,
2: il se fait passer pour nous.
0: Un mec avec une tête pas possible, il se fait passer pour nous, c'est ouf.
2: Non, il lui dit comme ça, il dit, c'est quoi? Il dit, ouais, c'est l'usurpation de profession. Genre, il dit, ah, le mec qui se fait passer pour un flic. Il dit, ouais, ben il est où? Tiens, il a l'air comme ça, il dit où? Et parce qu'en fait, on était quatre. Et puis moi j'avais pas de melotte, j'avais rien.
4: Ouais, bah ouais,
2: le mec au comptoir il croyait que j'étais un
4: keuf. Putain, merde.
2: Et là, les trois se retournent, ouais, il me dit bah c'est lui.
4: Et ça, c'est drôle.
2: Voilà, garde à vue.
0: Salut.
2: Bah franchement, ouais, salut au mec de la BAC du 17.
5: Bientôt la prison.
2: Hein?
0: Bientôt, ouais, bientôt le jugement, oui.
5: Bientôt la prison.
2: Non, non, non, mais même pas. Non, j'ai pas de jugement.
3: Mais non. Octobre.
2: Mais non, c'est pas un jugement, c'est, je vais avoir une amende, en fait.
0: Jugement, mois d'octobre.
2: Mais non, c'est pas de jugement, c'est juste, je vais avoir une amende de 400 et 2000 balles.
5: Placard.
2: Non, mais je referai, c'est pas un truc que je referai, tu vois, c'est un truc à la con, tu vois, c'est vrai que.
5: Mais ils t'ont pris l'insigne?
2: Ouais, putain, ils m'ont pris. La keuf qui m'a dit signer, elle me prend l'insigne. Et le lendemain, dans ce même commissariat, quand je sors de garde à vue, il y a un OPJ, c'est un mec que je connais depuis super longtemps, tu vois, que j'avais pas eu depuis longtemps.
0: Officier de police judiciaire.
2: Ouais, voilà. Officier de police judiciaire. C'est eux, en fait, qui prennent les, tu sais, quand tu témoignes, machin, les trucs. Et il me dit, mais qu'est-ce que tu fais là? Et je lui dis, ouais, je me suis fait gauler et tout, machin. Il me dit, attends, je vais essayer de te récupérer, voulez me récupérer l'insigne. Il m'a appelé après, il me fait, ah non, la collègue a été trop stricte, laisse tomber. Sinon, il me l'aurait rendu, hein.
5: Histoire de se remettre dans la merde.
4: Ouais, il aurait recommencé
5: une semaine après.
2: C'est une bonne idée, ouais, tiens.
0: Récidive.
5: Non, mais il peut pas, sinon, il fallait qu'il te donne un giro. Mais...
0: Ouais, voilà, faut d'après.
2: C'est un gun, directement un gun, non?
5: Il doit être police.
2: Il doit être police. Avec un sticker avec les polices.
5: Ouais, bah ouais, mais fais-le.
0: Bon, après, sur le match que posait Nice à Saint-Etienne. Saint-Etienne à Nice, c'était au
2: Stade
0: de
2: Guichard.
0: Le match barrage aller, le match prochain, ce sera la semaine prochaine, je crois.
2: La prochaine à Nice qui se joue
6: sans
2: public.
6: Trois jours ? Non, c'est là.
2: C'est peut-être ce week-end d'ailleurs. Hein.
6: Non, c'est pas ce week-end, c'est avant.
0: Ah ouais, donc on suivra le match retour. En tout cas, pour le match aller des barrages, pour savoir si Saint-Etienne monte en Ligue 1 et si Nice descend ou si Nice reste en Ligue 1. Si Nice bouge pas, pour l'instant, c'est fini pour le match.
5: Et pour le moment,
6: c'est 3 jours.
2: Pour l'instant, ben non.
0: 0-0, mauvaise opération pour Saint-Etienne.
2: C'est le premier relégable de Ligue 1 et le premier qui peut sauver de Ligue 2. En fait, ils font un barrage maintenant, c'est comme ça, un play-off.
5: Mais là, dans l'absolu, si ça reste à 0-0.
2: Ah non, mais il y a match retour. Il y a deux matchs.
6: Il y a match retour là.
5: Et après, il y aura
2: 0-0, il y aura des prolongations.
6: Ah, pénalty, tout ça.
2: Okay. Et Nice sont suspendus de terrain, donc ça va jouer ça à 8 clous en fait le match.
5: Ah, exactement.
0: Bon, bah, tant mieux pour les Stéphanois.
6: Et c'est le 29 là dans 3 jours.
0: Voilà, 0-0 au stade Geoffroy Guichard. Ah, la question de Marie,
4: je pense. Question pour les foot. Non, mais parce que tout à l'heure, je lève les yeux.
5: J'ai une question, il pose là, putain.
4: Bah ouais, mais je la pose. Tout à l'heure, je lève les yeux et je voyais qu'il y avait des joueurs qui avaient des brassières. Mais tu sais, comme nous là, ça sert à quoi?
2: Ah, c'est pour mettre la puce en fait.
5: La puce, ouais, le GPS.
2: Voilà, ils ont un petit tracker sur eux.
5: Ouais.
2: Tu sais, que ça leur permet de le tenir.
4: Ah, ok.
0: Savoir combien ils font de kilomètres et tout.
2: Ouais, pas que ça, mais en fait, ils analysent toutes leurs données de sang, de respiration.
4: J'avais jamais vu ce truc-là, moi.
2: De course, d'accélération.
5: Ça fait tout 10 ans.
4: Ah, ok. Ouais, tu vois, j'avais jamais remarqué.
0: Le match, c'est vendredi, on le suit en direct vendredi soir.
2: Ouais.
5: Excusez-moi, j'ai une question.
4: Non, c'est bon, la question a été posée, merci pour la réponse.
5: Une question. Ah, c'est chaud. On reste en Ligue 1, nous.
2: Oui, ah ouais, ça, vous êtes sauvés, ouais.
5: Ah ouais.
2: La dernière journée.
5: On n'est pas des tocards comme Saint-Etienne, quoi.
2: Ils vont monter, c'est en Ligue 2.
5: Non, mais ils vont monter,
2: c'est pas fait.
6: Ils jouent
2: à Ligue 1.
5: Allez, Nice.
0: Voilà,
5: c'est ça. Bâtard, allez, Nice.
0: Enculé, enfoiré. Si vous sortez du stade Geoffroy Guichard, on vous salue, les Stéphanois, là. Et voilà, restez bien sur Skyrock, vous êtes dans la radio libre. Et on va parler de plein de choses. On va retrouver Pollux qui est sorti avec un mec qui avait des problèmes d'hygiène. Et on va parler des, tiens, les boulots que vous aviez envie de faire quand vous étiez tout petit. Est-ce que vous avez réussi, si vous bossez là aujourd'hui, est-ce que vous avez réussi à faire les boulots dont vous rêviez? Vous pouvez nous dire. Et puis les boulots que vous avez faits, c'est quoi? Allez-y, on en reparle avec Max de Trappe, qui est avec nous d'ailleurs. T'es là, Max?
7: Ouais, je suis là.
2: Ouais, Max.
0: Merci d'être là, Max. Il fait combien à Trappe là ce soir?
7: Je sais pas, mais je suis à poil dehors, alors il fait chaud.
2: À poil dehors?
0: Ouais, c'est quoi, il fait chaud. Je vais te dire, Île-de-France, région parisienne, 24 degrés, ça va encore?
7: Bah, ça va.
4: Bah là, ouais, ça va.
0: Ouais, 24 degrés, ça va. On a fait du 34 dans l'après-midi.
6: Ça veut dire 24 la nuit, ça veut dire demain il va faire une chaleur, les gars.
0: Pourquoi tu poses des cris de bête?
5: Non, j'aime boire, non, moi tu vois. Mais moi ça me dérange pas la chaleur, moi.
0: Ah putain, moi je déteste.
5: Aucun souci.
0: Enfin, tu vois, là.
5: Vive la clim à la maison.
4: C'est ça surtout.
0: Là, c'est trop, là. Bon, alors, dis-nous pourquoi tu nous appelles. Dis-nous tout, Max.
7: Ouais, parce qu'en gros, tu vois, j'ai fait beaucoup de boulot depuis mes 16 ans.
0: Ah, t'as commencé à bosser à 16 ans, toi?
7: Ouais, je commence à bosser à 16 ans. Et le truc, c'est que j'ai beau enchaîner les boulots pendant, j'ai été responsable sur Paris pendant plus de 7 ans. Mmh. Après, je suis parti de cette boîte. Et depuis, j'enchaîne.
0: Responsable de boîte de quoi?
7: J'étais responsable technicien de maintenance.
0: Ok.
7: Et
0: c'est consistant quoi, technicien de maintenance pour,
5: bah, tu maintiens la maintenance.
0: Pour ceux qui sont complètement incultes comme moi. Tu fais quoi quand t'es. Est-ce que vous savez, tu sais, Marie, qu'est-ce qu'on fait quand on est technicien de maintenance?
4: Non. Pas spécialement. Tu sais.
2: Putain, elle dit comme ça.
6: Vas-y, comme nous, à Skyrock.
0: T'es quoi,
2: technicien de maintenance?
0: C'est quoi, technicien de maintenance?
2: Bah, en fait, tu fais la maintenance de quelque chose dans ton entreprise et tu fais la technique, t'es technicien, quoi.
0: Genre, tu t'occupes des ordinateurs, des trucs comme ça?
2: Ah, mais non. Non, mais si c'est de la maintenance dans un supermarché, tu peux t'occuper de tous les petits problèmes, les trucs qui arrivent.
0: Les frigos.
2: Non, technicien de maintenance,
6: ou
2: c'est
6: lumières,
2: pas les. C'est les gens qui font le ménage.
6: Non, ça c'est agent d'entretien.
0: Agent d'entretien, Cédric.
2: Ah ouais, technicien de maintenance.
0: Romano, tu sais?
5: Bah pour moi c'est genre par exemple je sais pas tu travailles pour des réparations j'en sais rien de climatisation et bah t'envoyer sur des lieux où la climatisation elle déconne ou
0: ouais, voilà, la technique
5: comme
0: quoi.
5: Ça quoi
7: voilà
0: bien vu. Bravo,
5: c'est comme moi le moins con,
0: c'est de moins con de l'équipe.
5: Bah non mais c'est ce que j'ai dit aussi. Non non mais c'est Samy,
6: c'est la même chose
5: en fait. Celui qui a vraiment dit de la merde c'est Cédric.
0: Mais Cédric le technicien de maintenance, il te fout un balai dans les mains lui. Tiens,
6: genre d'entretien ça,
0: baleine serpillière, tiens.
2: Ouais bah ouais,
0: voilà, t'as ta serpillière Max.
7: Voilà.
0: Voilà. Bon, technicien de maintenance, t'as pas aimé?
7: Si, si, en fait, j'ai bien aimé. J'ai géré mon équipe et tout ça. Sauf que, tu sais, moi, j'habitais à Amiens avant. Mm. Et je bossais sur Paris. Sauf que matin et soir, je faisais Amiens-Paris en voiture, pas Paris-Amiens. Donc, c'était un peu chaud.
5: C'est vrai que ça fait une tournée.
7: Ouais, bah, en 6 mois, j'ai mis 70 000 bornes à la bagnole, tu vois. Donc,
0: oui, et puis tous les sens que t'as mis à l'intérieur.
5: Non, mais putain, ouais, puis t'as la fatigue, en fait.
7: Du coup, la boîte, elle a crisé, tout ça. Et après, bah, du coup, je suis parti. Et j'avais ouvert ma boîte, sauf que je m'étais séparé, donc je l'avais fermée après. Et depuis, j'enchaîne plein de boulots. Mais il y en a, je me fais chier dans ces boulots-là.
0: Alors, c'est quoi les boulots que t'as fait? C'est quoi les plus chiants?
7: Alors, j'ai fait pas mal d'intérim. Mais en intérim, je m'adapte beaucoup. Ça veut dire, je pouvais faire très bien serveur, régisseur. Je partais faire du chantier. J'allais faire de la plomberie. Après, le lendemain, j'étais manutentionnaire. Le lendemain, j'étais à la plonge. Enfin, tu vois, je peux vraiment
5: plein de trucs. Ouais, tu fais des missions, quoi.
0: Et le serveur, t'as pas aimé?
7: Ça, ça casse les couilles.
0: Pourquoi ça casse? C'est les gens, c'est des cons.
7: Parce que les gens, ils ont un
0: peu
7: de.
0: Les gens, c'est des cons.
7: Pour je sais pas qui, tu vois. Des fois, ils te regardent, on dirait que t'es leur clébard. Parce que ça, en plus, c'était dans un château, donc c'était un peu le luxe. Et des fois, t'as l'impression
0: que. T'as déjà des gens qui t'ont appelé en te sifflant?
7: Ouais.
0: Ah, des gens qui t'appellent en te sifflant.
7: Il t'appelle en sifflant, t'en as un, il dit, hey garçon, t'en as un autre, il tape des mains.
5: Bah non, mais garçon, c'est genre garçon de café, tu vois.
0: Oui, garçon, ça peut passer encore.
2: Oui, garçon, tu vas taper comment?
0: Hein?
2: Tu n'es pas trop canon, le mec, c'est normal.
6: Non, mais tu dis, excusez-moi.
0: Bah, excusez-moi, monsieur.
7: Politesse, voilà,
4: monsieur, ouais.
0: Marie, t'étais serveuse, toi?
4: Non, mais moi, j'étais derrière le bar.
0: Couché. Non, complètement affalé derrière le bar.
4: Non, non, mais moi, j'étais derrière le bar.
0: Ouais, mais t'étais serveuse.
4: Bah, ouais, plus. Barmaid, bah, à boire.
5: Ah mais t'étais
4: ouais, parce que moi le plateau et tout ça, c'était pas
0: ça tombait.
4: C'était pas trop mon truc.
0: Je titubais quand j'amenais le plateau.
2: J'ai fait serveur aussi pour dépanner un pote dans un restaurant.
0: T'as fait serveur toi?
2: Ouais, un soir il était en galère, il avait pas de, tu sais, il y a une meuf qui l'avait planté, une serveuse, et je l'avais aidé, tu vois. Et là, c'est que c'est physique, gros. Ah c'est fatigant.
5: Carriol, elle l'avait fait, elle. Il y avait une meuf, une vraie salope, à ses premiers jours, tu sais, elle avait le plateau, c'était un gros bar sur Paris là.
0: Enfin croche-pied.
5: Ouais, elle lui a fait accrocher.
4: Ah, mais non.
5: Et la meuf, c'est une salope. Mais tu sais, elle avait les big plateaux, tu sais, pas les normaux, les gros, tu sais. C'était un bar à cocktail et la meuf, cette pute, elle lui avait fait un accroche-pied, donc elle s'est éclatée devant tout le monde.
0: J'ai une question à poser.
5: Oui, alors vas-y.
0: Guigui, tu as été serveur?
3: Ah non, Marine, j'ai pas été serveur, moi.
5: Ah, toi, t'étais employé de bar à salade.
3: Moi, j'étais derrière le comptoir, je faisais les petites salades, moi, ouais.
0: Ah, tu faisais les salades, mais tu servais pas?
3: Bah en fait c'est
5: non, mais tu les sers direct ou quoi?
3: Ouais, en fait y a pas de serveur. En gros tu récupères ton plateau et tu vas t'installer après.
0: Donc t'étais au contact de la clientèle.
3: Ouais bien sûr ouais.
5: Non mais
3: moi j'avais kiffé moi.
0: J'aimais bien.
3: Ouais j'ai bien aimé ouais.
0: Tu discutais avec les gens de ça?
3: Ouais de ouf. Moi j'aimais bien.
0: Tu draguais les meufs?
3: Non mais il y a beaucoup d'anciens. C'était un quartier de Paris où il y avait pas beaucoup de très jeunes comme moi.
0: Tu draguais des crânies?
3: Et ouais de tous les jours.
0: Et elles étaient mignonnes?
3: Tous les jours. Ah c'était super.
5: Elles pouvaient manger que de la salade, elles avaient plus de dents. Non. C'était sur le truc qu'elles arrivaient à avaler comme les escargots.
3: Non mais c'était j'avais bien kiffé moi la petite expérience en tant que bar à salade.
5: Donc, non mais ça je pense que c'est moins chiant que serveur. Parce que comme disait Cédric, serveur c'est physique. T'arrêtes pas, tu cours.
4: Ouais, c'est clair.
5: Alors après, tout dépend de la taille du truc, mais si t'es dans un grand truc, tu tapes des kilomètres.
0: Quoi, t'es dans un bar ou dans un resto, toi, Max?
7: Moi, je suis dans un château, donc c'est un peu les deux, en fait.
0: D'accord, c'est pas un resto. Régisseur, c'est quoi ça? La télé, ça? Au cinéma?
3: Non, partout dans les théâtres.
5: Ouais, c'est partout, ouais.
7: Quand j'ai le son,
3: salle de réception.
0: Ah, et ça, c'est pas bien?
7: Ça me casse les couilles aussi un peu, en vrai.
4: Bah, si t'aimes pas,
7: oui. À apprendre et tout.
0: Plombier, t'as pas aimé, plombier?
7: Plombier, ça m'a fané, tu vois. J'ai fait toutes mes études là-dedans. J'ai commencé là-dedans.
0: Salut Edouard, le plombier, qui nous écoute. Et que lui, il aime bien. Moi, je suis plombier, j'aime bien.
4: Et pourquoi t'as fait des études de plomberie, si t'aimais pas?
7: Parce que, en gros, je me suis fait virer de tous mes établissements et c'est le dernier qui m'a accepté en bac pro, en fait.
5: Dommage, parce que.
0: Sous les bahuts, t'avais viré, d'accord.
5: Plombier, il y a de l'oseille à faire, hein. Ah, tu peux les escroquer, les gens.
0: Hein.
5: Non, mais même sur les escroquer, tu vois, il y a de l'oseille à faire, vraiment, quoi.
7: Parce que là, vers Trappes, la région aux alentours de Trappes, si tu savais le nombre de plombiers qu'il y a, c'est-à-dire si je veux refaire ma place, ça va être...
0: Ah, tu dis qu'il y en a plein des plombiers.
7: Ah ouais, il y en a énormément.
0: Tu vois, dans tous les métiers que tu as cités, moi, plombier, régisseur, qu'est-ce que tu as dit d'autre encore ? Serveur.
5: Moi, je prends régisseur, moi.
0: Hein ?
5: Je prends régisseur.
2: Ouais, moi aussi, ouais.
5: Tu t'occupes des lumières, du son, voilà.
2: Ouais, t'installes les trucs.
0: Ah, moi, je préfère.
7: Vu que j'ai fait ordre terrible, j'ai pas de diplôme là-dedans. Du coup, ça veut dire que les boîtes veulent pas me recruter. Et puis, d'un côté, moi, il y a un truc qu'il y a pas longtemps, ça m'a fait tilt. Ça me fait chier maintenant de faire de la richesse à un patron. Je préférerais faire ma propre richesse moi-même, tu vois.
2: Tu montes ta boîte,
0: crée ta boîte.
2: Y'a que ça.
7: Et en gros, j'aimerais bien être dans le digital, mais quoi dans le digital? Y'a trop de trucs, tu vois.
5: Digital nomade. Hey,
4: digital nomade, man.
5: Ça, c'est le nouveau truc à la mode, ça.
0: Alors, digital nomade. Tu connais Marie?
4: Non, mais
0: alors, pose-nous une question. J'ai une question. C'est quoi la digital nomade?
5: Non, excusez-moi. Non, monsieur Grenouille.
0: Oui.
5: J'ai trois questions.
2: Ah, d'accord.
4: Non, mais j'imagine que c'est un truc par le net et tu peux aller t'installer où tu veux, non?
5: Ouais, c'est ça. Digital nomade, ouais, c'est ça.
4: Ouais, c'est ça.
2: En télétravail, quoi.
5: Ouais, t'es en
4: télé. Voilà, ouais, c'est ça. Ouais.
5: À l'autre bout du monde,
2: voilà.
5: Si.
2: T'es influenceur.
5: La grande mode, c'est d'aller à Bali.
2: Ou à Dubaï.
0: Mais moi, c'est moi la mode, là, Dubaï, c'est ainsi.
2: La Thaïlande aussi, la Thaïlande.
4: Oui, c'est vrai.
0: Bizarrement, digital nomade, mais ça veut dire quoi? Ça veut dire que tu fais un taf.
5: À distance, en
0: c'est
5: fait.
0: C'est du télétravail, quoi.
5: Ouais, c'est du télétravail, voilà. Ouais. Mais
2: c'est appelable.
0: Ça fait plus classe.
5: Non, mais c'est juste un. C'est télétravail, mais en anglais, quoi.
0: Ça fait plus classe de dire digital nomade.
5: Ouais.
0: Ouais. Peut-être là, faut te lancer dans l'intelligence artificielle. Ouais, bon ça, l'intelligence artificielle, faut
5: mais quoi, quoi dedans, parce que tu vois, c'est.
4: C'est vrai.
7: Il y a trop de trucs dans ce milieu-là, du coup.
5: Non, mais toi, t'aimerais faire quoi? C'est quoi qui te plaît? Parce que.
0: Ah ouais, faut choisir.
5: C'est en fait, tu peux faire de la com, tu peux faire de la compta. Moi, je connais une nana, elle fait tout l'administratif d'une boîte, mais depuis l'étranger, quoi.
4: Ouais.
2: Ouais, bah, il y a des boîtes.
4: Après, faut savoir ce que tu sais
5: donc,
4: faire.
5: Donc, elle est digital nomade. Et elle me disait, elle a été à Bali.
0: C'est-à-dire que si moi je vais à Bali et que j'installe un micro, je suis digital nomade.
2: Ah ouais. Tu peux. Oui. Bah il y a plein de boîtes qui n'ont pas de bureau en fait et tout le monde est.
5: Mais ouais, non mais elle bosse pour plusieurs boîtes, tu vois. Elle en fait elle est freelance quoi.
2: Ouais.
5: Donc c'est-à-dire qu'elle facture ses prestations à plusieurs boîtes et elle me disait non bah à Bali elle s'est barrée parce que ça l'a saoulée.
2: Non mais t'as même qui sont digital nomade en France.
5: Oui,
2: ils bossent pour les boîtes canadiennes. Tu vois,
5: ouais.
4: Ouais c'est vrai.
0: Il y a Théo qui nous dit mon père il a voulu monter sa boîte, il est vite redevenu employé tellement c'était relou d'être patron.
5: Non mais surtout.
0: Salut Théo 19 ans,
4: tu vois un message. Aussi, hein.
5: Non mais surtout monter ta boîte, mais déjà ça part mal parce que tu sais pas de quoi.
2: Ouais.
0: Oui, c'est
7: j'ai déjà eu ma boîte de plomberie surtout. J'avais déjà eu ma boîte de plomberie avant, mais je l'ai fermée.
0: Ouais, tu nous as dit à cause de ta meuf, pas besoin de te séparer, tout ça, ouais.
5: Sur le digital, tu sais, tout le monde veut faire ça, mais le problème, c'est que déjà, il y a quand même beaucoup de monde dessus.
7: Ouais.
5: Parce que par exemple, tu vois les trucs sur le net, ouais, faire de la com, tu sais, de l'e-com, mais ouais, ok, super, mais si t'as. Tiens, il faut que t'aies des clients, quoi.
2: Ouais
5: c'est. Tu vas faire de la com, mais pour qui? Pourquoi? Tu sais, pour.
2: Ah, pourquoi mon frère, il s'est barré de sa boîte, là, tu sais, il était comptable. Il est parti vivre à Marseille et
5: il va
2: il va peut-être rebosser pour la même boîte,
5: le frérot.
2: Genre en digital nomade.
0: Digital nomade.
2: Ouais, tu vois.
5: Digital nomade à Marseille.
2: Ouais, il va se mettre autant de
5: choses. Ah, mais pourquoi pas, tu vois.
2: Bah oui, il en avait marre. Il en avait marre de.
5: Ça le saoulait d'être à Paris.
2: Non, Paris, ça l'avait
5: saoulé.
0: Après, il y a des métiers qui sont en danger, hein. Je sais pas, les métiers. Je sais pas, les graphistes, par exemple, avec l'intelligence artificielle, ça va être compliqué.
2: Oh, c'est pas les seuls.
0: Les graphistes, les comptables, on en parlait.
2: Les comptables aussi, ouais. Tout est simplifié.
0: Peut-être que nous, on sera remplacés par des intelligences artificielles bientôt. Ce sera bonjour, je suis Diffoul, c'est la radio libre.
4: Bah, ah, super, la voix.
2: Ouais,
0: et derrière, t'auras un truc qui va bouillon, moi je suis Romano. Donc, faut choisir un boulot aussi qui puisse. Tu vois, tu montes une boîte, c'est un truc qui puisse durer, au moins.
2: Ouais, pour... Tu sais jamais ça après.
0: Ouais, mais ça, c'est.
5: Non, mais tu vois, l'avantage qu'il y a par exemple.
0: Il y a 10 ans, mais même il y a 5 ans, il y a 10 ans, on parlait pas d'intelligence artificielle, ça n'existait pas.
5: Non, mais c'est pour ça que par exemple, plombier.
0: Plombier, c'est un métier qui durera tout le temps.
2: Ah, même
0: parce que les gens, ils iront toujours chier, ils auront toujours des chiens.
5: Non, mais, ouais, c'est des trucs, c'est irremplaçable par l'intelligence artificielle.
4: Ouais, ouais.
0: C'est vrai.
5: En tout cas, à l'heure actuelle, bon, jusqu'au jour où il y aura des robots qui arriveront à te visser les boulons et compagnie.
0: Oui, bonjour, je suis le plombier.
2: Bah, ça va arriver, hein.
5: Ouais, non, mais c'est possible, hein. Oui, ça arrivera, oui.
2: Après, l'IA, enfin, les spécialistes du truc, ils disent, ouais, faut pas voir ton boulot, il va disparaître ou pas. C'est les plus malins, ils vont arriver à travailler avec et être plus performants que ceux qui le maîtrisent pas, tu vois. Même en faisant.
5: Non, après, il y a des trucs. Moi, par exemple, j'ai un comptable, il me disait, là, admettons, je sais pas exactement, il a 10 employés, dans moins de 5 ans, ils seront 3.
2: Ah, oui.
5: Ah bah oui, c'est parce sûr. Qu'il y a, en fait, il y a des opérations qu'il faisait à la main, maintenant tout est automatisé.
2: Mais tu vois, lui, par exemple, il aura compris quelque chose, c'est-à-dire qu'il gagnera plus d'oseille.
5: Oui, non, mais.
3: Tu vois, c'est ça. À l'IA, il aura.
5: Mais par exemple, tu vois, les, pour les factures et compagnie.
0: Ouais, il sera bouffé par une grosse boîte qui fera, qui s'appellera Super Compta. Ils auront des comptables dans le monde entier.
2: Ouais, sauf que lui, tout seul, en fait,
0: sur le net. Et puis, ça
2: non, en fait, tu peux avoir des employés en IA. Donc, en fait, ils font ton boulot. T'es tout seul et t'as une boîte de vin. En fait, t'es tout seul, en fait, tu vois.
5: Bon, ouais. Après, tu peux pas aller contre le progrès, quoi. Comme on dit. Ah,
0: exactement.
2: Là, mais un exemple aussi, c'est dans la musique. T'as maintenant les mecs qui font des titres. Tu peux pas savoir si c'est de l'IA ou c'est pas de la. C'est pas de l'IA, tu vois. Et Abouba, il a déjà fait des titres avec l'IA. SDM aussi, tu vois, ça commence à arriver de partout, tu vois.
5: D'ailleurs, Spotify,
0: après, bon,
5: Spotify, ils ont annoncé qu'ils les acceptaient maintenant. Hein.
0: Oui, ils ont remis des trucs avec l'IA. Ouais. Il y a, oui, parce que t'as des mecs qui vont créer des trucs avec l'IA, donc c'est aussi des, c'est une manière de créer différente. C'est comme les gens qui critiquaient l'autotune quand je voulais t'arriver, tout le monde était là, hey, l'autotune, bon, tout le monde fait de l'autotune maintenant.
2: Ouais, ouais. Ouais, mais l'IA, carrément, ça va remplacer les chanteurs.
0: Bah, l'autotune, ça t'apprend à chanter alors que tu sais pas chanter. Hein.
2: Ah, je sais pas si vous avez vu sur l'IA. Vous ne suivez pas sur Instagram le mec qui c'est des vidéos IA avec des illustrations, il fait des clashs entre des personnalités ou des rappeurs. Genre, mais c'est trop bien fait. Genre, il va mettre par exemple Trump et Macron, donc les deux vont être caricaturés.
0: Ah ouais, c'est excellent.
2: Et genre, les deux ils rappent, mais c'est des freestyles.
5: Ah oui, oui, textes, j'ai déjà vu. Ouais.
2: Mais genre, mais c'est que des punchlines, c'est trop bien
5: ouais,
2: fait.
5: Ouais, mais ça c'est pas. Il le fait avec l'IA, mais les textes c'est quand même lui qui les écrit, tu vois. Ouais,
2: tu crois, je me demande.
5: Non, mais l'IA, il peut pas.
2: Ça arrive pas, bien fait.
5: Ça peut te faire des bases, mais il faut les retravailler.
2: Ok, bah franchement, le mec, sa page, elle est trop forte, tu vois. Tu dis. Chercher le truc, franchement, c'est énorme.
5: Bon. C'est pareil, tu vois, les trucs, comme tu disais, les trucs pour faire de la musique avec l'IA. Ok.
2: Faut paramétrer derrière.
5: Oui, non, mais c'est ça, faut quand même. Les textes, il faut quand même les écrire. Sinon, ça va te générer un truc, mais c'est pas.
2: Faut faire un script, toi.
5: Ouais, voilà, c'est pas.
2: Bah, j'ai un pote, il a fait un truc avec l'IA, il a pris l'air de Claude François, il a mis les paroles de Fianso. Tu vois, et franchement, ça rend
5: super. Oui, mais ça, il a fait un mashup.
0: C'est un mashup, c'est vrai.
5: Ça fait 20 ans que ça se fait.
2: Non, mais avec l'été, la
0: voiture. Ouais, il a fait un truc de ouf.
2: Un mashup. Non, mais il a fait avec l'été, la voiture.
0: Il y a un mec, là, il a mis une musique, il a chanté dessus.
2: Mais non, parce que t'as les illustrations, t'as l'image.
5: Bah, c'était comme à l'époque.
2: Le costume de Claude François avec la gueule de Fianso et tout.
5: C'est comme à l'époque de Bande Organisée où il y avait un mec qui avait fait le remix en mettant l'instru de Gilbert Montagné, les Sunlight des Tropiques. Et l'époque, il avait posé. Mais d'ailleurs, non, mais franchement, tu sais que ça rendait pas mal.
2: Non, mais il y a des trucs trop bien faits.
5: Non, mais ça rendait pas mal, ça rentrait bien dans le rythme et tout, quoi.
0: Bon, donc faut trouver un truc. Faut trouver
5: après,
0: un truc,
5: digital, ouais. Faut trouver quoi.
0: Ouais, faut trouver ce que tu vas faire, Max. T'as rien qui te fait. Je voulais demander à Pollux. Pollux, on essaie de te rappeler. Décroche ton téléphone ou recharge la batterie. T'es quoi, c'est répondeur direct?
3: Ouais.
0: Répondeur direct. Donc, remets de la batterie, Pollux, parce que vous parlez d'un crasseux. Vous venez d'arriver, les filles. Vous êtes sorti avec un crasseux. Ou alors vous êtes tombé sur un crasseux pour un petit coup d'un soir, vous pouvez raconter. Et les gars aussi.
4: Oui, ou l'inverse. Oui.
0: Et l'inverse. Elle voulait dire quoi, Pollux, Karim, toi?
6: Que.
0: Tu es au standard, toi.
6: Que. Ouais, mais j'ai eu plein de gens au standard, donc frérot, je vais pas te mentir que.
0: Ah, t'as.
6: Ah ouais, putain, j'ai eu
0: t'as le cerveau qui t'as le cerveau qui déborde.
6: Ah, j'ai eu beaucoup, énormément de monde, donc putain, je me rappelle plus. Gros.
0: Bon, bah, Pollux, on a besoin de toi.
6: Ah, si, je crois que
0: elle est arrivée, elle a dit, je suis sorti avec un crasseux.
6: Ouais, ouais. Qui avait des traces de pisse dans le caleçon.
0: Ah.
6: Qui s'essuyait pas la bite après avoir pissé, et ça l'a dégoûté.
0: Ah bah vous savez que je suis un des rares dans l'équipe à m'essuyer la bite après avoir pissé.
4: C'est vrai, on en avait déjà parlé de ce truc.
0: Ouais. Tiens, on va revenir au boulot parce qu'il y a plein de réactions pour toi. On va les prendre dans un instant, Max.
6: Et Pollux, ça commence le taf à l'hôtel. Elle a envoyé un message et elle nous laisser. Ouais.
0: Ah d'accord, désolé, Pollux.
7: Bon, est-ce que je peux dire une anecdote qui m'est arrivée avec une traceuse?
0: Alors oui, tu peux nous dire.
5: Ah bah avec
0: non, juste une question que je voulais poser aux gars là, vous qui nous écoutez, il y en a qui va arriver? Il y a Badia, c'est une fille, ça, Badia.
6: Ouais.
0: Salut, Badia.
8: Coucou tout le monde.
0: Coucou. Est-ce que tu es déjà tombé sur un mec donc Badia, t'as 29 ans, t'es à Perpignan hein, pour te présenter
8: oui,
0: un peu.
8: Oui, c'est moi.
0: Perpignan, il doit faire chaud, non? Quoique c'est pas là.
8: Il fait chaud, mais on a la mer.
0: Ouais, mais c'est pas là qu'il fait le plus chaud. J'ai regardé sur les côtes, c'est pas là où il fait le plus chaud.
5: Genre. Il fait chaud, mais sans doute moins que dans ta culotte.
8: Quel enfoiré.
0: C'est Romano, tu l'as reconnu?
5: Bonsoir, Badia.
8: Bonsoir.
5: Ça chauffe dans la culotte.
0: Ah si, je dis une connerie. Benoît qui nous dit, ici sur les côtes de l'Ouest, ça chauffe grave. À Nantes, c'est la canicule, on n'en peut plus. À Brest aussi, c'est la canicule.
5: Ah bah ça, oui, à Brest, ils n'ont jamais vu ça.
0: Bon, Badia, t'es déjà tombé sur un mec qui laissait des gouttes de pipi dans son boxer ou dans son caleçon, dans son slip?
8: À la base, j'ai pas réagi pour ça, mais.
0: D'accord, une petite question. Oui, toi, on reviendra au boulot avec toi. T'as des idées de boulot, toi. Tu bouges pas, Badia.
8: Non.
0: T'es jamais tombé dessus.
8: Ça m'est jamais arrivé. Franchement, je pense que. Ouais, non, je vomis sur le coup.
0: Je trouve ça super, moi,
8: c'est
0: des gouttes dans sa culotte.
8: Je suis sensible aux odeurs, en plus, je suis sensible à tout, même le visuel. Je vois des crottes dans la rue, j'ai envie de vomir, donc ça, c'est impossible.
0: Il y a des trucs, moi, les odeurs. Les...
4: Tu m'étonnes.
0: Bon, on y revient. Tu vas nous expliquer pourquoi tu nous appelles, Badia. Tu bouges pas, tu restes avec nous. Tiens, Jérôme, est-ce que tu dessuies la gougoute quand tu veux faire pipi? Jérôme, il n'est pas arrivé pour ça non plus, donc il doit se dire.
4: Non, il est choqué.
0: Qu'est-ce qu'il demande, l'autre d'un côté? Salut, Jérôme.
9: Salut, bonsoir.
0: T'es à Poitiers, t'as 36 ans, toi, Jérôme.
9: Oui, c'est ça.
0: Très bien. Est-ce que tu essuies la gougoute quand tu veux faire pipi?
9: Oui, tout le temps.
0: Tu essuies la gougoute, très bien. Ludo du 54 qui est en direct avec nous aussi. Salut Ludo.
10: Salut tout le monde.
0: Bienvenue Ludo.
4: Salut
3: Ludo.
0: Toi aussi t'appelles pas pour ça mais tu y as droit quand même. Est-ce que tu dessuies la gougoute quand tu veux faire pipi?
10: Ah bah oui, c'est normal, non?
5: Est-ce que Cédric peut te la lécher?
0: Oh là j'adore.
4: Oh non mais
2: ouais, c'est ça ouais.
0: Oh là j'adore.
4: C'est cool. Ah bah,
10: si il a envie, moi ça me dérange pas.
0: T'as bien du courage, Ludo. Bon, tout le monde essuie la gougoute. Romano, tu suis pas la gougoute toi?
5: Moi je... La laisse reprendre sa liberté.
4: Dans sa longue peau.
0: Mais t'es pas gêné, toi.
5: Non, mais je la secoue, tu vois.
0: Tu te secoues la bite comme ça, là.
5: Ouais, ouais, quoi. Bon, comme ça. On a des plus petits mouvements. Elle est pas énorme, donc. Mais ouais, je me secoue la teub, tu vois.
0: Ah putain, mais moi j'ai l'impression d'être sale quand je me secoue la teub.
5: Je mets des calottes, machin. Mais je prends. Oui, mais moi je suis honnête, je prends pas de PQ.
0: Non, non, mais faut être honnête. Hein,
4: mais moi ça me viendrait pas à l'esprit.
0: Mais tu vois, même le PQ, moi le PQ ça suffit pas. T'as que le PQ, j'essuie.
5: Ah, c'est vrai que t'as ton torchon.
0: Ouais, j'essuie du PQ.
5: Toi, tu fais comment? T'as un torchon à bite dans la.
4: Mais il pisse rarement en dehors de chez.
0: Bah, l'autre jour, je l'ai fait ici.
5: Mais tu t'es. Mais t'as pris quoi comme torchon?
0: Bah non, mais je suis allé pisser là. J'ai pris du ça là, du sopalin. Je suis allé pisser là. Après, je suis allé me laver la teub dans le lavabo de la salle de bain.
4: Mais t'étais tout seul, rassure-nous.
0: Oui, c'est tout seul.
3: Tu fais pas à chaque fois ça.
4: C'est vrai.
0: Bah non, mais je pisse pas
4: ici.
0: Je pisse jamais ici.
3: Une fois, t'avais pissé ici dans la salle de bain dans une bouteille de 33 centilitres.
0: Oui.
3: T'avais pas de sopalin avec toi.
6: Et quelqu'un l'a bu.
0: Non, non, mais je m'étais essuyé après. Ouais. T'as pas vu.
5: Mais pourquoi
4: t'étais. Pourquoi
3: c'est essuyé avec l'étiquette du chapeau.
5: Pourquoi il y a. Parce qu'il y a des toilettes, tu
0: ouais,
5: sais.
0: Ouais, mais Rémi avait chié. Rémi avait remis des infos. Il avait chié quand Rémi chie. Tu peux pas rentrer dans les toilettes pendant une heure derrière.
3: Donc, ah, fois, tu m'avais choqué ce jour-là.
0: Donc, j'avais pissé dans une bouteille.
3: Hallucinant.
4: Et après, avec ton gros zizi.
0: Et après, je mettais. Ah, mais ça rentre pas dedans.
5: Moi, j'aurais chié dans la baignoire.
0: Non, mais tu mets le bout.
5: Pourquoi t'as pas pissé dans la baignoire?
3: Ouais, en plus, ouais, c'est vrai.
0: J'ai pas pensé, ouais.
5: Franchement,
4: tiens. Non, mais il y a le matelas de Rémi.
0: Ah, oui, c'est vrai.
5: C'est un matelas, mais c'est un truc. Et ça, c'est un truc. Moi, je lui dis, un jour ou l'autre, on va avoir des puces de lit.
4: Non, mais
5: t'as vu l'état du matelas, mais comment il peut dormir?
4: Mais la gueule du matelas.
3: Non, mais il dort plus là-dessus depuis longtemps.
5: C'est insalubre.
4: Mais il dort par terre.
5: Je te jure, ce matelas, ça me dégoûte. Quand je vais me laver les mains, mais il est tout bleu.
4: Non, et même surtout, il a une gueule sèche avec les grosses fleurs là.
3: Des gouttes moins ceux de.
5: Mais ouais, c'est, même dans la rue, tu sais, ceux qui jettent leur matelas, ça dégoûte moins que celui-là.
0: Si t'avais pas le matelas, t'aurais été matelas, Romano, dans ta vie. Et t'aurais eu Rémi qui te dormait dessus, tu aurais terminé dans le même état.
5: Ah putain.
0: Bon, Guigui, t'essuies la guiguite, moi.
4: La guiguite.
0: T'essuies la gougoute.
3: Non, moi je suis très attaché à ma petite gougoute, donc je la garde.
0: Donc t'essuies pas non plus.
3: Non, mais c'est vrai qu'en secouant, en fait, j'ai pas de goutte, moi.
5: Non, mais tu secoues et tu décalotes, tu vois, elle tombe.
0: Ouais, mais tu pisses quand même avec ta teub, faut la laver.
5: Ah ouais, tu pisses pas avec ta main, ouais.
0: Oui, c'est vrai.
4: Effectivement.
3: Non, je sais pas, moi je suis pas et ça va très bien.
0: Samy, tu fais toi?
3: Pas tout le temps, ça dépend quand il y a besoin.
0: Je dis, je suis le seul de l'équipe. Ouais. Y'a que vous qui êtes propres, les auditeurs de Skyrock. Ludo, Jérôme, ça essuie la gougoute.
6: Pas le seul, hein, je me lave la bite moi.
0: Karim, ah ouais, toi tu laves carrément la bite.
6: Je me lave la bite à l'eau, gros.
0: Ouais. Et toi, Cédric?
2: Attention, non, je la secoue, mais je la lave pas, quoi, tu vois.
4: Voilà. Dans tes yeux.
2: Bah ouais.
6: Moi j'ai une bouteille d'eau dans les chiottes, moi.
3: Putain, la chance.
6: Chaque fois pour me laver le. Pour
0: oh,
6: laver,
0: la chance.
6: Ouais, quand j'ai soif d'ailleurs, et pour me laver le huc aussi quand je finis.
0: Non, mais moi j'ai mon torchon, j'ai mon torchon à bite, enfin ma serviette à bite dans la salle de bain.
5: Là, il met ça, tu sais, comme les serveurs, il le fait pas.
0: Non, mais je
5: vais chez lui, dans la ceinture, tu sais, le truc comme les serveurs.
0: Non, mais je vais pas m'essuyer le. Je vais pas m'essuyer la teub.
5: Je vais m'essuyer ma gueule. Et après, il le met sur l'épaule.
0: Je vais pas m'essuyer la teub, et puis m'essuyer le visage après avec ma serviette à la
6: teub. Je peux le faire avec du PQ.
5: C'est une sage décision.
4: Après,
0: le PQ, ça laisse, t'as des bouts de PQ qui collent à la teub.
5: Bah sinon, bien. Après, tu peux acheter des lingettes.
3: De teub.
0: Ouais, mais j'aime pas les lingettes.
6: La teub, ouais.
0: Tu vois, l'eau, c'est plus. Pour moi, c'est naturel. Les lingettes, c'est chimique.
4: Oui, mais c'est plus pratique.
0: J'ai l'impression que ça m'abîme le gland.
5: Ah, ça.
6: Mais créer des lingettes à teub.
0: Ouais, je devrais créer. Ah ouais. Tu vois, il faut avoir une
6: idée. Tu mets ta tête sur le paquet.
0: Il faut avoir une idée de boulot sympa, tu vois. Voilà, des lingettes à teub. Tu crées ça, Max. T'as ton boulot, tu crées ta boîte et t'as un boulot de dingue.
11: Arrête, ma mère elle en crée.
0: Donc voilà.
4: Mais on en a pour les femmes, donc ça va marcher pour vous.
0: C'est hein. des lingettes à teub.
5: Ouais, des lingettes intimes. Ouais.
0: Tu crées le.
4: Elle travaille là-dedans, ta mère?
11: Ouais.
4: Ah ouais,
0: des lingettes à teub.
4: Les deux qui en même temps.
6: Travaille dans ça.
0: Tu fais quoi, ta daronne?
11: Ma daronne a travaillé dans un pharmaceutique.
0: Ouais.
11: Et du coup, elle fait tout ce qui est gel hydroalcoolique, lingette intime et tout ça.
0: Ah, vous êtes propre à la maison, c'est bien.
6: Bah, t'as déjà ramené des lingettes à bite ?
5: J'aimerais bien en avoir pour mon mucus.
11: Bah, je t'avoue, elle ramène des capotes, elle me ramène des lingettes. S'il y a des gens qui sont intéressés par des bottes de capotes, d'ailleurs, j'en vends.
3: Ah, ouais, j'en vends. Ah, ouais, carrément.
0: Bah voilà, fais du trafic.
4: Très cher.
0: Détourne des trucs de la boîte de ta mère et tu les revends sur les, ouais, sur le net.
11: Ouais, après je me retrouve au tribunal pour concurrence déloyale.
0: Oui, ou pour vol. Pour
3: vol aussi.
0: Vol, carrément. Voilà. Bon, dans un instant, on va retrouver Ludo, on va retrouver Jérôme. Ils ont plein d'idées pour toi. On va retrouver Badia. Et bah, tu bouges pas, Max. Tu restes avec nous. Et il y a Vincent qui a une question à la con nous poser. Nous la poser dans un instant. Vincent, t'es où toi ? T'es dans le 59. Salut à toi, Vincent.
12: Salut, salut. Bon, salut.
0: Bon,
12: je suis
0: en train de
12: travailler, donc je suis pas dans le 59 là.
0: T'es où ?
12: Là, je travaille. Je suis dans mon train.
0: D'accord.
4: Dans ton train.
0: Ok, mais quoi, tu bosses à la SNCF ?
12: Conducteur de train. Non, un concurrent.
6: Mais...
0: Ah, t'es train Italia.
6: tu fais des longs trajets ?
5: C'est ça. Franchement, c'est pas mal. Hein. Moi, je l'ai pris une fois.
0: C'est les trains italiens. C'est la SNCF italienne.
12: Non, là, c'est la marchandise que je transporte.
6: Okay. Ah.
5: Là, parce que train Italia.
0: Fais un go fast.
5: T'as déjà pris, Samy, toi ?
3: Non, jamais. Je les ai déjà vus. Je suis déjà rentré dans
5: Italia,
3: train,
5: franchement, c'est pas mal.
3: Ouais, j'y vais avec. Pour l'instant, moi, les tarifs ne sont pas vraiment concurrentiels.
5: Bah moi, j'avais fait un Paris Aix, enfin, c'était moins cher que la SNCF, et je trouvais ça mieux.
0: Tu avais pris la Flèche Charlotte, ça ?
5: Bah, c'est les trains italiens.
0: C'est le train rouge, ouais.
4: Mais c'est quoi les trucs mieux ?
5: Bah, les sièges, ils sont plus confortables.
3: Les trains sont plus récents. Bah, après, là, t'as les nouvelles voitures qui arrivent, les nouveaux trains qui arrivent
0: sur la
3: ouais, Paris-Marseille à partir de juin, là, ça va être incroyable.
4: Oui, parce qu'il y a une classe business, j'ai vu, un truc que tu peux tourner les fauteuils.
5: Et comme dans les avions, même si t'es en classe normale, t'as un mec qui. En fait, t'es pas obligé d'aller
4: au bar,
5: au wagon, il y a un mec avec un chariot qui passe
4: dans comme dans les avions. Pays,
5: ouais, c'est marrant.
0: D'accord.
5: Et ça sert pas à grand chose, tu regardes ça 5 minutes, mais t'as un écran qui te montre l'avant du train et tu suis les rails en live.
3: C'est ça, tu regardes.
6: Ah, putain, moi, je fixerai dessus.
5: C'est vrai
6: c'est génial, ça.
5: C'est un truc à la con,
6: mais ils le font dans l'avion aussi, avec l'avion, tu sais, t'as des images dans le fond.
4: On sait où on en est.
6: C'est génial.
0: Vous savez qu'il y a un programme à la télé allemande.
6: Il a klaxonné. Refais un petit coup de klaxon.
0: Ah ouais, c'est là. Dans un train, là, c'est génial.
6: Tu réveilles les gens et tout.
0: Il y a un programme à la télé allemande la nuit. Ils ont mis une caméra sur un train et le train voyage dans plein d'endroits d'Allemagne.
3: C'est génial.
0: Et les gens ils regardent.
5: Non mais je te dis,
6: super,
5: mais
6: ça,
5: tu dis que c'est un truc à la.
0: Tu sais que c'est. Je suis tombé dessus.
6: Super,
0: le truc c'est hypnotisant. J'ai regardé pendant une demi-heure.
5: Non mais tu vois,
0: ils sont à la télé allemande.
5: Dans Train Italia, bah t'as ça, bah forcément tu regardes.
6: Ah non, c'est génial.
5: Et en plus,
6: ça,
5: à côté, t'as la carte qui te montre l'avancement où t'en es.
4: Ah bah c'est ça, mais comme dans les avions.
6: Non, mais les avions, il y a aussi les avions, les longs trajets, il y a aussi des caméras où tu vois l'extérieur de l'avion, tu vois en bas, tu vois tout.
0: T'as jamais vu ça.
6: Bah si, quand tu les vois en Thaïlande, il y a ça.
3: En Thaïlande, t'as pas vu ?
0: Bah non.
6: Ah bah si, il y a les caméras.
3: Ah mais sur l'écran. Du coup, il a pas appuyé sur l'écran. Là, tu peux appuyer sur l'écran. L'écran est en face de toi, il y a plusieurs
6: menus. Tu peux regarder des films, tu cliques sur caméra, t'as la caméra en haut, sur l'aileron, sur les côtés.
0: Non, moi j'avais une carte avec un avion.
6: Avec
0: un avion dessiné, tu peux avancer.
3: Et bien sur la carte, t'appuies sur caméra et t'as les caméras.
0: J'ai même pas
3: vu.
0: Bon, mais on découvre des trucs, c'est ça avec la radio libre. Bon, il y a quelqu'un qui voulait parler d'une crasseuse ou d'un crasseux, je sais plus, non, c'est qui ?
5: Ah, les TGV, Samy.
0: C'est Max, non ?
5: On nous dit que c'est reporté à la rentrée.
3: Ah, ok, bon, 2-3 mois.
0: C'est toi qui voulais parler d'une crasseuse, Max ?
13: Ouais, c'est ça, ouais.
0: Ah, bah tiens, justement, tous les autres, ils arrivent pour des idées de boulot pour toi. Vous avez un boulot que vous avez envie de faire, je sais pas si vous êtes encore au bahut, vous êtes à la fac, vous êtes au lycée ou même au collège et vous avez envie de faire un truc. Dites-nous qu'est-ce que c'est. Et puis, de bonnes idées pour toi, Max. On s'occupe de ça. Et la question à la con de Vincent dans son train. Bah, personne ne bouge. Tout le monde reste là. Vous pouvez nous appeler, ainsi, au 01-53-40-30-20. Si vous avez un truc à nous dire, un service à demander, une story à raconter, ce sera juste après Aya Nakamura et la rafleuse. Déchire ce son, encore un son découvert sur Skyrock. C'est parti, Aya et Sexy Nana.
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0: Et on est sur Skyrock tous les soirs, 21h minuit. Merci de passer les soirs avec nous.
2: Ouais.
0: Vous débarquez ici en direct, vous venez faire de la radio en direct sur Skyrock. Salut Lola, salut Axel. Il y a qui aussi? Il y a Lincoln qui est là depuis 21h, Lincoln. C'est bien, tu passes une belle soirée avec nous. On fera un point sur votre température là, avant la fin de la Radio Libre. Comment il fait chez vous? Salut Léo, on embrasse
2: Lucie. Bah là, j'étais sur le balcon, il fait encore bien lourd hein, ce soir.
3: Ouais, il fait bon.
0: Il fait lourd.
2: Non mais c'est
0: lourd, il fait lourd comment?
2: Comme Cédric, mais bon.
0: Très, très très lourd ce soir. Salut Lucie, tiens, elle nous parle de boulot. Là. J'ai une amie d'enfance qui vient de commencer au Royal Monceau. C'est un hôtel de luxe ça,
5: ouais,
0: Royal Monceau.
5: Ouais.
0: En tant que sommelier, je vous dis pas
2: la
5: sommelière, sommelière.
0: Non, c'est un ami d'enfance qui vient de commencer.
5: Ah, je croyais que c'était une fille.
0: Oui, mais okay. C'est Lucie, mais c'est un ami d'enfance de Lucie.
5: D'accord, j'ai compris.
0: Ouh, on arrive à la fin de la Radio Libre.
5: C'est super.
0: Ah non, pourtant, il n'est que 23h35.
5: Sommelier, c'est un vrai boulot de timbré. Hein. Parce qu'il faut connaître, t'as des connaissances et tout,
2: ah
5: c'est
2: bah,
5: un truc de fou.
2: Hein. Bah, je peux vous dire, moi, mon neveu.
0: Il est sommelier.
2: Il est sommelier, ouais.
0: Ah ouais.
2: Et ouais, il a fait des études.
0: Il fumait de la drogue?
2: Non, l'autre, celui qui était rappeur.
0: Ah, le rappeur.
5: Ah ouais? Il est devenu sommelier?
2: Ouais ouais, et il travaillait dans un truc de luxe à Paris. Et en fait
0: c'est celui qui chiait dans ton couloir.
2: Non, ça c'était l'autre.
0: Ah d'accord. L'autre a toutes les qualités, dis donc.
2: Et lui il a travaillé, il était en stage donc en sommellerie dans un grand établissement à Paris. Et en fait son responsable c'était un gros fils de pute. Parce que par exemple quand il vendait une bouteille à 500 balles,
0: ouais.
2: Normalement il prenait une com dessus. Donc le responsable lui disait ouais la com c'est moi qui la prends parce que je suis ton chef. Et admettons un jour il avait des américains qui, les américains tu sais ils lâchent bien des
5: pouvoirs. Ils lâchent ouais.
2: Genre ils avaient lâché 100 balles. Et le mec
5: il a pris 100 balles.
2: Ah ben en fait ils sont partis. Lui il avait, mon neveu il avait vu que les gens ils avaient laissé de l'oseille tu vois. Et quand il est repassé le mec il lui a dit ouais il faut débarrasser de la table. Et par contre les 100 balles ils avaient disparu. Et donc mon neveu il lui a demandé. Il fait non mais vu que c'est moi ton responsable, c'est moi qui prends les pourboires aussi.
0: Voilà c'est moi qui
5: dis. Ah bah il doit s'éclater.
2: Non mais tu vois donc tu l'es.
0: Il nous dit je vous dis pas le prix des bouteilles. Elle nous dit Lucie je vous dis pas le prix des bouteilles.
5: Ah non et bien sûr t'as dit
0: et les clients, c'est ça le plus rigolo, c'est les clients sans doute.
2: Ah, il y en a qui sont pétés d'oseille. Ouais. Bon, de toute façon, tu vas là-dedans, ouais, tu vas pas quand t'en as pas.
3: En général, ouais.
0: Bon, on salue Steven, on salue Fico, on salue Guts, ouais. On salue tous les autres. Essaye infirmier en vacation, tu peux montrer à 300€ la journée. On cherche un boulot pour toi, Max.
5: Ah, mais il faut se former aussi.
2: Ouais, ouais. Ouais parce que bon, tu vas pas aller piquer ou faire des prises de sang.
5: On
2: sans
5: est
2: avoir
5: d'accord.
2: Une compétence, quoi.
5: Ouais.
0: Ah, on a la question à la con de Jérôme et les témoignages de Badia qu'on va retrouver, de Ludo. Il y a qui? De Jérôme aussi. Et puis les vôtres aussi en direct, hein, vous n'hésitez pas. Vincent, c'est quoi la question à la con? Alors Vincent, faut le rappeler parce qu'il est dans son train, ça a coupé. Rappelle Vincent, il était sur la 4. Oui Max, la crasseuse dont tu voulais nous parler, c'était quoi?
6: Ouais. Du coup, avant j'avais une pote, tu vois, et au final ça allait un peu plus loin avec cette pote-là.
0: Ouais.
6: Et on commence à faire des bails sans un peu une odeur.
0: Oui.
6: Je suis pas trop alarmé, du coup après...
0: Une odeur qui venait d'où? Tu avais ouais. Identifié la zone de l'odeur?
6: Ouais.
0: C'est quoi la chatte?
6: Ouais, c'est au niveau de sa chenille que ça pue.
0: Chenille qui pue.
6: Et du coup, on commence à se poser et je sens une odeur bizarre. Du coup, j'ai dérivé avec une disquette. Genre, viens, on va à la douche, tu vois.
0: Oh, j'aimerais bien faire l'amour sous la douche avec
5: non,
0: toi.
5: Non, mais c'est ça. Et moi, je pense que c'est une bonne solution, ça.
6: Et la deuxième fois qu'on s'est revus, ça pue encore. Je me suis dit, c'est pas possible, tu vois. Du coup, je l'ai mis en levrette, je l'ai baisé. Et après, je lui dis quoi avant de
0: ça
6: finir,
0: remonte les odeurs en levrette.
6: Et je lui ai dit, suce-moi. Et après, il commence à me sucer, il fait, ouais, c'est quoi cette odeur bizarre? Je bosse ta chatte.
5: Et après, ah ouais, parce que tu l'as, ah ouais, tu l'avais fait. Ah ouais, j'ai
0: compris. Ah, elle a senti l'odeur de sa chatte sur ta bite.
6: Voilà. Et depuis, elle est devenue nickel. Depuis, je crois que ça m'a traumatisé. Maintenant, quand je vais la baiser, c'est limite, elle va
0: la toucher. C'est ouf de pas se rendre compte qu'on pue de la chatte.
2: Là, c'est ce que j'allais dire, moi, ça me dégoûte.
6: Bah
5: mais
6: comment
5: tu
3: fais? Mais là, parce que c'est
2: pas de leur faute. La meuf, elle a un nez comme toi, tu vois.
3: Mais là, mais
2: elle a un nez, elle a deux trous de nez, qu'elle s'en serve.
3: Quand c'est ton odeur, tu te rends pas compte
0: que tu pues, c'est dingue.
3: Non, je sens très bon.
5: Non, mais si tu sens fort, déjà, si tu sens fort, genre la crevette ou genre de conneries, il faut aller consulter. Parce que tu peux avoir une mycose, une saloperie.
2: Ça, pour moi, cet argument, il passe pas. Ayant été malade du sgeg.
5: Ouais, c'est vrai que toi, t'as eu un truc de.
2: J'avais un herpès. J'avais pas besoin que Cariole me dise que je fais de la bite.
5: Bah non, tu nous avais dit que même en pissant, t'avais envie de tomber en arrière.
2: Non mais bien sûr. Non mais c'est pour ça. Tu m'expliques que la meuf, elle s'en rend pas compte. C'est que c'est une crasseuse de base. Non mais c'est pas possible autrement.
0: Non mais tu peux te mettre un doigt et sentir ton doigt.
2: Non mais même si la meuf, toi, tu le sens déjà. Juste elle à côté de toi, tu sens qu'elle pue de la chatte. Tu vas pas me dire quand la meuf, quand elle se déshabille, qu'elle sent pas qu'elle pue.
3: Mais si ça fait des années qu'elle pue de la chatte, pour elle c'est normal, tu vois.
2: Voilà. Mais ouais.
0: c'est ton témoignage, Cédric, explique beaucoup de choses.
2: Pour moi, c'est que la meuf, elle a des gros.
3: Parce que moi, la meuf que j'avais doigté a pué de la chatte, gros, c'était jamais. Tu sais, puis les
5: Ah, le fameux doigt pendant 3 jours, là.
3: Mais pour c'est normal, tu vois.
0: Non, mais c'était une crasse.
2: Mais comment tu peux.
0: Comment tu peux te dire que je suis jamais épilé? C'est normal, t'as vu des films de cul, les meufs, elles sont épilées.
2: Non, mais même l'odeur, gros, mais comment tu peux. Comment tu peux justifier que la meuf, elle se rende pas compte qu'elle pue de la chatte? C'est que de base, c'est une meuf qui a des problèmes d'hygiène.
3: Ouais, c'est chelou quand même, non, de pas se rendre. Ouais. Bah, j'ai un pote, par exemple, il pue, tu sais, il sent un peu la transpiration. Tu sais, je l'ai vu il y a pas très longtemps. Tu sais, pour moi, il y avait une odeur de ouf, tu vois. Mais pour lui, c'était normal, tu vois. Tu sais, je lui fais la réflexion, je fais, ouais, t'as transpiré aujourd'hui. truc, mec, non, tu vois, genre, du bon, non, normal, tu vois.
0: Non, normal.
3: Tu sais, pour lui, c'est normal, tu vois.
2: Non, mais il se voit de la face, ou le
0: son
2: mec,
0: lit,
2: pas...
0: et son lit, ça doit être.
4: Non, mais c'est vrai qu'il a raison, il y en a, ils s'en rendent pas compte.
2: Parce que moi, je t'assure, quand je fais de la bite. Je l'ai senti direct. Mis à part l'aspect, je t'enlève l'aspect visuel où là, bon, ça se voyait parce que je pelais du gland.
5: Ah, putain, quel enfer.
3: Vraiment, tu t'es pas lavé les dents pendant, je sais pas, 1 mois ou 2 mois.
2: Mm-hmm.
3: Tu puais forcément de la gueule.
2: Non, parce que je fumais, donc je pense que ça masquait.
3: Non, mais nous, on devait sentir que tu puais de la gueule. Toi, tu t'en rendais pas compte. Bah, forcément, tu puais de la gueule.
2: Personne t'a fait la réflexion.
4: Tu t'en foutais, en fait, tout simplement.
2: Non, mais j'avais pas l'impression.
3: Parce que toi, t'étais habitué.
2: Ouais, mais à la limite, la bouche, c'est à l'intérieur, tu vois. Si j'ai la bouche fermée, ça se sent pas.
3: Ouais.
2: La bite ou la chatte, tu vois, tu te fous.
0: Ah bah quand tu baises, oui, forcément.
2: Non, mais quand tu te fous à poil, tu sais, s'il y a une odeur chelou qui est. Tu vois, une meuf, elle peut pas se dire, ouais, il y a une odeur de, comme disait, de crevette ou je sais pas quoi. La meuf, elle peut pas se dire, c'est mon odeur normale.
0: C'est plus de la chatte, c'est normal.
4: Ça, si elle est tellement habituée, peut-être.
2: Ouais, putain.
5: Bah ouais, ce que disait Cédric, en fait.
2: Ouais.
4: Mais non, mais Cédric, il a pas tort, gros, parce que un jour, je vais à Bali. Et je rencontre un mec du quartier à Bali. Et on finit en boîte, lui et moi. Et il puait sa race. Il puait dans des aisselles, gros.
3: Ah,
4: il fouettait. Il allait sur la piste. Et tellement il puait que le mec de la sécu lui disait: non, tu danses pas sur la piste. Reste.
5: Ah ouais,
4: en
5: fait.
0: Attends,
5: c'est
0: dehors.
5: Et le mec, la
0: mise
5: dit, à l'amende.
0: Tu danses sur le parking.
4: Et le mec, il me dit: ouais, pourquoi il veut pas que je danse? Je comprends pas. Et tu sais, moi, je n'osais pas lui dire: tu pues ta race, frérot. Mais il schlinguait, frérot. Mais il s'en rendait pas compte. Mais il a embaumé toute la teubois.
0: En tout cas, toi, la meuf,
4: c'est
0: rendu
4: compte. C'était un truc de ouf. Hein.
2: Oh, c'est là où t'es content que l'été, quand il y a des boîtes en plein air.
4: Ah non, mais c'était vraiment un truc de ouf. Je t'ai dit, le mec de la sécu lui a dit: tu danses pas sur la piste, assieds-toi, reste assis.
0: Pour les odeurs, il y a toujours la méthode du doigt testeur. Tu mets le doigt avant et tu renifles ton doigt et tu te dis: je vais peut-être pas y aller, enfin, je vais pas descendre avec la tête.
5: C'est vrai.
0: Et elle a fait la bite testeuse. Elle a senti son odeur de chatte sur ta bite.
5: Bah ouais, voilà, c'est toi qui lui a donné après, quoi.
0: Et elle a trouvé ça dégueulasse.
6: Bon, voilà, elle m'a regardé, elle me fait:
5: mais t'avais mis une capote?
6: Non.
2: Mais c'était quoi? Putain. C'était. Elle était malade? Elle avait une petite maladie ou elle était juste crade?
6: Non, même pas. Je pensais, tu sais, elle était rentrée de sa journée et on aurait pu rentrer vers.
4: Ouais, puis la chatte comme ça après une journée.
6: Elle
4: n'a
6: pas été.
5: Mais ça sentait quoi? Plus la transpi ou je sais pas.
2: La transpi.
0: La transpi de la chatte.
5: La transpi ou plus fruit de mer.
0: Ou le fruit de mer.
5: Non, ce que je disais tout à l'heure, un peu des deux.
6: Modification des deux, tu vois.
5: Ah ouais, mais tu vois, dans ces cas-là, tu fous une capote.
6: Des pertes blanches parce qu'il avait fait chaud, des conneries comme ça, je sais pas trop. Ça a dû ruminer dans sa culotte, elle laisse tomber.
0: Mmh. Ah, et non.
5: Ça donne envie.
6: Du coup, après,
2: ça donne envie. Je dirais même que ça fait rêver.
4: Ah, de ouf.
0: Alors, on fait odeur ce soir, amour, sexe, mais également orientation professionnelle. On va retrouver Ludo, on va retrouver Jérôme, on va retrouver Badia, mais juste un petit tour dans le train de Vincent. T'es toujours dans ton train, Vincent?
7: Toujours, toujours.
0: Tu vas de où à où?
7: Là, je suis parti de Valenciennes et je m'en vais à Tulmont-Chalindry.
4: C'est où?
7: C'est pas trop loin de Dijon.
0: Ah ouais, donc okay. Il fait quand même, ouais, peut-être faire un voyage quand même.
7: Ouais, bah le train il fait Calais-Avignon.
0: Ah ouais, d'accord. Ah,
5: et tu transportes quoi,
0: Dijon
5: de la
0: bière? Dijon en Bourgogne.
7: Les camions d'Amazon, je transporte.
0: Ah, donc ouais. T'as tous nos colis à l'intérieur.
4: D'accord.
7: C'est ça.
0: T'as entendu l'histoire du colis dont on parlait ce matin? Enfin, c'était tôt, hein, on a parlé à 6h30.
4: Ah ouais.
0: C'est un mec, il avait commandé des écouteurs avec fil.
4: Ouais.
0: Je crois.
4: Non, sans fil.
0: Sans fil, ouais.
4: Okay.
0: Il avait commandé des écouteurs, il a reçu ses écouteurs, il met la main à l'intérieur, ils sont un truc froid qui bouge.
4: Des fils.
0: C'était pas les fils. C'était pas les fils, c'était une petite couleuvre à l'intérieur du paquet Amazon.
7: Non,
0: t'as pas entendu cette histoire? Oh, le stress. Donc, le mec, il a flippé un peu.
5: Tu m'étonnes.
7: Ouais, je me doute.
0: Moi, j'ai cru qu'on avait retrouvé le cobra de Toulouse. C'est le cobra qui s'est évadé, qu'on a toujours pas retrouvé.
4: Non, c'est pas lui.
0: Et non, c'était pas le cobra de Toulouse, c'est une petite.
5: Ah putain,
0: c'est un cadeau gratuit. Tu récupères un petit serpent.
5: Ah non, mais là. Ah putain, mais.
0: C'est sympa, Amazon.
5: Je hurle, je balance ce truc par la fenêtre, je pense.
0: C'est sympa comme tout, Amazon. Bon, Vincent, donc dans ton train, t'avais une question à la con à nous poser, toi, ce soir.
7: Oh, une question à la con dans le même style que tout à l'heure. Alors, vous préférez ne plus jamais baiser ou baiser uniquement devant votre mère?
0: Très bonne question.
4: Ah, celle-là, elle est encore.
0: Très bonne question.
3: Ah, moi, je baisse pas.
0: Celle-ci, elle est super. Si vous avez d'autres questions à la con comme ça, on est preneurs, nous. Hein.
4: Ah, moi, en fait, non. La vérité, une mère, pour le bien de son fils, je suis sûr qu'elle dirait vas-y, baisse devant moi, au moins t'es heureux.
2: Ouais, mais tu peux pas, gros.
0: Alors,
3: à la honte.
0: Samy, tu le ferais?
4: Non, moi je dis.
3: Attends, viens, je passe pas en premier. Non,
2: mais vu ce qu'il a dit, je pense qu'il baisse devant sa dame.
4: Ah, je vais être honnête, je pense que ouais, gros.
2: Non, en fait.
4: Je me dégoûte, moi.
8: Tu gis pas de ta meuf, ça, salope. Il y a ta mère qui regarde.
4: Ta mère, elle touche pas, on est d'accord.
2: Non, ta dame, elle est posée dans le fauteuil.
0: Non, elle touche pas, Vincent.
8: Juste elle observe.
0: Elle regarde juste.
3: Ah là, je baisse pas. Je baisse plus haut.
4: Eh, vas-y, prononce. Ah,
0: bah, ouais, t'as raison, parce que tu penses à ta maman, ça serait horrible de voir ça.
3: Ah, mais non, mais t'as fou, je baisse pas devant la dame.
8: Ah non, tu niques ta meuf, tu dis ça.
0: Et t'as le droit de te branler ou pas?
7: Ça, c'est pas la question.
0: Donc, ouais. Moi, je baisse pas, je me branle. Je passe ma vie à me branler.
5: Ah putain, pareil.
0: Marie, tu fais quoi?
5: Ouais, pareil. En plus, moi j'imagine ma mère qui me regarde et j'imagine, tu vois, dans l'autre sens, moi devant mon fils. Oh non, mais.
0: Oui, c'est vrai que la question elle marche aussi pour toi.
5: Ah bah ouais,
3: on appelle ton fils.
5: Jamais de la vie.
0: Et s'il répond, je préfère que maman me regarde.
5: Hein? Ah non, mais je pense pas.
4: Et qu'elle participe.
5: Ou les tarés.
0: Romano.
2: Ah, moi je rejoins Samy, moi je baise.
3: Ouais, je baise. Crois pas trop.
2: Je me verrais pas plus baiser du. T'imagines?
4: Là, tu baiserais carriole devant ta dame.
5: Mais non, mais déjà, il faut pouvoir bander alors qu'il y a ta mère, quoi.
0: Guigui.
2: Bah, justement, encore plus.
4: Merci, maman.
2: Non, mais t'imagines, vas-y, juste branler toute ta vie.
0: Alors, Guigui.
9: Moi, c'est très vite vu, c'est l'abstinence à tout jamais.
0: Ouais, moi aussi je passe ma vie à
9: manger. De toute façon, c'est simple, j'arriverai pas à bander si ma mère est à côté.
0: Donc, Cédric, t'as pas changé d'avis.
8: Voilà, je prends la teub tous les jours.
0: Bah, tiens, on va demander à Ludo. Ludo, elle est super la question de Vincent.
8: Génial.
0: Tu préfères quoi, Ludo? Alors, Ludo, je rappelle que toi, Jérôme et Badia, vous êtes arrivés pour parler boulot. Et que depuis tout à l'heure, je vous ai demandé si vous essuyez la gougoule. Badia, je t'ai demandé si t'étais déjà sorti avec un mec avec des taches de pisse sur son caleçon ou sur son boxer.
5: C'est super.
2: Et on sait que t'as chaud dans la culotte.
0: C'est Romano qui l'a dit. Et donc là, on va vous demander maintenant, est-ce que vous préférez ne plus jamais baiser de votre vie ou vous baiser, mais simplement avec votre mère qui vous regarde? Ludo.
7: Moi, franchement, plus jamais baiser, ça changera pas vu que je baisse pas déjà. Non.
5: Voilà, la réponse est claire.
0: Jérôme. Ah oui, Jérôme, je te parle en tête. Excuse-moi, Jérôme, je te parle en tête. Jérôme.
10: Oui, bonsoir. Moi, ça va être compliqué parce que ma maman est décédée, mais.
0: Désolé.
4: Ah. Non, devant, je
0: profitez de vos mamans tant que vous les avez.
5: Une tante, c'est clair.
0: Il y a la fête des mères, je crois que c'est dimanche.
4: Ouais. Ou une tante ou ta sœur, ou tu vois.
10: Non, je préfère la niquer, quoi.
0: D'accord, tu préfères niquer, toi, ok. Et toi, Badia?
11: Moi, ça change pas. C'est pas avant le mariage chez nous, donc je préfère rien faire du tout.
0: Donc tu fais rien, tu restes abstinent, toi. Et toi, Max, tu nous as pas dit? Ah oui,
5: c'est dur.
4: C'est une bonne question, ça.
2: Non, il reste devant la daronne.
10: Devant la daronne, je m'en fous un peu, ça dépend l'angle de vision, tu vois.
5: Ah ouais, non mais.
0: Oh, mais elle peut tourner autour du lit, hein, la daronne se déplacer, la daronne. Ah, j'imagine, Vincent.
10: Mais non, dans la pièce, quoi, allez là. Allez, pas dans le lit non plus. Ouais. Ah bon, c'est parti, open bar.
0: Ok, d'accord, Max, très bien. Et toi, Vincent, t'as pas répondu à ta question à la con?
10: Ah, moi, je ferais tout pour remplir ma mère.
2: Pourquoi tu baisses devant ta daronne?
10: Ah bah, carrément.
0: Ah, tu peux
10: sinon,
0: pas
10: vous êtes malade.
0: Et il y en a plein qui baissent plus, hein, plus jamais baiser pour l'alien, il a 25 ans.
3: Ouais.
0: Il y en a plein qui
4: baissent. Finalement, Samy, t'es pas tout seul. Hein.
2: Ouais, tu vois.
0: Non, mais il y en a plein qui baissent pas.
4: Ah, qui baissent.
5: Ouais,
4: c'est vrai.
0: Ouais.
4: Bon, mais il y en a plein qui baissent aussi, gros.
0: Elle était super. Oui, il y en a quelques-uns quand même qui baissent. Je vois les messages que vous envoyez.
5: Vous êtes taré dans vos têtes, hein, à penser à des trucs.
0: Non, elle est super ta question à la convaincre.
5: Ah, elle s'en déconne.
10: Quand on a 6 heures de traction, on s'ennuie, on pense à des choses.
0: On imagine des trucs, c'est ça.
5: C'est bon, ça.
0: Mais t'hésites pas à nous rappeler,
10: pour
0: Vincent.
10: Pour en revenir à la bougoute, ça sert à rien de secouer.
0: Ah, il faut
10: remonter les couilles pour la dernière goutte.
0: Pourquoi?
7: Parce que ça fait le l'urètre, ça fait comme un siphon.
2: Mais donc c'est quoi, genre toi tu t'es sors les couilles en les tordant.
4: Tu te sors le chibre.
5: Il a dit remonter.
2: Tu remontes les couilles.
7: Ouais, ouais, ça sert à rien de secouer la dernière goutte. Attends,
2: tu remontes. Tu remontes et ça fait quoi? Ça fait quoi? Tomber la dernière goutte.
7: C'est ça.
2: Ah, ah vas-y, je vais essayer.
5: Ah ouais.
0: Je vais essayer aussi.
7: Et c'est plus discret que secouer.
0: D'accord. Tous ceux qui vont pisser vont faire le test. Après, moi, ça m'empêchera
2: bah,
0: pas
2: désolé,
0: de.
2: Désolé, ce soir, Cédric, t'auras pas la dernière goutte.
3: Ah mince.
2: Je fais un test.
5: Arrête, tu vas être triste.
0: Bon, ben bah, merci de la question, Vincent, et puis merci de le petit conseil pour le pipi. Super, Vincent.
7: Eh bah, ben, écoutez, à la prochaine. Continue bah, comme ça.
0: Bonne route à toi, bon courage. Salut, salut Vincent. Ciao. Et salut le train. Ah. Salut à ceux qui dorment et qui sont au bord des rails là. Salut à vous.
7: Ouais.
0: Bisous, on t'envoie ton t-shirt Skyrock à la maison. Salut Vincent.
7: Impeccable, nickel.
0: Ciao. Alors Max, pour ceux qui viennent d'arriver, toi tu nous appelais parce que t'as fait plein de métiers et t'as aucun métier qui te plaît. Alors t'aimerais bien monter ta boîte, mais tu sais pas dans quoi.
5: Ouais, c'est ça.
0: Et l'intérim, on disait c'est bien parce que l'intérim, tu fais plein de métiers différents. Donc t'as pas le temps de t'ennuyer. C'est l'amateur qui nous envoyait un message qui nous
5: bah,
0: disait
5: ça. Bah il l'a fait, mais bon, manifestement.
0: Ouais, t'as fait plein de trucs.
6: Niveau de trouver un appart, c'est casse-couille d'intérim parce que t'es pas stable du coup.
0: Et oui, donc t'as pas.
5: Ah ouais, t'as pas tort. Ouais. Bah oui.
0: Quand il faut sortir des fiches de paye, etc., etc., ton contrat, voilà, c'est pas simple.
5: Mais t'as pas une passion, t'as pas un truc qui te fait vibrer de base?
6: Je sais pas. Pas trop, ah ouais. Non.

Bonne nuit à vous tous, c'est Skyrock que vous écoutez, c'est Urban Music Non-Stop avec Taiki qu'on vient d'écouter, c'était Girlfriend sur Skyrock, on va continuer très fort toute la nuit, tous les numéros 1 sont là, on continue avec Meryl et Eva, c'est Coco Chanel, il y a Meryl qui est en tournée, la tournée Skyrock cette année dans toute la France, vous avez les infos, les dates immanquables, hein, Meryl en concert, elle a une voix de dingue, skyrock.fm, la voici Meryl maintenant, Coco Chanel avec Eva, il y a Nono La Grinta juste après, et un gros classique de Pitbull, gros classique de fou là, Pitbull avec Hotel Room Service sur Sky. Dis-moi ce que tu veux.

1h23 du mat, c'est Skyrock que vous écoutez. On est premier sur le rap avec Gims. Gims et Théodora. On vient d'écouter Spa sur Skyrock. On va continuer avec un gros, gros classique. Le morceau de Michael Jackson qui remonte en force avec Billie Jean. MJ maintenant, RN Boy juste après. Et aussi Fally Poupa avec Joué d'Ilfilé. C'est le nouveau. Et on est

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1: Passez tous une bonne nuit avec le son de Skyrock. C'est Urban Music non-stop avec Fally Poupa et Jouer des Défilés. Jouer des Défilés, elle a sorti son nouveau projet vendredi. On va les écouter avec doucement sur Skyrock à 1h35 du mat. Bonne nuit à vous, bien sûr qu'on est là, bien sûr qu'on est en direct, on vous lâche pas. Si vous êtes au taf, là, bon courage, hein, si vous taffez de nuit sous la chaleur, si vous êtes aussi à la maison, si vous êtes sur les routes également, on est là sur Skyrock avec le son de Rambo maintenant, Rambo Goyard, aussi BMS. Il y a le son de Naïka juste après en nouveauté. Nouveau son à découvrir sur Skyrock et Franglish aussi.

Monet, le classique de Riri, Rihanna, qu'on vient d'écouter sur Skyrock, en souvenir, en classique, en attendant un nouvel album, un nouveau projet. C'est vrai qu'elle bosse à fond, Rihanna, en studio. Ça fait très longtemps qu'on l'attend avec un nouveau projet. En attendant, on se contente de ce classique. Rihanna, qu'on vient d'écouter sur Skyrock avec Beach Madar of My Monet, la radio des numéros 1, 1h45 du mat. On va continuer très fort, là, toute la nuit. Ça se passe en direct. Il y a Pelka, qu'on écoute maintenant, Pelka, qui a choisi Skyrock pour sa tournée. La tournée, dans toute la France. Il y a aussi, les stades de France. Les deux stades de France avec Skyrock en septembre prochain. On va l'écouter maintenant, PLK, un extrait de Grand Garçon. Le morceau c'est Pocahontas. Allez, il arrive tout de suite, PLK sur Sky. Et aussi Tame Impala et Jenny. C'est le remix de Dracula. La connexion entre l'Australie et la Corée du Sud. Allez, on les écoute maintenant, Tame Impala et Jenny sur Sky. Il y a un gros classique d'Econ aussi, juste avant 2h du mat. Bougez pas.

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